Vous écoutez en structural votre rendez-vous Synthwave. Je suis DJ FRM Sir et vous écoutez le géant acadien. Ces médias en diffusion à Halifax, Miramichi, Fredericton et bien sûr ici chez nous la ville portuaire. Chers écouteurs, on a débuté l'émission avec Peaceful Morning de Waveshaper, suit de Echoes from Vega de Morgan Willis. Après ça, In Orbit de Tommy 86, Not Enough, une collaboration de Chandor Gavin, Sleepless Nights et Lucien. Et finalement, The High Priestess, encore une triple collaboration comme la dernière, cette fois de Makeup and Vanity Set, Sphero et Wavefinder. Je vous invite maintenant, chers écouteurs, de me joindre dans une méditation sur les mots du saint Isaac le Syrien, issu de son 23e discours sur la vie ascétique. La tempérance et la retenue suivent l'humilité, mais la vaine gloire est la servante de la luxure, laquelle est l'ouvrage de l'orgueil. L'humilité, grâce à sa retenue continuelle, atteint à la contemplation, et elle part l'âme de chasteté. Mais la vaine gloire, par le trouble incessant et la confusion des pensées qu'elle entretient en se portant vers l'extérieur, amasse des trésors maudits et souille le cœur. Le cœur, à son tour, porte sur les choses un regard licencieux et occupe l'intellect à des imaginations honteuses. L'humilité, au contraire, se recueille en elle-même spirituellement par la contemplation et porte celui qui la possède à rendre gloire. Ne compare pas ceux qui accomplissent des signes, des miracles et des prodiges dans le monde à ceux qui vivent dans l'Ézéchia avec connaissance. Préfère vivre dans le loisir de l'Ézéchia plutôt que de rassasier ceux qui ont faim dans le monde et de faire revenir de nombreuses nations à l'adoration de Dieu. Mieux vaut pour toi te délivrer des liens du péché que de libérer les esclaves de la servitude. Il est meilleur pour toi d'avoir l'âme en paix dans la concorde de la Trinité qui est en toi, je veux dire l'âme, le corps et l'intellect, plutôt que d'apaiser par ton enseignement ce qui se querelle. Grégoire le théologien a dit « Il est bon de parler de Dieu pour Dieu, mais il est meilleur de se purifier en vue de Dieu. Il est meilleur pour toi de parler peu, en ayant vraiment la connaissance et l'expérience, plutôt que de répandre, grâce à une brillante intelligence, ton enseignement comme un fleuve. » Il est préférable pour toi de t'appliquer à ressusciter ton âme que les passions ont fait mourir grâce aux motions intérieures qui la portent vers Dieu que de ressusciter les morts. Beaucoup ont accompli des prodiges, ressuscité des morts, peiné pour ramener les égarés, fait de grands miracles, et leurs mains ont conduit beaucoup d'hommes à la connaissance de Dieu. Mais après cela, eux qui avaient rendu la vie aux autres, ils sont tombés dans des passions impures et abominables, se sont donné la mort à eux-mêmes et ont été un scandale pour beaucoup quand leurs actions sont devenues manifestes. Car leur âme était encore malade et ils ne se souciaient pas de sa santé. Ils se sont jetés dans la mer de ce monde pour guérir les âmes des autres alors qu'eux-mêmes étaient encore malades. Et ils ont perdu leur âme en même temps que l'espérance en Dieu, comme je l'ai dit, car la maladie de leur sens n'a pas pu affronter la flamme des choses qui exacerbe habituellement la plaie des passions, ni lui résister. Ils avaient encore besoin de se garder, je veux dire de ne pas avoir de femme, de ne connaître aucun repos, de ne pas avoir d'argent ni d'autres possessions, de ne pas exercer d'autorité et de ne pas accéder à un rang supérieur. »

Vous écoutez les ondes structurelles, votre rendez-vous Synthwave. Je suis DJ Ephrem Sir et on vient d'entendre Mountain, une collaboration de Atrey et Dave Maverick. Avant ça, Insect de Vaporeon, précédé par Nine Fathoms Deep de I9 et débutant ce dernier bloc musical Telecompany de Gridluster en collaboration avec Jonatron. Retournons maintenant, chers écouteurs, dans le passé, avec un extrait du journal Évangeline datant au jeudi 10 décembre 1981. Avec la

la fin de décembre et M. Leblanc dit que l'argent supplémentaire devrait permettre à son ministère d'acheter 350 permis de plus, lesquels seront alors retirés d'une manière permanente. Le gouvernement dépensait 4,9 millions pour l'achat de 1500 permis.

Vous écoutez les ondes structurelles, votre rendez-vous Synthwave. Moi, je suis DJ Ephrem Sir. Cette station de radio est... C'est 105 dans la ville de Portuaire. C'est Média, dans Halifax, Miramichi, Fredericton, comme j'ai dit, la ville de Portuaire chez nous. Vous, vous êtes les écouteurs. Et la musique qu'on vient d'entendre était Cobalt de Delta Volt, précédé par Pixel Pleasure de Caspro. Avant ça, Couldn't It Be Me de Color Theory. Et débutons le dernier bloc musical Dimensions de Droid Bishop. Je précise que les premières deux chansons de ce bloc Dimensions et Couldn't It Be Me sont récemment parues dans les dernières deux ou trois mois. Avant de vous laisser, chers écouteurs, avec Prototype Dreams de Wave Shaper, en fait, cette chanson est beaucoup plus vieux, c'est paru il y a 10 ans, je crois, je vais vous lire un court extrait, quelques vers. Bienheureuse, apaisée, toi qui, comme d'une haute montagne, abaissa tes regards sur les hommes, tu as vu le monde peiner et s'échiner, enchaîné à un joug harassant. Bienheureuse ta beauté à laquelle furent épargnées les corvées pour un fiancé éphémère. Tu t'es choisi un fiancé dont la parure te part et dont la rosée te rajeunit. Bienheureuse cette colombe qui a méprisé les cèdres et les cypres glorieux. Elle a trouvé refuge dans l'amour de l'olivier béni, du fils du roi, ton promis. Bienheureuse aussi cette âne qui a haï sa propre maison par amour pour le temple de son Seigneur. Son œil contemplait la beauté cachée 80 ans durant, sans se rassasier. Bienheureux le regard qu'elle a concentré sur l'unique. Par elle sont confondus les insensés qui vagabondèrent. Toi, pur, pars et garde tous de tous ta beauté pour le Seigneur de tous.

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3: Et c'est le moment de commencer une nouvelle journée, en tout cas une nouvelle matinale. Il est 7h et c'est le moment de se lever. Et on se motive un petit peu comme on peut, n'est-ce pas? C'est mercredi, c'est la mi-temps de la semaine et nous sommes le 19 août. Et vous savez, moi j'ai vraiment l'impression qu'il y a comme un gap. Tout ce qui est avant le 20 août, je me dis ça va. Tout ce qui est après le 20 août, je me dis, ah là, la rentrée approche vraiment. Donc demain, c'est un petit peu la limite. Mais pour l'instant, on est vraiment large. La rentrée, c'est pas demain. Non, pas du tout. Je sais pas si vous aussi, vous êtes comme moi et que vous faites un petit peu cette distinction-là entre bah, tout ce qui est avant le 20 août et tout ce qui est après. On dirait qu'à partir du 20 août, ça commence à devenir réel, tu vois. Bref. C'est mercredi, c'est la mi-temps de la semaine. On devrait avoir du soleil dans les jours à venir. Bon, pour l'instant, le temps est plutôt... vous allez le voir dans quelques minutes. On parlera de la météo. Et avant ça, on a rendez-vous avec les infos pour savoir un petit peu ce qui s'est passé durant la nuit. Bon matin et on se reparle dans quelques minutes.
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5: Bonjour, ici Yannick Doiron, voici nos informations. Le maire d'une localité du centre du Labrador affirme que sa communauté aura besoin d'aide avant de pouvoir soutenir un accord énergétique historique entre Terre-Neuve et Labrador et le Québec. Bird Pomeroy, maire de Happy Valley Goose Bay, explique que cette localité d'environ 8000 habitants devrait faire face à une transformation majeure si la proposition énergétique des deux provinces est approuvée et si le feu vert est donné à d'immenses projets de construction. Cela entraînerait l'arrivée de centaines de travailleurs et une augmentation considérable du nombre de véhicules sur les routes. Or, le maire souligne que la ville a besoin d'infrastructures essentielles pour absorber cet afflux. Il réclame des engagements contraignants concernant un financement accru, des infrastructures et une aide pour répondre aux besoins en matière de logement et de services sociaux avant que l'accord proposé ne reçoive son approbation définitive. Le gouvernement de l'Île-du-Prince-Édouard élargit son programme de financement des traitements de fertilité. Les résidents permanents de la province, titulaires d'une carte d'assurance maladie valide de l'Île-du-Prince-Édouard, peuvent désormais demander à bénéficier du plafond d'aide viager de 20 000 $ par foyer pour les frais admissibles liés au traitement de fertilité. Le gouvernement provincial précise que ce nouveau programme remplace l'ancien dispositif qui imposait des limites de financement annuel ainsi que des seuils de revenus. Selon le gouvernement de l'Île-du-Prince-Édouard, ces changements font suite à un examen du programme ayant pris en compte les commentaires et les recommandations de défenseurs de la cause de la fertilité et de partenaires communautaires. En Nouvelle-Écosse, une rallonge électrique défectueuse serait à l'origine de l'incendie d'un hangar survenu la semaine dernière dans une exploitation agricole près de Lunenburg, où 10 000 poulets avaient péri le mois dernier après qu'un intrus s'est introduit dans une grange et avait délibérément coupé le ventilateur. La GRC poursuit son enquête sur l'effraction du 25 juillet, mais confirme que le petit incendie de la semaine dernière n'est pas considéré comme suspect. Les pompiers ont été dépêchés sur la ferme de Pine Grove jeudi dernier à 23 heures et il a été établi par la suite que l'incendie avait été provoqué par un dysfonctionnement électrique accidentel. L'incendie a causé des dégâts mineurs et personne n'a été blessé. Quant à l'enquête visant à déterminer qui est responsable de la mort des poulets, la GRC souligne que personne n'a été inculpé faute de preuves. Elle sollicite l'aide du public dans l'espoir que son enquête avance. Deux incendies distincts survenus ce mois-ci dans un immeuble résidentiel de Terre-Neuve sont considérés comme suspects et font l'objet d'une enquête. La GRC de Harbor Grace indique que les pompiers sont d'abord intervenus le 9 août pour un signalement d'incendie. Un petit feu a alors été rapidement maîtrisé dans le hall de l'immeuble Harvey Street Apartments. Lundi, la police est intervenue pour un autre signalement d'incendie, cette fois dans le couloir du même immeuble. L'enquête sur les causes de ces incendies se poursuit et la police invite toute personne disposant d'informations à communiquer avec elle. Parc Canada indique qu'il plante des milliers d'arbres dans l'ouest de Terre-Neuve pour aider les forêts à se rétablir après avoir subi les ravages d'une population d'orignaux qui comptait autrefois parmi les plus denses au monde. Derek Whittaker, scientifique de l'agence, précise que des équipes ont planté environ 730 000 arbres dans le parc national du Gros-Morne depuis 2023. Ces arbres sont plantés dans des zones autrefois boisées qui ont été transformées en prairies par des hordes d'orignaux voraces. Au sport, au tennis, Elina Svitolina a déclaré forfait à l'Omnium de Cincinnati avant son match de troisième tour en raison d'une blessure à la cheville droite subie lors de l'Omnium Banque nationale à Toronto plus tôt ce mois-ci. Par ailleurs, Venus Williams a obtenu une invitation pour le tournoi de simple des internationaux de tennis des États-Unis et les organisateurs en gardent une autre en réserve, peut-être au cas où sa sœur Serena souhaiterait la rejoindre. Au football, le demi-offensif Najee Harris s'apprête à se joindre aux Giants de New York, selon une source proche du dossier. Le joueur, âgé de 28 ans, a participé lundi à une séance d'entraînement avec l'équipe new-yorkaise. Voilà ce qui compte.
3: Du côté d'Halifax pour la journée d'aujourd'hui. Le temps reste nuageux avec de possibles averses tôt dans la matinée. Les nappes de brouillard se retireront vers la côte ce matin. On annonce du vent à 20 km/h durant la journée. Maximum 24 degrés, sauf 17 dans certains secteurs le long de la côte, avec un ressenti allant jusqu'à 32 degrés. Pour ce soir, le temps sera partiellement nuageux. On annonce du vent à 20 km/h et un minimum à 19 degrés. On annonce une amélioration pour demain jeudi et pour vendredi.

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2: Et oui, c'est le moment de démarrer l'émission aujourd'hui. Il est 7h10 maintenant. J'espère que vous allez bien, que vous êtes en forme, que vous avez bien dormi. C'est mercredi, la mi-temps de la semaine. Et aujourd'hui, on va démarrer l'émission par un petit défi. Vous inquiétez pas, c'est pas un défi si compliqué que ça. Mais je me dis, vous savez, moi parfois le matin, je tourne en rond chez moi. Pourtant, je sais très bien ce qu'il faut faire le matin. Il faut se préparer, il faut s'habiller, il faut préparer son sac. On sait ce qu'on a à faire le matin, mais parfois tu tournes en rond. Et bien justement, là tu vas arrêter de tourner en rond et tu vas savoir quoi faire. Le défi aujourd'hui, c'est plutôt simple. Aujourd'hui, c'est la Journée mondiale de la photographie. La Journée mondiale de la photographie, ça a lieu chaque année le 19 août. Et cette journée, c'est pour notamment honorer l'art, l'histoire et la science de la photo. Et cette date commémore notamment l'invention du daguerréotype, qui est en fait une box, une sorte de boîte qui a été reconnue comme... on va dire c'est l'ancêtre des appareils photo d'aujourd'hui, tu vois. C'était il y a très longtemps. Donc c'est le daguerréotype créé par Louis Daguerre en 1839. Oui, donc ça ne date pas d'aujourd'hui, n'est-ce pas ? La journée de la photographie, ça a été créée en 2009 et lancée mondialement en 2010. Et quand j'ai vu ça, ce matin, je me suis dit, tiens, pour le défi d'aujourd'hui, ce serait cool que vous puissiez m'envoyer la photo dont vous êtes peut-être le plus fier. Quelle photo dans votre appareil photo ou dans votre téléphone, peu importe, hein, après tout, je suis pas sûre que certains prennent des photos avec un appareil professionnel, mais envoyez-moi la photo dont vous êtes fière. Ça peut être... Tu vois, récemment, là, c'était... c'est les persillés dans ce moment. Donc peut-être que vous avez réussi à avoir une très belle photo d'une étoile filante, ou même de plusieurs, parce que bon, normalement, une étoile filante n'arrive jamais seule. D'ailleurs, est-ce que vous faites un vœu quand il y a une étoile filante? Normalement, vous êtes censé faire un vœu. Voilà, je vous le dis. Donc, peut-être que vous avez pris une photo des étoiles filantes, peut-être que vous avez pris une photo aussi de l'éclipse. Hein. Il y a eu une éclipse partielle il n'y a pas longtemps, mais il y a genre 2 ans, chez nous, il y avait l'éclipse totale. Peut-être que vous avez encore des photos de ça. Peut-être que vous êtes grand fan des aurores boréales. Ou peut-être que vous êtes... peut-être que vous aimez la photographie animalière. Ça, c'est un autre truc aussi où il faut être patient. Hein. Faut être patient quand même parce que les animaux, tu peux pas non plus leur dire de se mettre comme ci ou comme ça. Les animaux ne t'écoutent pas. C'est toi qui dois t'adapter à l'animal. Donc, tu as sûrement une photo dans ton téléphone ou dans ton appareil photo dont tu es très fière. Tu as peut-être attendu... longtemps en tout cas pour avoir ce cliché-là, envoie-moi cette photo-là sur Instagram, c'est média-du-bas, c'est ma radio. Sur Instagram, vous pouvez nous suivre, c'est média-du-bas, c'est ma radio. On célèbre un petit peu la journée de la photographie comme on peut. Ça peut être une photo aussi de fleurs, de feuilles, de paysages. J'aime bien les paysages, j'aime bien les levers et couchers de soleil aussi. Voilà, ça peut être tout et n'importe quoi. Faites-nous rêver. On continue en musique avec le groupe Beaumont et le titre De Bozo de Toronto.

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2: Il est maintenant 7h20 et n'oubliez pas le défi qu'on a lancé il y a juste quelques minutes. Envoyez-nous votre meilleure photo, la photo que vous avez prise vous-même et que vous adorez. Limite, vous l'avez mise en fond d'écran de votre ordinateur ou de votre téléphone, tellement vous l'avez beaucoup aimée. Et à tel point que vous l'avez même partagée sur les réseaux. Tu vois, en général, quand on partage une photo sur les réseaux, c'est qu'on l'aime quand même pas mal, cette photo. Donc, c'est votre défi aujourd'hui, si vous l'acceptez. Rendez-vous sur notre compte Instagram, cmedia-du-bas, c'est ma radio. C'est le défi du jour parce que c'est la journée mondiale de la photographie aujourd'hui, donc autant faire cela. Au cours de l'émission aujourd'hui, on aura l'occasion de parler aussi d'activités à faire dans les prochains jours ou dans les prochaines semaines dans nos différentes régions. Il y a parfois des festivals qui ont lieu ou des marchés aussi. Bon, tu me diras, les marchés durant l'été, ça a lieu un petit peu toutes les semaines. Salut Alex. Donc, on aura l'occasion de parler de ça aujourd'hui. Pourquoi pas aussi un peu de la Nouvelle-Écosse, parce que je sais que vous nous écoutez aussi. Et c'est l'occasion de parler de vous. Il y a un nouveau site internet qui a été créé il n'y a pas longtemps d'ailleurs en Nouvelle-Écosse. Donc on parlera également de cela. L'occasion de faire une pause musicale avec Matt Moln dans quelques minutes. Le titre « Lumière courte ». Bon matin à vous, c'est mercredi et j'espère que tout va bien pour vous ce matin. Faites attention parce que d'ailleurs c'est un petit peu, il y a un peu de brouillard. En tout cas c'était le cas quand je suis arrivée ce matin. Il y avait pas mal de brouillard. On ne voyait même plus où on allait, en fait. Un petit peu ambiance... Je vais dire Walking Dead, mais j'ai pas vu la série encore. Je suis en train de rattraper mon retard sur les séries. Donc, faites attention sur la route.
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2: 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Évidemment, j'espère que vous allez bien. 7h27 maintenant. Et je me suis... je me suis rappelée de quelque chose qui s'est passé hier. Enfin, je me suis rappelée de deux choses. Bon, tu me diras, c'est bien déjà si je me rappelle de tout ça, parce que ça s'est juste passé hier, tu sais. On va pas non plus perdre la mémoire en une journée, ça serait quand même dommage. Donc hier mardi, j'ai fait mon épicerie. C'est vrai qu'avant, je faisais mon épicerie plutôt les fins de semaine parce que j'avais du temps. Maintenant, j'aimerais quand même dormir les fins de semaine, mais je ne le fais pas. Non, en général, maintenant, j'y vais le mardi simplement parce que là où je vais, les étudiants ont des réductions. Voilà, je profite de ça. Vous devriez faire la même chose si vous êtes étudiant. Profitez des bons plans, même si c'est juste moins 10% sur la note finale. C'est quand même moins 10% sur la note finale. On dit pas non. Donc hier, je fais mon épicerie. Je me dis, j'ai fini. Je pense que j'ai rien oublié. Je me dirige vers, évidemment, la caisse. Je pose tous mes articles. Et c'est à mon tour de passer, donc la caissière commence à scanner mes articles et là je me rends compte que j'ai oublié quelque chose. J'ai oublié mes raisins. En fait, vous allez me dire, mais pourquoi t'as oublié tes raisins alors que, vous savez, là où je vais, comme le rayon des fruits et des légumes, c'est littéralement le premier rayon que tu vois quand tu rentres. Donc, j'ai pas vraiment... je veux dire, pour oublier ça, c'est vraiment que j'étais pas très bien réveillée hier. En fait, c'est juste qu'il y avait beaucoup de monde quand je suis arrivée, quand je suis rentrée dans le magasin, il y avait beaucoup de personnes au niveau des fruits. Je me suis dit, je vais juste continuer mon chemin et puis je vais faire mes courses et puis je repasserai au rayon fruits plus tard, quoi. Finalement, j'ai oublié. Donc, je suis à la caisse. Là, je me dis, j'ai pas pris mes fruits. Donc, je dis à la caissière, attendez, je vais récupérer quand même mes raisins, je reviens, tu vois. Donc j'y vais un petit peu en trombe, un petit peu trop rapidement pour pas non plus faire attendre les gens qui étaient derrière moi à la caisse. Je récupère donc mon sac de raisins. Et en fait, clairement, j'ai pas eu le temps de regarder le prix, hein, je vous le dis. J'arrive à la caisse, elle scanne les raisins, je paye, je pars. Je regarde quand même le ticket de caisse au cas où. Parce que j'ai toujours un petit doute parfois sur le fait qu'ils prennent en compte... ma carte d'étudiante, parce que t'as des cartes qui peuvent scanner, et moi, ma carte, elle ne peut... Enfin, il n'y a pas de QR code sur ma carte d'étudiante. Donc, j'ai toujours un petit doute, je vérifie. Et je regarde les articles sur la liste, et là, je vois le prix des raisins. Je ne m'attendais pas à avoir un prix aussi élevé. Pourquoi c'est si cher, en fait? Mais bon, ça m'a coûté un peu plus de 8$. Je ne comprends pas comment c'est possible. Moi, je veux juste des raisins, à la base. Je n'ai pas demandé d'avoir tout un élevage, tu vois. Donc bon, comme quoi, la prochaine fois, j'éviterai d'oublier quelque chose et je comparerai les prix. Parce que vraiment, je suis arrivée devant le rayon, je me suis dit, on va au plus simple. Je regardais juste, j'essayais d'avoir un paquet de raisins qui n'était pas non plus... Enfin, je voulais que les raisins soient beaux, quoi. Pas esquintés, voilà. Donc bon, ça, c'était hier. Après-midi. Hier soir, faites attention parce que là, je vais faire de la prévention. Alors, ça ne m'est pas directement arrivé. Remarque, ça peut arriver à tout le monde. J'étais chez quelqu'un et je me suis rendu compte, en fait, que vous savez, la gazinière, là où vous faites chauffer vos plats, enfin voilà, là où vous cuisinez, la gazinière était encore allumée, alors qu'il n'y avait plus rien sur les... Bon, heureusement... Mais donc, c'était encore allumé, ça chauffait pour rien, tu vois. Ça peut être hyper dangereux. Donc, je l'ai éteint. Je suis ce qu'on appelle un bon samaritain, n'est-ce pas? Et je me dis, heureusement que j'étais là. Ou peut-être c'est à cause de moi. Peut-être que je suis... je sais pas, peut-être que je prends trop d'espace et que la personne a oublié à cause de moi. Mais faites attention donc. Pas au chauffage, mais quand vous cuisinez, à bien vérifier que tout est bien éteint quand vous avez terminé. Pareil, quand on quitte votre... Moi, ça m'est déjà arrivé de laisser la lumière de ma salle de bain allumée. Et quand je rentre le soir après ma journée de travail, c'est allumé. Et je me dis, Est-ce qu'il y a quelqu'un qui est rentré chez moi ? En fait, non, il n'y a personne qui est rentré, c'est juste moi qui n'a pas éteint la lumière. Donc, éteignez, fermez bien la porte de chez vous aussi, parce qu'on ne sait jamais qui peut rentrer chez vous. Bref, il est 7h32 et on poursuit en musique avec Julie Aubé. Voici Tupperware.

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2: Il est 7h41 et on aura l'occasion de parler dans quelques minutes d'un site internet acadien, en tout cas concernant le patrimoine acadien en Nouvelle-Écosse. Site internet qui a été créé il n'y a pas si longtemps que ça et qui est encore en développement. On parlera aussi de choses à faire dans les prochains jours et prochaines semaines dans nos régions. Souvent des grandes célébrations, enfin célébrations, des choses à faire avant la fin de l'été. Je sais que ça va être quelque chose, pas forcément de déprimant, mais on n'a pas forcément envie que l'été s'arrête. Hein. Sachant que hier, en me baladant, j'ai déjà vu des feuilles un peu rouge-orangées. Ça indique quand même l'automne et nous sommes seulement au mois d'août. Donc, je ne suis pas très contente de ça. L'émission se poursuit avec de la musique et puis évidemment, restez à l'écoute parce que la matinale, c'est jusqu'à 9h.
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2: Et oui, vous écoutez l'émission qui vous réveille le matin de bonheur et de bonne humeur de 7h à 9h du lundi au vendredi. D'ailleurs, il nous reste quoi ? Une semaine et demie encore ensemble ? Parce qu'après, François reprend du service et ça sera la rentrée aussi pour de bon. Mais avant ça, je vous accompagne de 7h à 9h. En tout cas, je vous réveille et je vous accompagne au travail si vous travaillez. J'aimerais maintenant vous parler d'un site internet qui a été créé il n'y a pas si longtemps que ça. Donc le site internet de Patrimoine Acadien de la Nouvelle-Écosse. Le site, donc, c'est patrimoineacadien.ca. C'est donc simple et efficace, patrimoineacadien.ca. Et sur ce site-là, vous allez pouvoir retrouver plusieurs onglets. Et ça raconte... Enfin, vous allez notamment apprendre des choses sur l'Acadie, sur les Acadiens, notamment donc en Nouvelle-Écosse essentiellement, hein, parce que c'est le patrimoine acadien de la Nouvelle-Écosse. C'est un organisme qui a pour mandat de préserver le patrimoine acadien, de s'assurer que ce patrimoine demeure accessible, visible et vivant. Le site ainsi que l'infolettre sert d'outils, notamment pour les membres de la communauté. Donc, ça peut être un organisme, ça peut être vous et moi, hein, un individu. Si vous connaissez assez, donc ça peut être un organisme, un musée ou un individu expert qui a le patrimoine à cœur, et ben ces personnes-là vont

pouvoir aussi apporter leur contribution et collaborer et peut-être partager des choses sur le site. L'objectif, c'est donc de faire de ce site une ressource de référence pour découvrir, documenter et faire connaître le patrimoine acadien partout en Nouvelle-Écosse. Le site est d'ailleurs disponible en français, mais aussi en anglais. Il y a peut-être des gens qui ont envie de savoir plus de choses sur le patrimoine acadien en Nouvelle-Écosse, mais ces personnes-là ne parlent peut-être pas forcément français. Donc, vous pouvez partager ça aussi à qui vous voulez, même si ces personnes-là sont anglophones. Alors, parmi les onglets qu'on retrouve sur le site, on peut notamment retrouver un calendrier. Donc, le calendrier des événements, et c'est selon les régions. Donc, peu importe où tu es en Nouvelle-Écosse, tu peux retrouver un événement qui se passe pas loin de chez toi. Par exemple, là, tu as des ateliers d'art et d'écriture de chansons. Ça se passe à Chéticamp. Tu peux avoir aussi... Il y a un spectacle de musique traditionnelle qui a lieu le 25 août. Pareil, c'est à Chéticamp. Mais tu as aussi d'autres villes, par exemple, à Halifax. Donc, durant le mois d'août, tu as un événement qui s'appelle « Voix en mouvement ». Par exemple. Tu as Dartmouth aussi. Là, c'est le regroupement des aînés de la Nouvelle-Écosse qui organise durant le mois d'août différentes choses. Bref, ça ne s'arrête pas seulement qu'à Halifax. Tu as donc différentes villes qui sont... Enfin, voilà. Le calendrier regroupe les événements acadiens, francophones en Nouvelle-Écosse. Tu as aussi... la rubrique qui s'appelle « Sentier ». Sur le site, donc là je parle du site patrimoineacadien.ca, qui est le site du patrimoine acadien de la Nouvelle-Écosse. Si vous allez sur la rubrique sentier, ça vous parle des différents sites acadiens emblématiques durant la déportation. Et donc chaque point est expliqué, qu'est-ce qui s'est passé, pourquoi. Voilà, vous avez un fait historique pour chaque lieu. Vous avez aussi l'histoire des Acadiens depuis le XVIIe siècle. Donc, si vous allez dans la rubrique à propos, vous avez donc l'histoire avec des photos de l'époque, des photos en noir et blanc. Donc, ça risque aussi d'être peut-être mis à jour au fur et à mesure. C'est un site qui est encore en construction, qui a été lancé il y a quelques semaines, il n'y a pas si longtemps que ça. Donc, c'est le site de patrimoine acadien de la Nouvelle-Écosse. Vous retrouvez ce site-là à l'adresse suivante, patrimoineacadien.ca. C'est simple comme bonjour, comme on dit chez moi. On continue en musique avec Black M et le titre « Sur ma route », suivi de beaux séjours.

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6: Bonjour, ici Jannick Doiron. Voici nos informations. Le maire d'une localité du centre du Labrador affirme que sa communauté aura besoin d'aide avant de pouvoir soutenir un accord énergétique historique entre Terre-Neuve et Labrador et le Québec. Bird Pomeroy, maire de Happy Valley Goose Bay, explique que cette localité d'environ 8000 habitants devrait faire face à une transformation majeure si la proposition énergétique des deux provinces est approuvée et si le feu vert est donné à d'immenses projets de construction. Cela entraînerait l'arrivée de centaines de travailleurs et une augmentation considérable du nombre de véhicules sur les routes. Or, le maire souligne que la ville a besoin d'infrastructures essentielles pour absorber cet afflux. Il réclame des engagements contraignants concernant un financement accru, des infrastructures et une aide pour répondre aux besoins en matière de logement et de services sociaux avant que l'accord proposé ne reçoive son approbation définitive. Le gouvernement de l'Île-du-Prince-Édouard élargit son programme de financement des traitements de fertilité. Les résidents permanents de la province, titulaires d'une carte d'assurance maladie valide de l'Île-du-Prince-Édouard, peuvent désormais demander à bénéficier du plafond d'aide viager de 20 000 $ par foyer pour les frais admissibles liés au traitement de fertilité. Le gouvernement provincial précise que ce nouveau programme remplace l'ancien dispositif qui imposait des limites de financement annuel ainsi que des seuils de revenus. Selon le gouvernement de l'Île-du-Prince-Édouard, ces changements font suite à un examen du programme ayant pris en compte les commentaires et les recommandations de défenseurs de la cause de la fertilité et de partenaires communautaires. En Nouvelle-Écosse, une rallonge électrique défectueuse serait à l'origine de l'incendie d'un hangar survenu la semaine dernière dans une exploitation agricole près de Lunenburg, où 10 000 poulets avaient péri le mois dernier après qu'un intrus s'est introduit dans une grange et avait délibérément coupé le ventilateur. La GRC poursuit son enquête sur l'effraction du 25 juillet, mais confirme que le petit incendie de la semaine dernière n'est pas considéré comme suspect. Les pompiers ont été dépêchés sur la ferme de Pine Grove jeudi dernier à 23 heures et il a été établi par la suite que l'incendie avait été provoqué par un dysfonctionnement électrique accidentel. L'incendie a causé des dégâts mineurs et personne n'a été blessé. Quant à l'enquête visant à déterminer qui est responsable de la mort des poulets, la GRC souligne que personne n'a été inculpé faute de preuves. Elle sollicite l'aide du public dans l'espoir que son enquête avance. Deux incendies distincts survenus ce mois-ci dans un immeuble résidentiel de Terre-Neuve sont considérés comme suspects et font l'objet d'une enquête. La GRC de Harbor Grace indique que les pompiers sont d'abord intervenus le 9 août pour un signalement d'incendie. Un petit feu a alors été rapidement maîtrisé dans le hall de l'immeuble Harvey Street Apartments. Lundi, la police est intervenue pour un autre signalement d'incendie, cette fois dans le couloir du même immeuble. L'enquête sur les causes de ces incendies se poursuit et la police invite toute personne disposant d'informations à communiquer avec elle. Parc Canada indique qu'il plante des milliers d'arbres dans l'ouest de Terre-Neuve pour aider les forêts à se rétablir après avoir subi les ravages d'une population d'orignaux qui comptait autrefois parmi les plus denses au monde. Derek Whittaker, scientifique de l'agence, précise que des équipes ont planté environ 730 000 arbres dans le parc national du Gros-Morne depuis 2023. Ces arbres sont plantés dans des zones autrefois boisées qui ont été transformées en prairies par des hordes d'orignaux voraces. Au sport au tennis, Elina Svitolina a déclaré forfait à l'Omnium de Cincinnati avant son match de troisième tour en raison d'une blessure à la cheville droite subie lors de l'Omnium Banque nationale à Toronto plus tôt ce mois-ci. Par ailleurs, Venus Williams a obtenu une invitation pour le tournoi de simple des internationaux de tennis des États-Unis et les organisateurs en gardent une autre en réserve, peut-être au cas où sa sœur Serena souhaiterait la rejoindre. Au football, le demi-offensif Najee Harris s'apprête à se joindre aux Giants de New York, selon une source proche du dossier. Le joueur, âgé de 28 ans, a participé lundi à une séance d'entraînement avec l'équipe new-yorkaise. Voilà ce qui compte.
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3: La météo du côté d'Halifax pour la journée d'aujourd'hui. Le temps reste nuageux avec de possibles averses tôt dans la matinée. Les nappes de brouillard se retireront vers la côte ce matin. On annonce du vent à 20 km/h durant la journée. Maximum 24 degrés, sauf 17 dans certains secteurs le long de la côte, avec un ressenti allant jusqu'à 32 degrés. Pour ce soir, le temps sera partiellement nuageux. On annonce du vent à 20 km/h et un minimum à 19 degrés. On annonce une amélioration.

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2: Il est maintenant 8h09. C'est donc une nouvelle heure maintenant. Et j'aimerais vous parler en fait des dictons des différents mois. Je sais pas pourquoi, ce matin, j'ai pensé au fameux dicton, vous savez, du mois d'avril et du mois de mai. C'est ceux qu'on connaît le plus. Donc, au mois d'avril, on dit « En avril, ne te découvre pas d'un fil. » Et au mois de mai, « Fais ce qu'il te plaît. » Mais c'est vrai que pour les autres mois, on ne les connaît pas. Ils ne sont pas forcément mis en avant. Ils ne sont pas aussi courants que ceux du mois d'avril et du mois de mai. Alors, j'ai fait mes recherches et en fait, j'ai trouvé les dictons pour chaque mois. En général, chaque mois a plusieurs dictons. Donc, j'ai trouvé même un site qui explique chaque dicton. Ça, c'est plutôt cool. Donc, on va commencer par le mois de janvier. Au mois de janvier, on dit « Calme et claire nuit de l'an, à bonne année donne l'élan. » Calme et claire nuit de l'an, à bonne année donne l'élan. Donc, une nuit du nouvel an paisible, avec un ciel dégagé, était perçue comme le présage d'une bonne année. Un temps stable, en plein hiver, annonçait de belles récoltes. Donc, si dans la nuit du 31 décembre au 1er janvier, la météo est clémente, qu'on a un bon 1er janvier, globalement, c'est positif. On dit aussi pour le mois de janvier, pluie au roi, blé jusqu'au toit. Pluie au roi, blé jusqu'au toit. Là, c'est s'il pleut le jour des rois. Donc le jour des rois, c'est l'épiphanie que l'on célèbre le 6 janvier. La moisson de blé sera abondante car les pluies de l'hiver nourrissent les futures récoltes, enfin les futures cultures. Donc ça, c'est pour le mois de janvier. Pour le mois de février. Février, le plus court des mois, est de tous le pire à la fois. Malgré le fait que le mois de février soit le plus court de l'année, avec 28 jours, février passe souvent par tous les stades. Hein, c'est le mois le plus rude, avec souvent un froid très froid, avec de l'humidité, avec une fin d'hiver difficile à traverser parce qu'on en a marre. Bref, le mois de février, c'est intense, n'est-ce pas? Au mois de février, on dit aussi « À la chandeleur, la chandelle pleure ». Donc la chandeleur, c'est célébré le 2 février. Et si le temps est souvent pluvieux, on dit que la chandelle pleure. C'est une façon jolie de dire que il y a donc la fête de la chandeleur et t'as la pluie qui tombe en même temps. Donc à la chandeleur, la chandelle pleure. Voilà. Pour le mois de mars, quand mars se déguise en été, avril prend ses habits fourrés. Si mars est donc anormalement doux, avril se venge souvent par un retour du froid. Donc si mars commence un peu à devenir doux, prenez garde, parce que le mois d'avril arrive juste après, et là, comme vous le savez, il ne faut pas se découvrir, n'est-ce pas? On dit aussi pour le mois de mars, au jour de Sainte Colette, commence à chanter l'alouette. Alors, autour du 6 mars, c'est le jour de la Sainte Colette, le chant des oiseaux reprend. C'est le premier signal du printemps qui s'annonce. Donc, au jour de Sainte Colette, commence à chanter l'alouette. Ça annonce petit à petit le printemps et ça, c'est cool. Pour avril, on le sait, en avril, ne te découvre pas d'un fil. Parce que souvent, au mois d'avril, l'été, enfin le printemps a pris sa place et on se dit, bon, on va retirer quelques vêtements. Mais le mois d'avril est encore frais. Donc, il faut encore garder ses habits chauds. Au mois de mai, on peut commencer à retirer peut-être une couche de vêtements, quoi. Et en juin, on peut enfin se vêtir légèrement. En fait, pour le dicton d'avril, la version complète, c'est « En avril, ne te découvre pas d'un fil. En mai, fais ce qu'il te plaît. En juin, tu te vêtiras d'un rien. » Bon, ça englobe avril, mai, juin. Pour le mois de mai, on peut aussi dire « Au 1er mai, fleurit le bon muguet. » Le muguet fleurit traditionnellement autour du 1er mai. Donc la coutume, c'est souvent d'en offrir ce jour-là. Moi, j'ai souvent ma mère qui m'envoie une photo de muguet le 1er mai. Ensuite, pour juin. Juin froid et pluvieux, tout l'an sera grincheux. Donc si on a un mois de juin froid et pluvieux, vous savez que ça n'indique pas forcément une belle année. C'est présage d'une année maussade et de mauvaises récoltes. Est-ce qu'on a eu un mois de juin froid et pluvieux ? Je pense qu'effectivement, il y a eu beaucoup de pluie d'ailleurs au mois de juin de mémoire cette année. On peut aussi dire pour le mois de juin, beau mois de juin, change l'herbe en beau foin. Un mois de juin ensoleillé permet de bien sécher l'herbe coupée et de rentrer un beau foin. C'est la pleine saison des fenaisons. C'est donc parfait. On continue pour le mois de juillet. Juillet sans orage, femme au village. C'est évidemment un proverbe rural dont le sens s'est un peu perdu avec le temps. Si le mois de juillet est calme, on est épargné par les orages qui ravagent souvent les cultures et donc le village reste tranquille au moment des moissons. Voilà. On peut dire aussi au mois de juillet, 1er juillet pluvieux, les jours suivants douteux. S'il pleut donc le 1er juillet, le temps restera incertain les jours suivants. Et c'est l'observation notamment d'un mauvais départ qui se prolonge. Le mois de juillet, c'est censé être l'été. Hein. On est censé avoir un beau soleil normalement au mois de juillet. Pour le mois d'août, soleil rouge en août, c'est de la pluie partout. Et vous savez quoi ? Parfois, le matin, le soleil était plutôt rouge. Hein. C'était juste le lever du soleil en même temps. Un couchant rouge en août annonce l'arrivée de la pluie. Une observation empirique du ciel encore utilisée aujourd'hui. Donc, c'est quelque chose qui faisait... Enfin, ils observaient cela à l'époque. On continue à le faire aujourd'hui. Pour le mois de septembre, à la Saint-Michel, automne en fleurs, hiver de rigueur. Si l'automne est doux et fleuri, donc à la Saint-Michel, c'est le 29 septembre, l'hiver sera d'autant plus rude en contrepartie. Donc si on a un automne doux et fleuri, l'hiver sera rude. C'est pas forcément une bonne nouvelle. On dit aussi pour le mois de septembre, septembre se nomme... le mai de l'automne, parce que le mois de septembre peut être aussi assez doux et lumineux comme le mois de mai, donc on dit que c'est comme un second printemps. Pour le mois d'octobre, octobre en brune, hiver en ruine. Un octobre brumeux et humide annonce un hiver rigoureux et éprouvant. J'espère qu'il ne va pas neiger au mois d'octobre. Hein. C'était déjà arrivé peut-être l'année dernière ou l'année d'avant d'avoir un peu de neige fin du mois d'octobre. Ça s'était arrêté après, c'était revenu pour le mois de décembre, il me semble. Pour le mois d'octobre, on dit aussi « Octobre à moitié pluvieux rend le laboureur joyeux. » Une pluie modérée en octobre est bénéfique au labour et au semis d'automne. Donc, ça réjouit le paysan. Pour le mois de novembre, en novembre, s'il tonne, l'année sera bonne. Donc, s'il y a du tonnerre en novembre, c'est un phénomène assez rare pour cette saison. C'est donc un excellent présage pour l'année à venir. On dit aussi pour le mois de novembre, tonnerre en novembre fait prospérer le blé et remplit le grenier. Donc, pareil, s'il y a du tonnerre au mois de novembre, on va avoir de bonnes récoltes de blé et des greniers pleins. Et enfin, pour décembre, en décembre, fais du bois et endors-toi. Là, c'est simple et efficace. Au mois de décembre, on sait qu'il va faire froid. On rentre les provisions notamment les provisions de bois pour se chauffer, et on se repose. C'est le temps de se replier, c'est le temps d'hiberner et surtout de dormir. Bon, je sais que on ne fait plus trop ça aujourd'hui, hein, mais en tout cas, à l'époque, c'était ça. À l'époque, peut-être quand on était un peu plus proche de du temps, quand on était plus proche de la nature et qu'il y avait beaucoup plus de métiers comme à l'extérieur. Il y avait moins de métiers de bureau à l'époque. Hein. Donc, on suivait un petit peu dame nature. Voilà. Donc, c'était les dictons pour les différents mois. Il y en a plein. Je suis sûre que vous ne connaissiez pas. Et de toute façon, on ne va même pas les retenir. C'est un peu dommage. Mais c'est l'occasion de continuer en musique avec Frank Barnes et le titre « Du bon temps ».

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2: Et il est bientôt 8h30, j'espère que tout va bien pour vous et je vous souhaite de passer d'ailleurs une bonne journée de travail pour ceux qui commencent à 8h30, bonne journée également pour ceux qui commencent à 9h, bonne journée également pour les personnes qui ne travaillent pas parce que vous êtes en vacances, bon repos et bonne préparation aussi pour les jeunes qui ont travaillé cet été, mais peut-être que leur contrat s'est terminé il n'y a pas longtemps et que maintenant, vous vous concentrez sur la rentrée scolaire qui va avoir lieu dans quelques semaines. Bon courage à vous. N'oubliez pas de faire vos achats, évidemment, pour la rentrée. Hein. Les cahiers, les livres, la calculatrice, les stylos, le sac. Bref, tout ce qu'il faut pour bien démarrer l'année. En règle générale, le jour de la rentrée... Alors, moi, j'aimais pas du tout le jour de la rentrée, mais ce que j'aimais, c'est d'avoir un nouveau cahier, des nouveaux stylos, peut-être une nouvelle trousse. Alors, on n'a pas besoin de tout ça. Hein. Vous pouvez toujours garder les mêmes stylos et les mêmes trousses que l'année dernière. Enfin, je veux dire, si c'est toujours en bon état, si vous pouvez toujours l'utiliser. Enfin, voilà, ne faites pas des déchets pour rien. Mais il y a un côté... Je sais pas, comme c'est excitant un peu d'acheter de nouvelles choses pour l'école, comme quand t'as ton nouvel agenda, t'as envie de retourner à l'école, quoi. Mais ça dure pas très longtemps, cette envie-là. Je voulais vous parler maintenant de deux choses, donc notamment un marché qui va avoir lieu à Saint-Jean dans quelques jours. Ça sera cette fin de semaine, le samedi 22. C'est de 10h à 15h. Et ça se trouve au Hope Center à Saint-Jean. Donc, ça a l'air d'être pas très loin de l'aéroport de Saint-Jean. Et c'est donc un marché sur le thème de la fin de l'été. Donc, c'est un marché... Vous pouvez retrouver toute l'information sur les réseaux sociaux d'ailleurs. Enfin, la page Facebook qui s'appelle Pop-up Community Market. Et je vous parle de ce marché-là d'ailleurs parce que sur la page Facebook Pop-up Community Market, il y a un jeu concours qui se termine le 21 août. Donc vous avez encore quelques jours pour participer. Et ce concours-là, donc vous devez aimer le post, partager le post et taguer un ami. Et ça vous permet de recevoir un bon de 20$ à utiliser donc lors de leur prochain marché, donc le marché qui va avoir lieu là le 22 août. Donc c'est pour ça que je vous parle de ça, parce qu'il y a aussi un petit jeu concours. Alors évidemment, comme régulièrement sur les marchés, vous aurez des choses à manger, il y a des producteurs, des vendeurs locaux, sûrement aussi de la peinture peut-être pour le visage, pas forcément d'ailleurs, mais j'ai vu aussi qu'il y avait un professionnel, vous savez, dans ceux qui aiguisent les couteaux. Si vous avez des couteaux peut-être aiguisés, à mon avis, vous allez pouvoir faire ça au marché. Donc, pour avoir toutes les infos, rendez-vous sur la page Facebook Pop-up Community Market. Le prochain marché aura donc lieu ce samedi du côté de Saint-Jean au Hope Center. On va aussi évoquer un autre événement, c'est un festival qui va avoir lieu là dans 2 semaines, les 29 et 30 août du côté de Fredericton au centre-ville. C'est le Kid Fest, le festival pour les enfants. Donc, c'est gratuit et c'est évidemment pour les familles. En fait, c'est pour tout le monde. C'est pour tout le monde. Hein. Même si vous n'avez pas d'enfants, vous pouvez venir profiter de ce festival. Donc, si vous allez sur le compte, la page Facebook ou encore même le compte Instagram qui s'appelle Kid Fest, vous retrouverez la programmation. Il y aura notamment... Des spectacles, de la musique. Il y a aussi donc des spectacles pour enfants. Vous avez même un show musical afro-hip-hop. J'ai vu qu'il y avait un duo aussi, un duo donc, qui font des spectacles pour les enfants avec des comptines, avec sorte de duo un peu humoristique. Les enfants aiment beaucoup ça. Ah, vous avez aussi, oui, de la magie. Le magicien Jesse Campbell sera présent pour le Kid Fest. Vous avez aussi des ateliers d'art. Vous aurez pas que de la musique, il y a aussi comme des activités pour les enfants. Ce sera au centre-ville, à l'Officer Square, au Square des Officiers. Donc les 29 et 30 août prochains à Fredericton. Donc c'est un festival qui est gratuit. Vous pouvez d'ailleurs vous rendre sur le site du Kid Fest pour avoir comme toute la programmation de l'événement, tous les horaires évidemment. Et j'espère vous voir. On continue en musique avec Classe Moyenne et le titre « On est toutes pareilles ». Il est 8h35, bon matin à vous et belle journée.

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2: Il est 8h41 et on a encore des choses à voir ensemble. Ce n'est pas la fin de l'émission encore. On parlera notamment d'un championnat qui va avoir lieu dans quelques jours, qui sera évidemment disponible aussi sur YouTube. Pour ceux qui aiment, vous savez, les concours, les compétitions d'hommes forts, bon, là, c'est pas forcément de cette catégorie-là. Ça veut dire que les participants vont pas porter des charges lourdes. Mais je le mets quand même dans la même catégorie de championnat parce que c'est pas quelque chose qu'on voit souvent, en tout cas selon moi. Moi, j'ai découvert ce genre de championnat à la télé. J'en ai jamais vu en vrai. Donc, les championnats d'hommes forts, jamais vu ça en vrai. Pas encore, en tout cas. Et les championnats de bûcherons, je n'ai pas vu ça encore en vrai. Remarque, ça pourrait peut-être changer parce qu'il y a un championnat qui va avoir lieu bientôt. Championnat canadien. On en parlera donc après une pause musicale. Pierre Guitard, qu'on va retrouver avec la chanson « Embrasse-moi ». Pas trop fort.

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2: Et de bonne humeur. Évidemment, il est 8h47 et j'espère que vous êtes de bonne humeur aussi. C'est mercredi. J'étais contente ce matin hein, parce que vu que c'est mercredi, c'est la mi-temps de la semaine. Déjà hier, je vous l'avais dit, hier, en termes de ressenti, j'avais l'impression d'être mercredi. Bah, aujourd'hui, on est vraiment mercredi. Je voulais vous parler maintenant d'un championnat canadien. Le championnat canadien de bûcherons aura lieu cette fin de semaine. Oui, le 21 et le 22 août sera lieu donc toute la journée, enfin toute la fin de semaine, au parc du Centenaire du côté de MacTaquac. Donc c'est pas très loin de Fredericton. Pour ceux qui ne peuvent pas se déplacer, ça sera aussi possible de voir ça sur TSN et YouTube. Alors, je n'ai jamais vu en vrai de championnat de bûcherons. Alors, globalement, oui, il y a des épreuves où il faut couper du bois. Hein. Tu as des épreuves où il faut couper du bois avec la machine. Tu as des épreuves où c'est avec juste un... Ben voilà, je trouve plus les mots maintenant. Avec quoi? Tu as la scie, tu as le... Bref, c'est pas grave. Je pense que vous avez compris ce que je veux dire. Et j'ai découvert aussi, parce que ça, je ne le savais pas, que dans les championnats de bûcherons, tu as aussi des épreuves de créer... Tu dois créer un feu. En fait, tu dois couper le bois et créer le feu toi-même. Je n'avais jamais vu ça dans ce genre de compétition. Donc, j'ai découvert. Il y aura ça cette fin de semaine, donc, dans ce championnat canadien de bûcherons. Il y aura aussi du lancer de hache. Oui, j'adorais participer. Je suis nulle, c'est sûr, je ne vais pas gagner. Mais, ah oui, Vincent me dit tronçonneuse. Mais c'est pas... Non, oui, tronçonneuse, oui. Mais ce n'est pas le mot que je cherchais. Enfin, en tout cas, c'était l'un des mots que je cherchais, mais ce n'était pas le seul. Et il est 8h50, je n'ai pas d'excuses donc pour oublier les mots. Je veux dire, à 7h, vous comprenez. À 8h50, on comprend moins. Normalement, je suis censée être réveillée. Mais cette fin de semaine, donc le 21 et le 22 août, le championnat canadien de bûcherons, il y aura donc des catégories hommes et catégories femmes. Les athlètes, on peut dire les athlètes ou pas? Ou en tout cas, les concurrents, concurrentes, les participants, participantes, viennent de partout au Canada, mais aussi de l'international.

Donc, qui sera sacré champion, qui sera sacrée championne? Il y aura donc les épreuves à voir et en plus un barbecue et des tirages parce qu'il y aura des prix à gagner sur place. C'est gratuit. Donc, il faudra juste venir le 21 août et le 22 août au parc du Centenaire à Mactaquac. Vous avez la page Facebook qui s'appelle Canadian Lumberjack Championships où vous retrouvez donc toute la programmation. Il précise d'ailleurs que les horaires sont comme pas forcément définitifs parce que comme c'est un sport. Enfin, oui, est-ce qu'on peut dire que c'est un sport ou pas? En tout cas, c'est une compétition où ça peut aller très vite, comme ça peut prendre aussi un peu plus de temps. Donc, les horaires sont à titre d'indication. Ça veut dire que si vous avez vraiment une épreuve que vous voulez voir, faut arriver plus tôt. Voilà, il le précise. Donc, on est à quelques jours du championnat canadien de bûcheron. J'espère que vous serez présents, hein, juste pour regarder cela de mes propres yeux. C'est dommage que c'est pas si proche et c'est dommage qu'il n'y a aucun bus qui va à Mactaquac. Pourquoi? Si vous connaissez, genre, si vous y allez, peut-être je peux me rajouter à vous. On sait jamais. J'adorerais au moins voir les finales. Au moins les finales. Donc si vous allez pour les finales, veuillez s'il vous plaît me le faire savoir. On continue en musique avec La Patente et il est maintenant 8h52.

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3: Il est presque 8h59. Ça indique donc la fin de l'émission La Mélodie du Bonheur pour aujourd'hui. L'occasion de faire un petit point quand même sur ce qui arrive après la matinale. Vous le savez, nos étudiants d'été ne sont plus là. On remarque qu'il y en a un qui est encore là, Luc. En tout cas, il est là jusqu'à vendredi. Et Luc, vous le retrouvez donc les après-midi de 14h à 18h. De 14 à 16h, c'est une émission en direct. Et puis ensuite, de 16h à 18h, c'est le retour, globalement. Donc, finalement, entre voilà, l'après-midi, tout peut arriver. Et le midi, donc de 12h à 13h, vous avez rendez-vous avec les journalistes de vos radios, Vincent, Loïne et Sébastien, pour avoir des entrevues, des reportages, être au courant de ce qui se passe dans nos régions. Donc voilà, on est mercredi aussi, ça veut dire que le mercredi, oui, vous avez, ok, vous avez de la, vous avez l'émission ce soir à 18h, c'est la Dosphère, émission de Loïne, à ne pas manquer. Voilà pour le programme, je vous souhaite de passer une belle journée, il est déjà 9h, donc on va se laisser avec une nouvelle heure et la suite de votre playlist 100% francophone. Évidemment, belle journée.
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9: Bonjour, ici Yannick Doiron. Voici nos informations. Le maire d'une localité du centre du Labrador affirme que sa communauté aura besoin d'aide avant de pouvoir soutenir un accord énergétique historique entre Terre-Neuve et Labrador et le Québec. Bird Pomeroy, maire de Happy Valley Goose Bay, explique que cette localité d'environ 8000 habitants devrait faire face à une transformation majeure si la proposition énergétique des deux provinces est approuvée et si le feu vert est donné à d'immenses projets de construction. Cela entraînerait l'arrivée de centaines de travailleurs et une augmentation considérable du nombre de véhicules sur les routes. Or, le maire souligne que la ville a besoin d'infrastructures essentielles pour absorber cet afflux. Il réclame des engagements contraignants concernant un financement accru, des infrastructures et une aide pour répondre aux besoins en matière de logement et de services sociaux avant que l'accord proposé ne reçoive son approbation définitive. Le gouvernement de l'Île-du-Prince-Édouard élargit son programme de financement des traitements de fertilité. Les résidents permanents de la province titulaires d'une carte d'assurance maladie valide de l'Île-du-Prince-Édouard peuvent désormais demander à bénéficier du plafond d'aide viager de 20 000 $ par foyer pour les frais admissibles liés au traitement de fertilité. Le gouvernement provincial précise que ce nouveau programme remplace l'ancien dispositif qui imposait des limites de financement annuel ainsi que des seuils de revenus. Selon le gouvernement de l'Île-du-Prince-Édouard, ces changements font suite à un examen du programme ayant pris en compte les commentaires et les recommandations de défenseurs de la cause de la fertilité et de partenaires communautaires. En Nouvelle-Écosse, une rallonge électrique défectueuse serait à l'origine de l'incendie d'un hangar survenu la semaine dernière dans une exploitation agricole près de Lunenburg, où 10 000 poulets avaient péri le mois dernier après qu'un intrus s'est introduit dans une grange et avait délibérément coupé le ventilateur. La GRC poursuit son enquête sur l'effraction du 25 juillet, mais confirme que le petit incendie de la semaine dernière n'est pas considéré comme suspect. Les pompiers ont été dépêchés sur la ferme de Pine Grove jeudi dernier à 23 heures et il a été établi par la suite que l'incendie avait été provoqué par un dysfonctionnement électrique accidentel. L'incendie a causé des dégâts mineurs et personne n'a été blessé. Quant à l'enquête visant à déterminer qui est responsable de la mort des poulets, la GRC souligne que personne n'a été inculpé faute de preuves. Elle sollicite l'aide du public dans l'espoir que son enquête avance. Deux incendies distincts survenus ce mois-ci dans un immeuble résidentiel de Terre-Neuve sont considérés comme suspects et font l'objet d'une enquête. La GRC de Harbor Grace indique que les pompiers sont d'abord intervenus le 9 août pour un signalement d'incendie, Un petit feu a alors été rapidement maîtrisé dans le hall de l'immeuble Harvey Street Apartments. Lundi, la police est intervenue pour un autre signalement d'incendie, cette fois dans le couloir du même immeuble. L'enquête sur les causes de ces incendies se poursuit et la police invite toute personne disposant d'informations à communiquer avec elle. Parc Canada indique qu'il plante des milliers d'arbres dans l'ouest de Terre-Neuve pour aider les forêts à se rétablir après avoir subi les ravages d'une population de ringots qui comptait autrefois parmi les plus denses au monde. Derek Whittaker, scientifique de l'agence, précise que des équipes ont planté environ 730 000 arbres dans le parc national du Gros-Morne depuis 2023. Ces arbres sont plantés dans des zones autrefois boisées qui ont été transformées en prairies par des hordes de ringots voraces. Au sport au tennis, Elina Svitolina a déclaré forfait à l'Omnium de Cincinnati avant son match de troisième tour en raison d'une blessure à la cheville droite subie lors de l'Omnium Banque nationale à Toronto plus tôt ce mois-ci. Par ailleurs, Venus Williams a obtenu une invitation pour le tournoi de simple des internationaux de tennis des États-Unis et les organisateurs en gardent une autre en réserve, peut-être au cas où sa sœur Serena souhaiterait la rejoindre. Au football, le demi-offensif Najee Harris s'apprête à se joindre aux Giants de New York, selon une source proche du dossier. Le joueur, âgé de 28 ans, a participé lundi à une séance d'entraînement avec l'équipe new-yorkaise. Voilà ce qui complète.
3: Du côté d'Halifax pour la journée d'aujourd'hui, le temps reste nuageux avec de possibles averses tôt dans la matinée. Les nappes de brouillard se retireront vers la côte ce matin. On annonce du vent à 20 km/h durant la journée. Maximum 24 degrés, sauf 17 dans certains secteurs le long de la côte, avec un ressenti allant jusqu'à 32 degrés. Pour ce soir, le temps sera partiellement nuageux. On annonce du vent à 20 km/h et un minimum à 19 degrés. On annonce une amélioration pour demain jeudi et pour vendredi avec une alternance de soleil et de nuages.
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2: L'équipe de l'Alliance vous accueille tous les mardis à 10h pour ses rencontres estivales en français. Les mardis au soleil. Rendez-vous au quartier historique de l'Hydrostone, sous le soleil, au 5509 rue Young. Les mardis 15, 21 et 28 juillet, ainsi que les mardis 5, 11, 18 et 25 août. Pour plus d'informations et pour vous inscrire, visitez afhalifax.ca et rendez-vous à la section événements. Rejoignez le FrancoFest le vendredi 30 octobre dès 19h30 pour un spectacle intime avec la légende musicale louisianaise Zachary Richard à la salle Georges Cottreau à l'école du Carrefour à Dartmouth au 201 C avenue du Portage. Pour plus d'informations et pour acheter des billets, visitez eo-halifax.ca et cliquez sur l'onglet événements. Le vendredi 23 octobre à 19h30, rejoignez-nous pour l'ouverture de la 15e édition du FrancoFest pour une soirée en musique avec le groupe acadien au son blues, rock et folk, les Blue Charms, et le groupe trad québécois, le Diable à 5. Rendez-vous à la Chaloupe au 3151 rue Oxford. Pour plus d'informations et pour acheter des billets, visitez eo-halifax.ca et cliquez sur l'onglet « Événements ».
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5: Bonjour, ici Yannick Doiron. Voici nos informations. Le maire d'une localité du centre du Labrador affirme que sa communauté aura besoin d'aide avant de pouvoir soutenir un accord énergétique historique entre Terre-Neuve et Labrador et le Québec. Bird Pomeroy, maire de Happy Valley Goose Bay, explique que cette localité d'environ 8 000 habitants devrait faire face à une transformation majeure si la proposition énergétique des deux provinces est approuvée et si le feu vert est donné à d'immenses projets de construction. Cela entraînerait l'arrivée de centaines de travailleurs et une augmentation considérable du nombre de véhicules sur les routes. Or, le maire souligne que la ville a besoin d'infrastructures essentielles pour absorber cet afflux. Il réclame des engagements contraignants concernant un financement accru, des infrastructures et une aide pour répondre aux besoins en matière de logement et de services sociaux avant que l'accord proposé ne reçoive son approbation définitive. Le gouvernement de l'Île-du-Prince-Édouard élargit son programme de financement des traitements de fertilité. Les résidents permanents de la province, titulaires d'une carte d'assurance maladie valide de l'Île-du-Prince-Édouard, peuvent désormais demander à bénéficier du plafond d'aide viager de 20 000 $ par foyer pour les frais admissibles liés au traitement de fertilité. Le gouvernement provincial précise que ce nouveau programme remplace l'ancien dispositif qui imposait des limites de financement annuel ainsi que des seuils de revenus. Selon le gouvernement de l'Île-du-Prince-Édouard, ces changements font suite à un examen du programme ayant pris en compte les commentaires et les recommandations de défenseurs de la cause de la fertilité et de partenaires communautaires. En Nouvelle-Écosse, une rallonge électrique défectueuse serait à l'origine de l'incendie d'un hangar survenu la semaine dernière dans une exploitation agricole près de Lunenburg, où 10 000 poulets avaient péri le mois dernier après qu'un intrus s'est introduit dans une grange et avait délibérément coupé le ventilateur. La GRC poursuit son enquête sur l'effraction du 25 juillet, mais confirme que le petit incendie de la semaine dernière n'est pas considéré comme suspect. Les pompiers ont été dépêchés sur la ferme de Pine Grove jeudi dernier à 23 heures et il a été établi par la suite que l'incendie avait été provoqué par un dysfonctionnement électrique accidentel. L'incendie a causé des dégâts mineurs et personne n'a été blessé. Quant à l'enquête visant à déterminer qui est responsable de la mort des poulets, la GRC souligne que personne n'a été inculpé faute de preuves. Elle sollicite l'aide du public dans l'espoir que son enquête avance. Deux incendies distincts survenus ce mois-ci dans un immeuble résidentiel de Terre-Neuve sont considérés comme suspects et font l'objet d'une enquête. La GRC de Harbor Grace indique que les pompiers sont d'abord intervenus le 9 août pour un signalement d'incendie. Un petit feu a alors été rapidement maîtrisé dans le hall de l'immeuble Harvey Street Apartments. Lundi, la police est intervenue pour un autre signalement d'incendie, cette fois dans le couloir du même immeuble. L'enquête sur les causes de ces incendies se poursuit et la police invite toute personne disposant d'informations à communiquer avec elle. Parc Canada indique qu'il plante des milliers d'arbres dans l'ouest de Terre-Neuve pour aider les forêts à se rétablir après avoir subi les ravages d'une population d'oringaux qui comptait autrefois parmi les plus denses au monde. Derek Whittaker, scientifique de l'agence, précise que des équipes ont planté environ 730 000 arbres dans le parc national du Gros-Morne depuis 2023. Ces arbres sont plantés dans des zones autrefois boisées qui ont été transformées en prairies par des hordes d'oringaux voraces. Au sport au tennis, Elina Svitolina a déclaré forfait à l'Omnium de Cincinnati avant son match de troisième tour en raison d'une blessure à la cheville droite subie lors de l'Omnium Banque nationale à Toronto plus tôt ce mois-ci. Par ailleurs, Venus Williams a obtenu une invitation pour le tournoi de simple des internationaux de tennis des États-Unis et les organisateurs en gardent une autre en réserve, peut-être au cas où sa sœur Serena souhaiterait la rejoindre. Au football, le demi-offensif Najee Harris s'apprête à se joindre aux Giants de New York, selon une source proche du dossier. Le joueur, âgé de 28 ans, a participé lundi à une séance d'entraînement avec l'équipe new-yorkaise. Voilà ce qui compte.
4: Les nuages vont demeurer plutôt omniprésents pour le ciel à Halifax cet après-midi, même si ça va se dégager un peu au courant de la soirée.

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0: Et ça y est, on y est.
2: On y est. Est-ce que tu peux juste baisser un tout petit peu dans mes oreilles?
0: Non, c'est pas celui-là, c'est celui-là.
2: Ah,
0: est-ce que c'est bon?
2: Ouais, c'est mieux comme ça.
0: Voilà.
2: Comme ça, je m'entends un petit peu. Bonjour Loïn.
0: Bonjour Laurent.
2: Comment ça va?
0: Vous ici?
2: C'est bizarre. Tu t'es retrouvé ce matin aux alentours de 7h30 du côté du Théâtre Impérial à Saint-Jean. Et on s'est dit, qu'est-ce qu'on pourrait faire ce matin?
0: On s'est dit qu'on allait se balader.
2: Et on s'est dit qu'on pourrait aller à Minister Island.
0: Ça fait partie de mes coups de cœur de découverte de cette première année au Canada.
2: Alors, ce qui est c'est super ce que tu es en train de dire parce qu'il n'y a pas plus tard qu'hier. Puis d'ailleurs, bonjour auditeurs, auditrices.
0: Bonjour.
2: C'est mercredi, c'est la mi-temps de la semaine. Peut-être pas encore réveillé, les paupières sont peut-être encore un peu collées de la veille. Hier soir, j'ai un ami à moi qui m'a envoyé un petit texte, il me disait « Hey, sur la fin de semaine prochaine, à ce qui paraît, enfin, sur la fin de cette semaine, possiblement, il y aura de la pluie sur la péninsule acadienne. Puis du coup, je voudrais changer mes plans, puis faire un petit tour, pourquoi pas, du côté de Saint-Jean. » Et puis là, bah, ce matin, là, à 10h du matin, on est où? On est à Minister Island. Donc c'est quand même assez énorme. Puis je suis d'accord avec toi, Loïn, c'est une superbe place. C'est un endroit magnifique.
0: Et c'est un endroit qui est surprenant, je trouve, parce que c'est une île, mais pas vraiment une île.
2: Ah, si, c'est une île. Je veux dire, quand il y a la marée, tu peux plus aller dessus. Enfin, si, en bateau, quoi.
0: Mais c'est une île la moitié de l'année.
2: Oui, si tu commences à calculer avec les marées, ça doit être à peu près ça.
0: Une île à temps partiel.
2: C'est une île à temps partiel. En tout cas, juste pour vous la faire rapide, pour celles et ceux qui ne connaissent pas Minister Island, je vous le disais tout à l'heure sur un petit Facebook Live, là, c'est à peu près à 80 km au sud de la cité portuaire de Saint-Jean, en direction de Saint-Andrews et Saint-Stéphane. Pour appuyer ça un petit peu. C'est pas très bien indiqué sur la route, ok? Donc, ratez pas les panneaux. Mettez le GPS, ça vous aidera.
0: 39.
2: Voilà, c'est ça. Et puis cet endroit-là, alors je voulais remercier pour commencer cette émission tout le staff de Minister Island pour nous accueillir ce matin, notamment Suzanne et puis toute l'équipe. On va avoir des invités qui vont venir nous rencontrer tout à l'heure. Quoi vous dire de plus que c'est un endroit étonnant, comme le disait Loïn. C'est un endroit qui est gorgé d'histoire. C'est une superbe balade pour les jeunes, les moins jeunes, c'est pas bien compliqué. Il n'y a pas de montée, il n'y a pas de chemin de randonnée, il n'y a pas tout ça. C'est juste un petit côté un peu.
0: Il y a de la rando, il y a quand même 20 km de sentier.
2: Ouais, mais
0: tu peux faire un tour, tu peux faire un bon tour.
2: Ouais, mais ce que je veux dire par là, c'est pour les gens qui sont un peu, vous savez, des fois quand on parle de rando, les gens pensent tout de suite sentier fundi, t'es accroché aux arbres, il y a des racines partout. Là, c'est très balisé, c'est plat.
0: Là, ouais.
2: Et c'est pour ça que c'est très agréable. Puis vous oscillez entre l'intérieur de forêt et en même temps le bord de l'eau, parce que bah, c'est une île. Donc c'est un peu normal. Et effectivement, 20 km de sentier de rando. J'ai vu des gens tout à l'heure passer qui étaient en vélo.
0: Oui.
2: Donc ça peut être aussi l'occasion pour vous. Donc voilà, sachez quand même que l'île Minister, c'est un site national, on en a parlé avec Chloé hier,
0: ah.
2: On n'avait pas les mêmes...
0: On n'avait pas les mêmes, mais les deux étaient justes.
2: Les deux étaient justes. Donc l'île Minister, c'est un site historique national du Canada depuis 1996, ok. Mais c'est un site archéologique désigné...
0: Reconnu
2: et désigné lieu historique national du Canada depuis 1978, parce que l'île Van Horn, elle a une histoire, notamment avec les premiers habitants de l'île, qui étaient les Passamaquoddy. Vous le savez que dès qu'on commence à descendre justement sur Saint-Stéphane, etc., on est sur les anciens territoires des Passamaquoddy. Enfin, on est sur les territoires des Passamaquoddy. Donc voilà, quoi vous dire de plus je sais pas.
0: Il y a plein d'autres choses à vous dire, mais on va peut-être pas tout dire maintenant.
2: On va peut-être pas tout balancer. On va peut-être se mettre un petit peu de musique.
0: On peut écouter un petit peu de musique. Est-ce que tu as des envies particulières ou est-ce qu'on écoute ce qui passe après, qui est déjà programmé?
2: Juste avant quand même, puis on va vous faire des photos, on va vous envoyer ça là sur les réseaux sociaux. Nous, on enregistre l'émission là en live et en direct sur nos quatre stations en diffusion. On est en direct de la Boat House. La Bath House, pardon, excusez-moi.
0: C'est la maison des bains. En fait, c'est là où ils se changeaient pour aller à la piscine naturelle, semi-naturelle, qui est au marais, en fait. C'est une piscine à marée.
2: Ok, bon, voilà. Mais Ouais, comme quoi, je découvre aussi. et en fait, cet endroit-là, c'est comme si vous étiez, pour vous donner une image, c'est comme si vous étiez en haut d'un phare avec des fenêtres partout sur un mode circulaire. Et du coup, bah, vous avez l'océan juste en face de vous. C'est juste
0: avec,
2: malade.
0: Une belle vue à quasi 360, enfin même 360, parce qu'il y a la vue sur la villa derrière.
2: Et puis certainement l'un des plus beaux spots, c'est certainement le plus beau spot qu'on ait eu à travailler, notamment dans nos émissions Ma Radio sur la route. Je pense que c'est la plus belle installation qu'on ait eue là. C'est juste magnifique.
0: On a fait des endroits très sympas, mais là vraiment visuellement ça.
2: Ouais. On se met un petit peu de musique, mais ce qui se passe dans notre playlist, vous le savez, hein, vos radios francophones, 100% de musique franco, de 6h à 18h. Et donc, du coup, on va s'écouter quoi ?
0: Les Hey Babies avec Soyez Fiers.
2: Ah bah tiens, Soyez Fiers, les Hey Babies, elles étaient en concert pour la fête nationale du 15 août du côté de Fredericton. On m'a dit que c'était un très très bon concert. On aura certainement l'occasion de les revoir dans nos régions prochainement. Allez, on se lance les Hey Babies, puis on se retrouve dans quelques instants en direct de Minister's Island.

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0: Et on y est. On y est déjà depuis quelques instants.
2: C'est ça. On est en direct de Minister's Island ici. Puis on vous faisait un petit peu un état des lieux rapidement de comment on s'était retrouvés là. Là, c'est cool parce que on a Suzanne qui est là. On vous en parlait tout à l'heure. Hello, Suzanne. What's up? You good? Et on a Daniel qui est là. Bonjour, Daniel. OK. Tu peux prendre le micro. You can take this. Tu peux prendre ça comme ça. OK. Voilà. Donc, Daniel, il est avec nous. Puis, Daniel, il va nous parler en français. Puis, il va nous parler peut-être un petit peu en anglais aussi parce que c'est plutôt sa langue maternelle. Daniel, il s'occupe de la maintenance ici, au niveau du site. Et justement, il a plein d'informations à nous donner par rapport à Minister's Island. Des informations un petit peu techniques. Qu'est-ce qu'on peut retrouver ici? Qu'est-ce qu'on peut voir? Moi, Daniel, j'avais une question pour toi. Depuis combien de temps tu travailles ici à Minister's Island? Ok, tu peux... Avance le micro, prends-le avec toi. Regarde, comme ça, là. Ouais, super. Ok, en plus, t'es costaud et tout ça, là, tu peux... Ok, donc juste depuis cette année, tu commençais ta première saison. Ok, et avant, tu faisais quoi? Avant de venir ici travailler à Minister's Island? Ok, et ce qui est marrant, c'est qu'on discutait avec Daniel tout à l'heure, et la maman de Daniel, elle travaille à King's Landing. Et vous savez, on a fait un Maradio sur la route à King's Landing il y a quelques semaines de cela. Donc c'est pas mal. T'as pas de son? T'es OK? 1, 2, 1, 2, 1, 2? Ah, OK. Daniel, vas-y un peu. You can speak in the mic a bit. OK. On va switcher le micro. OK, c'est pas grave. OK. Tiens, tac, tac. C'est les aléas du direct. Vas-y, juste reparle un peu dedans. Et t'as pas de son qui te ta tranche 1 et ta tranche 3.
0: C'est de tous les micros, mais je n'entends pas. Est-ce que vous pouvez vous proche?
2: Est-ce que tu peux parler plus proche? Tu peux, can you speak like louder?
3: Oui, absolument.
2: Ok, donc c'est comme ça.
3: Oh, bon.
2: Okay.
3: Oh, ok.
2: Bon, on est bon, auditeur, auditrice. Donc, Daniel, parlons de ton travail et parlons de tout ça. Oui. Qu'est-ce que tu peux nous donner comme information sur Minister's Island? J'ai vu que tu es venu avec ton petit papier.
3: History.
2: OK. Vas-y, dis-moi. OK, il faut vraiment que tu parles très très proche.
3: Très proche.
2: OK, ouais.
3: Un sentier côtier qui se reste 7 kilomètres, également appelé sentier de perimètre long ou grande partie de perimètre de l'île, offrant superbes vues sur la côte.
2: C'est vrai que je m'excuse, je te coupe, mais en fait, ce qui est super ici à Minister Island, c'est tout ce qu'on peut voir de toute cette nature qu'on voit qui est partout autour de l'île. Et c'est vrai que chaque visite est différente parce que le temps change, la mer est différente, le changement de saison, et ça c'est magnifique. Vas-y, je te laisse continuer. On était sur les sentiers du coup.
3: Merci.
2: Vas-y, je t'en prie.
3: Des sentiers traversent bois et prairies serpentants et traversent des paysages variés, notamment des forêts, des champs ouverts et des terres agricoles historiques, autrefois exploitées par le personnel de Sir William Van Horn. Des vues spectaculaires supplément une baie de Passamaquoddy, le côte de St. Andrews et les îles Environnement. Des belvédères situés au sommet des falaises offrent des endroits idéaux pour faire une pause, se détendre, de pique-nique ou prendre une gorgée et admirer ses paysages.
2: Il y a autre chose, je m'excuse, je te coupe une nouvelle fois parce que vous savez, j'aime bien parler aussi moi. C'est vrai que Daniel, vous parlez tout à l'heure du côté agricole, de toute l'agriculture ici sur l'île. Et pendant des années et des années, sous la famille Van Horn, ça a été un petit peu le grenier ici à Minister Island, le grenier de la communauté qui était de l'autre côté de l'eau pour le coup. Il y a beaucoup de choses qui étaient cultivées ici. Et c'est vraiment resté. Et puis c'est assez génial parce que ça a vraiment été monté comme une ferme en fait au départ. Et ça c'est quand même assez génial.
3: Merci. Géologie côtière caractérisée par une gris rouge remarquable, des formations rocheuses volcaniques et des particularités du littoral soumis au marais. Les visiteurs peuvent admirer une exposition des roches collectées sur le rivage de l'île des sous-sols les bains publics. Les terres doux et plats rendent de nombreux sentiers parfaits pour les promeneurs occasionnels et des familles. Les anciens chemins carrossables et sentiers de champagne déroulent différentes parties de l'île. Possibilité d'observer les faunes sauvages, notamment les cerfs de Virginie, les pergagous à tête blanche, des oiseaux de rivage et d'autres espaces indigènes.
2: Ça, c'est pareil, c'est ce qu'on disait avec Daniel, c'est avec les changements de saison, oui. Les changements de météo.
3: Oui.
2: On a aussi plein, il y a la faune, puis il y a la flore. C'est-à-dire que vous avez plein d'espèces d'arbres, de fleurs, et oui. Puis il y a aussi plein d'animaux qu'on retrouve sur l'île et autour de l'île. J'ai une question pour toi, Daniel. Est-ce qu'il y a des gens qui viennent ici pour faire du canoë-kayak?
3: Oui, absolument.
2: Ouais. Tu as des gens qui viennent pour ça, spécialement?
3: Oui.
2: Okay. Est-ce qu'on a la possibilité, ici, autour de Minister Island, de voir des seals, des phoques?
3: Il y a beaucoup de phoques ici.
2: Okay. Parce que c'est pareil, c'est reconnu. Puis là, moi, je vous le dis, au moment où on se parle, je regarde la vue à 360 degrés.
3: Ouais.
2: Et l'eau est calme ce matin.
3: Très calme.
2: C'est comme on dit, c'est la mer est d'huile. Et c'est vrai que moi, je fais du paddleboard. I'm doing some paddleboards.
3: Ah oui.
2: Et quand je, when I look at this kind of water, I was just like, please, just want to be on this.
3: Parfait.
2: C'est parfait.
3: Ouais.
2: Exactement. Donc c'est aussi ça, Minister Island, c'est que vous pouvez marcher, vous pouvez faire du vélo, et puis vous pouvez aussi venir et puis faire du kayak et puis toutes ces choses-là. Vas-y Daniel, si tu veux continuer.
3: Une escapade paisible où les visiteurs peuvent découvrir la nature, les histoires et des paysages et couper les souffles et leur propre rythme. Les randonnées guidées en pleine nature sont offertes certains jours de la saison pour ceux qui sont les apprendre davantage sur l'écologie, la géologie, les flores, les faunes et les histoires de l'île. Fin de semaine et certains jeudis ou vendredis. Consultez le site web pour plus d'informations www.ministersisland.net. $39 plus TVH. C'est la échange réservation obligatoire au moins 24 heures de l'avance.
2: Ça, c'est pareil, c'est des informations qui sont très importantes aussi. Je vais reprendre le site internet. Donc, le site internet de Ministers Island, c'est le www.ministersisland.net.
3: Oui.
2: Et je vous conseille, Daniel, nous parler d'archéologie, nous parler de géologie. Ministers Island, c'est aussi un site de géologie puis d'archéologie. On vous en parlait tout à l'heure avec Loïn pour vous dire que c'est un site archéologique historique national du Canada depuis 1978, ici. Et c'est vrai que si vous venez en famille, si vous venez avec des enfants, puis on sait que les enfants adorent l'archéologie, tout le monde a envie d'être Indiana Jones, eh bien, c'est l'occasion de découvrir cela, et notamment à Minister's Island. OK, tu as plein de bonnes informations. Est-ce qu'il y avait d'autres choses, Daniel, ou tu as dit tout ce que tu avais à dire, ou il y avait d'autres choses à ajouter?
3: Je pense que c'est ça.
2: Tu penses que tu as fait le tour?
3: Oui.
2: Bon, en tout cas, on remercie beaucoup Daniel. Donc, Daniel, pour information, c'est la personne qui s'occupe de la maintenance ici à Minister's Island. C'est vrai que Minister's Island, on pourrait dire, c'est une île, puis on y va, puis on se promène, mais il y a beaucoup de gens qui travaillent ici. Combien de personnes travaillent à Minister's Island? How many people are working there, Suzanne?
3: Oui, 14.
2: Okay, so 14 personnes travaillent ici. And all those people are working there during all year or just for the season?
3: No, it's seasonal.
2: Okay, so it's something like May to October. Okay. Donc de mai à octobre, 14 personnes travaillent ici à Minister's Island, puisque le nom est arrivé, Corinne. On avait tout le staff qui arrivait.
0: Oui, on a vu les 14 personnes.
2: C'est ça. Donc, on a vu tout le monde.
0: Mais ce qui est bien, la bonne nouvelle, c'est que ça veut dire que c'est encore ouvert jusqu'à octobre et qu'il y a encore des beaux jours qui arrivent. Donc, il y a encore plein d'opportunités de venir.
2: Oui, et puis c'est certainement quelque chose qu'on discutera aussi, c'est que à Minister Island, vous pouvez prendre des visites guidées, des tours guidés, comme disait Daniel.
3: Oui, oui, absolument.
2: Voilà, vous pouvez venir par vous-même. Et puis, il y a aussi des événements. There's some kind of event here all during the season.
3: Oui, oui, dans la fin de semaine.
2: Oui, Suzanne me disait qu'il y avait un mariage. There's a wedding this weekend. OK, donc il y a un mariage. Vous imaginez, vous mariez ici.
0: Le cadre est génial.
2: C'est juste magnifique.
0: Ça fait rêver.
3: Ouais.
2: Est-ce que tu, do you know, Suzanne, how many people will come for the wedding? 55, OK. A small wedding, 55. It's just like a big one. And all the people are sleeping here?
3: No.
0: Oh,
2: okay.
0: Non.
2: OK, so this is a kind of a day wedding.
0: La cérémonie va se passer sur Minister's Island. Je vous fais la traduction en direct parce que Suzanne n'a pas de micro. La cérémonie va se passer ici et la réception va se passer...
3: Oui, moins de 6 heures parce que les marées.
2: Oui, c'est ça. Avec la marée, on n'a pas le choix. C'est pour ça que c'est aussi un peu mystérieux quand on vient à Minister Island. C'est qu'on traverse sur le lit de l'océan et on a la marée, on a le timing qui se lance.
3: Oui, oui, c'est très intéressant.
2: Et on sait qu'on a 6 heures, puis qu'au bout de 6 heures, il faut rentrer.
3: Ou rester une autre 6 heures.
2: Est-ce que ça arrive parfois qu'il y a des gens qui ne puissent pas repartir? Ils sont obligés de rester.
3: Oui, oui, absolument. En certaines occasions, oui.
2: Est-ce que ça arrive souvent que des gens restent bloqués?
3: Oui, oui, certains visiteurs n'est pas allé pour les marées et reste une autre 6 heures ici.
2: D'accord, et il reste, OK.
3: Oui.
2: Et comment ça se passe? Les gens, ils dorment ici?
3: Oui, j'ai ouvert une dorme pour les personnes. Okay. Oui.
2: Okay. Tout a été pensé. Il y a même la solution de secours si vous ratez la marée. OK.
0: C'est quoi votre endroit préféré de l'île? Il y a un endroit vraiment que vous aimez?
3: Juste les nageurs en général et les belles scenery. C'est quelle belle location.
2: Okay, oui. Donc c'est vraiment c'est l'ensemble pour Daniel. On va poser la question à Suzanne. Suzanne, what's your favorite place here in Minister Island? This place.
0: C'est là où on est.
2: OK. Tout à l'heure, vous ne l'avez pas entendu parce que je discutais avec Suzanne, puis je lui disais si j'avais beaucoup, beaucoup, beaucoup d'argent, j'aimerais m'acheter cet endroit-là. Et Suzanne m'a dit oui, mais cette place ici de la Bass House, c'est à moi. OK. Du coup, je te la louerai pour le coup. Merci beaucoup, Daniel, d'être passé à notre micro, de nous avoir donné toutes ces informations, des informations très utiles pour organiser et penser votre séjour ici à Minister's Island. On va se mettre un petit peu de musique, Loïn.
0: On va écouter un petit peu de publicité, on aura de la musique après.
2: OK, bah oui, il nous faut un peu de publicité parce qu'il faut bien qu'on se nourrisse à la fin du mois.
0: Ça sera Andy Bast juste après la pub.
2: Et ça sera Andy Bast. Merci beaucoup.
3: Merci pour cette opportunité.
2: Merci beaucoup.
3: Bonne journée.
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1: Mais on... Pourtant, il n'y a pas beaucoup des voitures ici.
2: Non, en fait, il faudrait un son avec un bateau.
1: Ah oui ? Ça fait quoi comme bruit en bateau ? Mais est-ce qu'à l'époque des Passamaquoddy, c'était peut-être plus des voiliers ou des rames ?
2: Je pense que c'était plus des rames d'ailleurs. Ouais. Puis, en même temps, quand tu vois, c'est ce qu'on disait tout à l'heure.
1: Il n'y a pas beaucoup de voiliers, à mon avis.
2: Rebonjour, auditeurs, auditrices.
1: Rebonjour.
2: Mercredi.
1: 10h47.
2: Et on est aujourd'hui le 18.
1: 19.
2: 19, vous avez vu comment je suis perdu ? En même temps, dans un endroit pareil, on en discutait tout à l'heure avec Daniel, puis avec Suzanne, qui doit être la responsable de site ici à Minister's Island. Quand on se retrouve dans un endroit pareil.
1: Ça déconnecte un peu. Hein.
2: Ouais. C'est, on peut dire un peu, je sais pas si un peu est un terme trop petit.
1: Nous, on a un peu matériel pour être un peu connecté. Voilà. Tu sais, nous, on a une espèce de. J'ai l'impression de ne pas être au bon endroit, tu sais. Cette sensation-là d'anachronisme un peu.
2: Moi, j'aimerais tellement, franchement, alors c'est vrai qu'auditeurs, auditrices, on ne peut pas vous emmener avec nous à chaque fois quand on fait des sorties, ça serait super. On organiserait des bus.
1: Des bus.
2: Pour suivre une émission. Mais franchement, là, dans un endroit pareil, j'aimerais tellement pouvoir travailler et limite vivre dans une place pareille. Tu te verrais vivre là ? Genre, c'est ton appart, là.
1: Ah bah non mais oui, après il faut qu'il soit meublé non, hein, mais visuellement ça claque hein.
2: Moi
1: je me mettrais, tu sais, un lit pendu au plafond là.
2: Ouais, mais c'est vrai qu'on va vous faire
1: une
2: plein de photos.
1: Une espèce de hamac, un gros lit rond pendu au plafond avec une petite échelle pour y monter.
2: Ouais, non, c'est juste ce qui est super, c'est que là aujourd'hui la journée est magnifique hein, les gens
1: disent
2: à Saint-Jean du Nouveau-Brunswick et autour, il fait toujours moche. C'est carrément faux.
1: Là, il fait bleu, bien
2: ouais,
1: beau.
2: Là, c'est juste magnifique. Une nouvelle fois, la mer est d'huile, c'est ce qu'on disait avec Daniel.
1: Et oh, il y a un phoque.
2: Non, non, ouais.
1: Si, il y a un phoque. Je te jure, il y a un phoque.
2: Oh, bah.
1: Tu le vois ?
2: Non, c'est pas
1: quoi,
2: un phoque.
1: C'est quoi ? Bah, c'est ici.
2: Non, c'est un oiseau.
1: C'est quoi, c'est un oiseau ?
2: Ouais, j'ai cru.
1: J'y ai cru.
2: Et, alors là, vous nous avez pas vu, on s'est levé. Ouais, c'est un.
1: Ah non, c'est un oiseau.
2: C'est un cormoran.
1: En fait, quand j'ai vu bouger, j'ai cru que c'était la queue du phoque.
2: Mais en fait, c'est un cormoran sur un rocher.
1: Décevant.
2: Vous nous avez pas vu, on s'est levé comme des enfants.
1: Mais j'en ai déjà vu des phoques ici, pour le coup.
2: Ah oui,
1: la dernière fois que je suis venue, il y en avait. Et pour le coup, je suis sûre que c'était pas des oiseaux. Je te jurais.
2: Moi, j'en vois régulièrement pas très loin des Reversing Falls, notamment. Mais c'est vrai qu'en fait, on pourrait faire une émission à se promener tout autour de cette belle place. Une nouvelle fois, avec Loïn, aujourd'hui, on est à Minister's Island. On avait tout à l'heure le responsable de la maintenance, Daniel, qui est venu nous parler un petit peu des points un petit peu, comment dire ça, d'organisation,
1: ouais.
2: Si on peut dire.
1: Quelques informations principales de visite, etc.
2: Voilà, pour vous dire qu'il y a des sentiers pédestres, mais vous pouvez aussi venir faire du vélo. Et puis que si vous restez bloqué sur l'île, ne vous inquiétez pas, il y a une solution.
1: Il y a un dortoir.
2: Tu sais que j'écoutais Daniel parler tout à l'heure, puis je me disais, la prochaine fois que je viens, je me fais bloquer. Juste pour rester un peu plus. Mais non, parce que c'est vrai qu'il y a un côté, c'est ce que je disais tout à l'heure, un côté un peu mystérieux. Vous allez sur une île, puis vous êtes obligé de partir.
1: Mais après, il faut choisir un jour, parce que là, par exemple, tu restes bloqué à 14h, mais la marée basse, elle revient à genre 21h, donc tu
2: vois. Ah ouais,
1: tu vois,
2: ça c'est
1: pas stratégique aujourd'hui.
2: C'est pas stratégique, j'adore. T'as les gens qui savent faire tel système. Une nouvelle fois, Minister's Island, c'est au sud de la cité portuaire de Saint-Jean. On en a parlé tout à l'heure, puis on a évoqué...
1: Moi, je veux qu'on parle de quelque chose.
2: Alors, vas-y, tu veux parler
1: Est-ce que tu sais pourquoi ça s'appelle Minister's Island ?
2: Ça, c'est une excellente question. Non, mais tu vas nous le dire, parce que je sais que t'as tes notes.
1: J'ai réfléchi un peu avant de venir, quand même.
2: T'as surtout fait quelques recherches.
1: Rien
2: à voir avec ta réflexion.
1: Non, mais je me suis posé la question.
2: Okay.
1: Et du coup, j'ai cherché. Bon, ça a été facile à trouver parce que finalement, c'est quelque chose qui n'est pas caché. Mais l'île, elle a une histoire qui est assez longue. On en parlait déjà du passé avec les Passamaquoddy et des premiers habitants.
2: Oui.
1: Après ça, il y a eu les loyalistes, qu'on connaît bien dans la région. Mais la ville de St. Andrews et l'île Minister Island vient de Samuel Andrews, qui était un ministre anglican et loyaliste. Et qui est arrivé dans le coin il y a déjà quelques années. Hein. Moi, j'étais
2: juste
1: pas née.
2: Juste après la Révolution américaine. En fait, les loyalistes, c'est ça. En fait, ils ont été chassés.
1: C'est ça.
2: Des régions, notamment de Boston, etc. Puis en remontant, ils se sont dit tiens, normal.
1: Il a construit une maison sur Minister's Island. En fait, il a acheté Minister's Island et il a construit une maison. Et vu que c'était un ministre, c'était l'île du ministre, okay. Donc Minister's Island.
2: Ah, c'est aussi simple que ça ?
1: Ben oui, c'était l'île du ministre. Il y a habitué pendant longtemps et c'est comme ça que ça, c'est devenu sa maison. Puis c'est une maison qui est restée, voilà, il a acheté l'île en

0: 1791 et c'est resté sa, la propriété de sa famille jusqu'en...
1: À 1891.
0: Jusqu'à ce que l'île soit vendue
1: Famille Van Horn.
0: Ouais. Mais du coup, c'est resté très longtemps cette île, pendant 100 ans, t'imagines ? Forcément que ça prend le nom de la personne.
1: Enfin, moi, c'est marrant parce que quand j'ai lu, la première fois que j'ai vu Minister's Island, j'avais dans ma tête minister dans le sens religieux du terme. C'est, dans ma tête, c'était ça.
0: Mais là, c'est anglican, bien... alors j'imagine que c'est aussi l'église anglicane.
1: Alors c'est peut-être la traduction qui fait ça, mais pour moi, je pense que c'est plus ça. Minister, ça a un rapport à la religion. Moi, je pense que c'était un prêtre certainement haut placé, parce que c'est pas n'importe quel prêtre qui s'achète une île.
0: Je pense, oui.
1: Ou alors, il va falloir que j'en parle à des prêtres, savoir comment ils font.
0: À mon avis, c'est relié à la religion anglicane, effectivement. Voilà.
1: Mais c'est vrai que c'est... donc dans cette famille pendant 100 ans, et puis après, acheté par les Van Horn, et puis eux, comme on en parlait tout à l'heure avec Daniel, l'idée c'était d'en faire un spot d'agriculture.
0: Ouais, c'était leur résidence d'été.
1: Et un spot d'agriculture. Et c'est vrai que quand vous venez ici, je vous invite vraiment, au-delà de la belle promenade, de voir la mer, puis de voir la faune et la flore, on va en parler certainement dans quelques instants, allez aussi faire les petites visites des différents spots, parce qu'il y a plusieurs endroits.
0: C'est un domaine qui était autosuffisant. On en reparlera, je pense, avec notre prochaine invité.
1: Tout à fait.
0: D'ici quelques minutes, dizaines de minutes, je ne sais pas.
1: Oui, ça dépend quand on fera le point un peu des différents spots.
0: Voilà, il y a beaucoup d'endroits à visiter et il y a encore des restes des passes à Macaudi. Il y a encore la maison de Samuel Andrews, du ministre. Donc, c'est un endroit qui est quand même full, hyper chargé d'histoire et de plein de choses.
1: C'est ça. Qu'est-ce que je voulais vous dire? Oui, on parlait tout à l'heure avec Daniel, justement, le responsable de la maintenance. On parlait un petit peu puis il nous faisait un peu l'article en disant, voilà, quand tu viens à Minister Island, tu viens pour l'archéologie, tu viens pour la donnée historique, puis tu viens aussi pour la faune et la flore. Sachez quand même que pour les fans d'oiseaux, je sais que dans notre province, et je sais que vous, auditeurs, auditrices, nombreux aiment, puis ma femme adore les oiseaux. Et c'est vrai que...
0: À défaut d'avoir vu un phoque, on en a vu un là il n'y a pas longtemps.
1: Voilà, après, des cormorans, quand vous allez un peu sur l'eau, comme moi je peux le faire, vous en voyez régulièrement. Là, c'est un peu nos amis de balade, là. Mais c'est vrai qu'on retrouve beaucoup, beaucoup d'espèces d'oiseaux. Je vais vous en donner quelques-unes parce que, avec les recherches d'Halloween, là, j'ai plein d'infos devant moi. On retrouve le fameux pigargue à tête blanche. Vous savez, ce fameux aigle, celui qu'on retrouve notamment au niveau des... Comment dire ça ? Celui qu'on retrouve sur les...
0: C'est pas un emblème américain,
1: sur l'emblème américain, effectivement. Vous retrouvez aussi des balbuzards pêcheurs, il y a des hérons, bien entendu, des canards. Il y a pas mal d'oiseaux aquatiques. On retrouve des goélands. Il y a aussi beaucoup d'oiseaux migrateurs, notamment au printemps et puis à l'automne.
0: Au moment des migrations, en fait.
1: Voilà, et donc l'avantage de ça, c'est que, comme on le disait tout à l'heure avec Daniel, c'est qu'au fur et à mesure de vos visites, vous venez une fois, deux fois, trois fois dans la saison, vous allez voir des choses et des animaux différents.
0: De toute façon, il y a de quoi y passer du temps ici, parce qu'il y a tous les bâtiments, déjà, le temps de voir tous les bâtiments dont on parlera plus tard, ça fait déjà le temps, mais si on veut explorer les 20 km de sentier, prendre le temps d'observer un peu la faune et la flore, parce qu'au-delà des oiseaux, il y a aussi des animaux qui sont là, puis qui peuvent traverser très rapidement.
1: Qu'est-ce qu'on a comme animaux ? T'as une liste d'animaux ou pas ? Alors vous avez des hippopotames,
0: des
1: girafes, et aussi quelques éléphants.
0: Il y a des cerfs de Virginie, des écureuils, des lièvres, des renards, des petits rongeurs, des choses comme ça en fait. Il y a plein de petits animaux, mais il y a quand même des cerfs de Virginie parce que ils peuvent traverser facilement en fait, vu que la marée basse, passage.
1: Eux aussi, ils peuvent marcher sur le fond de l'océan.
0: Et là, on parle des animaux de forêt, enfin des animaux, des gros animaux, mais il y a aussi beaucoup d'animaux, mine de rien, en se baladant sur les fonds marins, tu vas avoir des palourdes, des moules, des bigorneaux, des crabes, des algues, on les oublie, mais
1: tous les poissons.
0: C'est ça.
1: Parce que là, c'est vrai qu'on est... Enfin, c'est vrai que c'est un spot où tu te dis, je viens là passer un été, par exemple. Ouais. Je sais que ça se fait pas, mais... S'il y avait des locations, puis une nouvelle fois, il ne faut pas qu'il y en ait. Je suis désolé, je me fais l'avocat du diable à chaque fois, mais là, tu aurais ta petite cabane pour passer l'été ici. Là.
0: C'est tellement un spot magnifique entre ciel et mer. Mmh. Entre terre, mer, ciel, les trois. Y a tout,
1: et montagne.
0: Non, mais il n'y a pas de montagne, mais il y a vraiment quasiment tous les différents milieux possibles, en fait. Mmh. Je trouve que c'est vraiment un endroit où... Et puis, tu n'es pas tant coupé du monde que ça, puisque là, on voit la baie.
1: Oui,
0: si c'est pas loin, c'est vraiment proche de Saint-Andrews, c'est proche de tout. Et en même temps, tu as l'impression d'avoir fait un bond dans le passé, oui. Et dans l'espace, d'être au milieu de la campagne perdue, alors que c'est pas du tout le cas.
1: Totalement déconnecté. Tu parlais de baie tout à l'heure. On pourrait peut-être s'écouter un morceau de baie.
0: Genre, oh, wow.
1: Ça, c'est ce qu'on appelle une transition de radio, chers auditeurs et auditrices. Voilà, c'est comme ça.
0: Attends,
1: on se fait plaisir.
0: Alors oui, on va écouter baie bientôt, mais on va parler un petit peu, histoire que... Ah non, on va mettre baie tout de suite.
1: On peut mettre baie tout de suite. Auditeurs, auditrices, on se fait une petite pause. On se retrouve dans quelques instants en direct de Minister's Island sur votre radio préférée où vos animateurs prennent une petite pause au large du côté de Minister's Island.
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6: Bonjour, ici Jannick Doiron. Voici nos informations. Le maire d'une localité du centre du Labrador affirme que sa communauté aura besoin d'aide avant de pouvoir soutenir un accord énergétique historique entre Terre-Neuve et Labrador et le Québec. Bird Pomeroy, maire de Happy Valley Goose Bay, explique que cette localité d'environ 8000 habitants devrait faire face à une transformation majeure si la proposition énergétique des deux provinces est approuvée et si le feu vert est donné à d'immenses projets de construction. Cela entraînerait l'arrivée de centaines de travailleurs et une augmentation considérable du nombre de véhicules sur les routes. Or, le maire souligne que la ville a besoin d'infrastructures essentielles pour absorber cet afflux. Il réclame des engagements contraignants concernant un financement accru, des infrastructures et une aide pour répondre aux besoins en matière de logement et de services sociaux avant que l'accord proposé ne reçoive son approbation définitive. Le gouvernement de l'Île-du-Prince-Édouard élargit son programme de financement des traitements de fertilité. Les résidents permanents de la province, titulaires d'une carte d'assurance maladie valide de l'Île-du-Prince-Édouard, peuvent désormais demander à bénéficier du plafond d'aide viager de 20 000 $ par foyer pour les frais admissibles liés au traitement de fertilité. Le gouvernement provincial précise que ce nouveau programme remplace l'ancien dispositif qui imposait des limites de financement annuel ainsi que des seuils de revenus. Selon le gouvernement de l'Île-du-Prince-Édouard, ces changements font suite à un examen du programme ayant pris en compte les commentaires et les recommandations de défenseurs de la cause de la fertilité et de partenaires communautaires. En Nouvelle-Écosse, une rallonge électrique défectueuse serait à l'origine de l'incendie d'un hangar survenu la semaine dernière dans une exploitation agricole près de Lunenburg, où 10 000 poulets avaient péri le mois dernier après qu'un intrus s'est introduit dans une grange et avait délibérément coupé le ventilateur. La GRC poursuit son enquête sur l'effraction du 25 juillet, mais confirme que le petit incendie de la semaine dernière n'est pas considéré comme suspect. Les pompiers ont été dépêchés sur la ferme de Pine Grove jeudi dernier à 23 heures et il a été établi par la suite que l'incendie avait été provoqué par un dysfonctionnement électrique accidentel. L'incendie a causé des dégâts mineurs et personne n'a été blessé. Quant à l'enquête visant à déterminer qui est responsable de la mort des poulets, la GRC souligne que personne n'a été inculpé faute de preuves. Elle sollicite l'aide du public dans l'espoir que son enquête avance. Deux incendies distincts survenus ce mois-ci dans un immeuble résidentiel de Terre-Neuve sont considérés comme suspects et font l'objet d'une enquête. La GRC de Harbor Grace indique que les pompiers sont d'abord intervenus le 9 août pour un signalement d'incendie. Un petit feu a alors été rapidement maîtrisé dans le hall de l'immeuble Harvey Street Apartments. Lundi, la police est intervenue pour un autre signalement d'incendie, cette fois dans le couloir du même immeuble. L'enquête sur les causes de ces incendies se poursuit et la police invite toute personne disposant d'informations à communiquer avec elle. Parc Canada indique qu'il plante des milliers d'arbres dans l'ouest de Terre-Neuve pour aider les forêts à se rétablir après avoir subi les ravages d'une population d'oringos qui comptait autrefois parmi les plus denses au monde. Derek Whittaker, scientifique de l'agence, précise que des équipes ont planté environ 730 000 arbres dans le parc national du Gros-Morne depuis 2023. Ces arbres sont plantés dans des zones autrefois boisées qui ont été transformées en prairies par des hordes d'oringos voraces. Au sport au tennis, Elina Svitolina a déclaré forfait à l'Omnium de Cincinnati avant son match de troisième tour en raison d'une blessure à la cheville droite subie lors de l'Omnium Banque nationale à Toronto plus tôt ce mois-ci. Par ailleurs, Venus Williams a obtenu une invitation pour le tournoi de simple des internationaux de tennis des États-Unis et les organisateurs en gardent une autre en réserve, peut-être au cas où sa sœur Serena souhaiterait la rejoindre. Au football, le demi-offensif Najee Harris s'apprête à se joindre aux Giants de New York, selon une source proche du dossier. Le joueur, âgé de 28 ans, a participé lundi à une séance d'entraînement avec l'équipe new-yorkaise. Voilà ce qui compte.
0: Les nuages vont demeurer plutôt omniprésents pour le ciel à Halifax cet après-midi, même si ça va se dégager un peu au courant de la soirée, avec des températures maximales de 24 degrés avec un facteur humidex de 32. Les vents soufflent en provenance du sud-est et du sud-ouest de 10 à 20 km à l'heure.
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5: Jusqu'à midi, ma radio sur la route en direct de Minister's Island.
7: Minister's Island qui est à 80 km au sud de Saint-Jean et à quelques kilomètres à peine de Saint-Andrews. Je ne sais pas si ça fait encore partie de Saint-Andrews, Minister's Island, mais je crois bien, hein, parce que
8: moi,
7: c'est quand même vachement attaché.
8: C'est quand même juste à côté. Vous l'entendez, il y a des enfants qui sont en train de jouer ici. On est
7: un bel endroit, je les comprends. Hein.
8: Voilà, exactement.
7: Moi, je vais aller jouer avec eux.
8: Salut, bonjour, ça va? Non, parce que bien entendu, c'est une journée de visite ici à Minister's Island. Hein. On est arrivé tout à l'heure, nous, avec tous les touristes, parce que vous ne pouvez accéder à Minister's Island que quand la marée est basse.
7: Ou alors, il faut y aller à la nage.
8: Ou alors, il faut y aller à la nage.
7: Ouais, la traversée ne doit pas être très très longue quand même à certains moments de la journée.
8: Non, c'est vrai.
7: Après, avec des bottes en caoutchouc.
8: Je pense que tu ne les gardes pas longtemps, tes bottes en caoutchouc, parce que le niveau de l'eau doit être un peu plus élevé que ça. Mais bon, on est avec Loïn ici à la maison de bain, la Bass House.
7: Ah, c'est un vestiaire.
8: Voilà,
7: un vestiaire XXXXXL.
8: Tu es la taille du vestiaire.
7: c'est un vestiaire, mais pour une piscine municipale. Mais...
8: Oui, voilà. Mais une piscine municipale sur la baie de Fundy. Bah, on est toujours dans la baie de Fundy, right?
7: On est dans la baie Passamaquoddy, extrait de la baie de Fundy. Tu sais, on est un peu plus reculé par rapport à la baie de Fundy.
8: C'est vrai. Et en fait, cette maison-là, elle est très particulière. Puis une nouvelle fois, on vous fera suivre des photos. C'est que c'est complètement au bout à l'extrémité, pardon, de l'île. Et ça te donne accès directement à l'eau. Donc tu rentres, tu descends, il y a des petits escaliers, puis après tu as la zone pour pouvoir te changer. Et de là, tu accèdes à une espèce de piscine naturelle.
7: À marée, ouais.
8: Voilà, quand la mer remonte, bien entendu, parce que sinon ça reste plutôt une grosse flaque d'eau, là.
7: Mais je pense qu'à l'époque, à mon avis, ça remplissait et ça restait plus assez longtemps, une piscine.
8: Ouais,
7: puis... La partie creusée, qui maintenant a été creusée par le temps, tu vois.
8: Qui a été
7: érodée.
8: Remplie. Par les cailloux qui se sont déposés au fur et à mesure. Mais c'est juste superbe, une nouvelle fois.
7: Un magnifique lieu. On a parlé des animaux, est-ce qu'on a parlé de la flore? Moi j'ai pris des vidéos de fleurs.
8: T'as pris des vidéos, très bien.
7: Je sais pas quelle fleur c'est parce que j'ai aucune connaissance.
8: Surtout des vidéos de fleurs, les fleurs elles étaient là, puis elles se sont mises à bouger.
7: Non, il y avait des petits oiseaux, des insectes.
8: Des papillons.
7: Non, je sais pas.
8: Alors vous savez que papillon en espagnol ça se dit mariposas.
7: Je trouve ça trop beau.
8: Voilà, j'essaie de me mettre à l'espagnol, comme ça vous saurez tout de ma vie. Et j'apprends des mots. Alors je me dis, je ne sais pas quand est-ce que je vais le sortir des hispanisants mariposas. Mais
7: c'est comme moi, j'apprends le norvégien et j'ai appris le mot perroquet.
8: Alors ça donne quoi perroquet en...
7: Papagoye.
8: Voilà, ça c'est fait.
7: Ça ne sert à rien.
8: Voilà. Donc avec Loïn, on peut sortir dans le grand monde. Soirée mondaine, et moi je dis papillon en espagnol. Et puis Loïn, c'est...
7: Papagoye, perroquet. Voilà. Mais tu sais que papillon, je trouve que c'est un mot qui est beau dans toutes les langues.
8: Oui,
7: je trouve que butterfly, papillon et mariposa, c'est joli. Bref, c'est pas la question.
8: Est-ce qu'on en trouve, dis-moi, des papillons ici à Minister Island?
7: J'imagine, vu le nombre de fleurs et tout. De toute façon, le papillon, c'est un pollinisateur.
8: C'est vrai que tu voulais parler de la flore. Mais... Tu vas nous dire quoi sur la flore, Loïn?
7: On m'a dit dans l'oreillette, j'ai pas d'oreillette.
8: On m'a dit
7: dans l'oreillette. Qu'il y avait beaucoup d'arbres. En fait, que Minister's Island, c'était vraiment un espèce de petit laboratoire des forêts acadiennes, que c'était très représentatif de tout ça. Et qu'il y avait notamment des érables rouges, des érables à sucre, des bouleaux à papier, des hêtres, des bouleaux jaunes, de l'épinette rouge, de l'épinette blanche. En fait, des trucs très, très, très néo-brunswickois, acadiens, quoi.
8: C'est ça. Mais c'est ça aussi qui est chouette, c'est que sur un petit périmètre, parce que Minister's Island effectivement, il y a 20 km de sentier, comme on vous le disait, mais en fait, vous ne marchez pas 20 km okay, pour faire le tour.
7: Il ne fait que 200 hectares. C'est l'équivalent de 280 terrains de football. Parce que moi, hectare, ça ne me dit rien. Je me suis dit, j'allais vous traduire ça.
8: 280 terrains de football.
7: Et 500 acres, un peu plus de 500 acres, mais ça non plus, ça ne me dit rien.
8: Du coup, en millimètres, ça fait combien?
7: Alors, j'en sais rien. Mais voilà. Par contre, en terrain de football, 280, je trouve que ça parle mieux. Non, mais tu sais ce que c'est, la taille d'un terrain de soccer?
8: Ça fait un peu quand même. Hein. 280, ça fait massif quand même.
7: C'est gros.
8: C'est ça. Mais donc, on est en train de voir avec l'équipe de Ministers Island pour installer nos studios définitivement ici.
7: Ça serait super.
8: Ça pourrait être quand même
7: un peu problématique
8: le fun.
7: Pour les radios, pour les horaires de la radio, mais.
8: Bah, 9h-14h, voilà.
7: C'est, et le reste du temps
8: ben... Et bah, le reste du temps, tu travailles sur le continent. Bah, non, mais c'est juste. C'est vrai que souvent, auditeurs, auditrices, on se pose la question de qu'est-ce qu'on aimerait faire comme job, puis où est-ce que j'aimerais faire. Puis les gens qui aiment la nature, puis je dis bien pour ceux qui aiment la nature. Mm-hmm. Il y a vraiment des spots où les gens sont choyés quand même. Faut être honnête. Après, je sais pas si ça paye bien. Je sais pas si etc.
7: Seulement, c'est un job saisonnier, donc ça doit pas être facile.
8: Ouais. Je pense que les gens comme Daniel qui fait la maintenance, je pense que la maintenance, t'as pas le choix que de la faire à l'année longue. Tu peux pas faire de la maintenance juste pendant 4 mois ou 5 mois ou 6 mois.
7: Ouais, là. Mais tu fais moins de travaux de toiture et de peinture et de pendant l'hiver, tu vois.
8: Ah oui, certainement. Mais tu sais, il y a certainement tous les, je sais pas moi, les systèmes électriques, les systèmes de plomberie, enfin, tu sais, tout ça est quand même à penser.
7: Je me demande à quel point l'île est accessible en hiver. Est-ce qu'il y a des gens, même si les bâtiments sont fermés en hiver, est-ce qu'il y a quand même des gens qui viennent marcher?
8: Ah non, je pense que tu n'y as pas accès. Non, non.
7: C'est ça,
8: pour le public, le grand public.
7: Je pense que c'est quand même bien fermé en hiver.
8: Là, c'est ce que nous disait Suzanne tout à l'heure. Hein. On est vraiment sur mai à octobre.
7: Ouais. Mais c'est un endroit qui est, je sais pas, impressionnant. Mais tu disais, on rêverait tous de bosser là-dedans, mais même en bossant en radio, c'est un contexte qui est tellement cool.
8: Ah non, totalement. Et je vois bien là, un gros drapeau de nos radios qui flotterait là-haut, qu'on verrait à l'horizon.
7: Waouh, depuis l'autre côté de l'océan, tellement le drapeau serait grand.
8: Et on viendrait en
7: bateau. Tu peux pêcher ton poisson en venant.
8: Oh là, arrête, fais pas ça.
7: Et faire un barbecue.
8: Donc, une nouvelle fois, Ministers Island, on vous le conseille, c'est certainement un des bons spots, un des bons plans de cet été.
7: Pas que de cet été.
8: Oui, non, enfin, de la saison.
7: Ah oui,
8: je m'entends. Mais c'est vrai que, voilà, si vous cherchez des coins pour vous promener, on est allé déjà faire des lives à King's Landing. L'autre jour, on était pour la fête nationale de l'Acadie, on était au Kerichi, à Miramichi. C'est pareil. Je veux dire, il y a vraiment des spots. Si vous aimez la nature, si vous aimez l'eau, eh bien, allez faire un tour dans tous ces coins-là. La région d'Halifax, c'est pareil. La région de Fredericton, on a vraiment de la chance sur cette belle province et sur nos provinces maritimes que d'avoir finalement des zones de tourisme et de choses magnifiques à voir quasiment à portée.
7: Et est-ce qu'on a le droit de dire si vous êtes un spot touristique et vous avez envie de nous accueillir?
8: Ah, je sais pas si là vu comment tu l'as dit,
7: je demande l'aval du patron en direct.
8: Vas-y.
7: Est-ce que s'il y a des spots touristiques du Nouveau-Brunswick qui ont envie de nous accueillir, nous faire découvrir le spot, qu'on en parle un peu à la radio et qu'on puisse partager ça avec les auditeurs, des endroits cool, ou si vous y travaillez pas mais vous avez un endroit que vous avez vraiment envie qu'on en parle à la radio, ben dites-le nous. Dites-nous ça sur les réseaux sociaux, envoyez-nous un petit message sur cmedia-du-bas, c'est ma radio sur Instagram.
8: Ah voilà, c'est sur Instagram ça. Et puis ça sinon, sur nos pages Facebook, bien entendu.
7: C90 Fredericton, C105 Saint-Jean, C98 Halifax, C93 Miramichi.
8: Voilà, comme ça on a fait
7: le choix.
8: Pour l'instant, parce qu'après il y a d'autres choses qui vont arriver.
7: Il se passe plein de choses.
8: Et vous aurez encore une nouvelle fois plein de possibilités de nous contacter.
7: Mais dites-nous votre lieu préféré Nouveau-Brunswick ou même dans les maritimes de manière générale. J'aimerais trop savoir c'est quoi votre lieu coup de cœur.
8: Et puis nous, ça nous fera plaisir que d'aller en même temps, il y a pire. Je vais faire une émission de radio depuis des spots pareils, c'est juste malade.
7: Ça va, c'est pas trop mal.
8: Petit peu de musique. Et puis on aura tout à l'heure, on va avoir une autre invitée à venir nous voir tout à l'heure.
7: C'est ça. Est-ce que tu veux écouter Wilfred Le Boutillier?
8: C'est Wilfred.
7: Wilfred.
8: On peut.
7: Tant qu'il y aura.
8: Tant qu'il y aura de Wilfred Le Boutillier sur les ondes de votre radio. Et puis une nouvelle fois, Loïn et Laurent en direct de Ministers Island. Et ce, jusqu'à midi. Profitez-en bien, auditeurs, auditrices, et bon mercredi à chacun.
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0: Jusqu'à midi, ma radio sur la route en direct de Minister's Island.
1: Et Laurent, il nous a changé le jingle, Sébastien. On a enfin un bateau.
2: Oui, merci beaucoup Sébastien d'avoir fait ça, effectivement, parce que il a eu pitié de moi tout à l'heure. Je vous ai fait une imitation d'un bateau.
1: Elle était pas ouf.
2: C'était pas génial.
1: C'est pas est-ce qu'on avait un jingle avec un bruit de voiture, alors.
2: En même temps, c'était plein. Ma radio sur la route. On n'avait pas dit qu'on allait faire ma radio en bateau à Minister's Island.
1: Après, on n'est pas venu en bateau.
2: C'est vrai. On est venu en voiture. Pas tout seul ici à Minister's Island. On vous l'a promis. On a eu tout à l'heure Daniel qui s'occupe notamment de la maintenance. Puis là, on a Suzanne qui est avec nous. Suzanne, bonjour.
3: Bonjour.
2: Comment tu vas ?
3: Ça va très bien.
2: Bon, Suzanne, elle va nous parler de plein de choses. Il y a Suzanne qui nous a dit que Suzanne allait nous parler de plein de choses sur l'île. Donc, en fait, si vous voulez travailler à Minister's Island, il faut que vous vous appeliez Suzanne. Voilà. Voilà, tu peux te rapprocher un tout petit peu, c'est parfait. Ok, écoute, en fait, on a plein de choses qu'on voulait voir avec toi et puis parler notamment un petit peu de l'histoire des lieux. Nous parler un petit peu de l'histoire de Minister's Island. Nous, tu sais, on a parlé...
1: On a teasé un petit peu quelques petits trucs, mais...
2: Voilà, on a juste parlé rapidement des Passamaquoddy, des Loyalists et puis de Samuel Andrews. On a vraiment juste survolé.
3: Le début. Voilà, vraiment le début.
2: Puis moi, je voudrais que tu nous parles un petit peu, puis que tu parles à nos auditeurs, auditrices, parce que c'est vrai qu'on ne l'a pas dit à Suzanne, mais nos radios émettent à Saint-Jean, Fredericton, Miramichi, puis aussi à Halifax.
3: Ok.
1: Donc tout le monde
2: tout
1: ne
2: ce
1: connaît
2: monde-là
1: pas.
2: Qui nous écoute, ok. C'est pour te mettre la pression.
3: Bon,
2: du coup, on te laisse prendre la parole, Suzanne, puis nous parler un petit peu de l'histoire des lieux, puis donner un petit peu aux gens et aux auditeurs un petit peu toute cette base.
3: Alors, est-ce que précédemment vous avez entendu parler du ministre Andrews?
2: Voilà, bon, on en a parlé un tout petit peu. Donc, c'est pour ça que tu peux y aller.
3: Le ministre Andrews, c'est pour ça que l'île s'appelle l'île Ministers. Un ministre, ce n'est pas un ministre député, c'est un ministre révérend, un prêtre. Et le nom est resté parce que c'était le premier qui a habité sur l'île de façon permanente en 1770. Alors, par après, 100 ans plus tard, ses héritiers ont vendu une partie de l'île à M. William Cornelius Van Horn, qui lui en a fait sa demeure d'été. Non seulement c'est une demeure d'été, mais c'est aussi une ferme, parce que M. Van Horn nourrissait sa famille à l'année. Même que l'hiver, il y avait un train de l'autre côté de l'île, et il faisait envoyer la nourriture chez lui à Montréal.
2: Donc la nourriture de Minister's Island...
3: Elle se rendait pour le lendemain matin, vers le train. Okay. Il avait fait venir le train jusque l'autre côté de l'île, c'est-à-dire sur le continent.
2: D'accord.
3: Pour que, justement, c'est le train qu'il prenait pour venir à l'île, mais aussi s'en servait l'hiver pour la nourriture.
1: Il avait un train privé, quoi, un peu.
3: Un peu, oui.
1: Wow.
2: D'accord. Est-ce que les choses qui étaient produites et cultivées ici servaient aussi à la population?
3: Oui, okay. Oui, parce qu'il y avait jusqu'à 40 employés l'été sur la ferme.
2: D'accord.
3: De 30 à 40 employés qui travaillaient sur la ferme. Naturellement, il y a la maison aussi. Il y avait des employés dans la maison. Il y avait à peu près, en moyenne, 7 employés qui travaillaient dans la maison.
2: D'accord.
3: Pour servir la famille, les nourrir et tout. Oui.
2: Et du coup, cette période avec la famille Van Horn et puis toute cette partie agriculture, etc., a duré combien de temps? Ou dure?
3: Jusqu'à ce que sa fille décède en 1941. Parce que lui, il avait 2 enfants. Mais son garçon et son petit-fils, qui étaient Benny et Billy, ne s'intéressaient pas à la ferme. Mais Addy, leur fille, qui ne s'est jamais mariée, elle a toujours tenu à la ferme. Alors, quand son père est décédé en 1915, c'est elle qui a pris la relève. Et quand elle est décédée en 1941, elle a laissé à sa petite-nièce, qui n'avait que 8 ans. Alors, ça l'a comme un peu tombé. Et dans les années 60, quand elle est devenue adulte, elle a vendu. Alors, c'était plus dans les mains des Van Horn à ce moment-là.
2: OK. Et donc ça s'est arrêté dans les années 40. Et depuis les années 40, parce que là, du coup, ça fait 80 ans. Comment ça a évolué au niveau du domaine?
3: Ça a été comme plus... ça a été loué. La maison était louée l'été. Il y avait un juge qui venait l'été avec sa famille pendant plusieurs années. Mais quand les Américains ont acheté dans les années 60, à ce moment-là, c'est devenu privé pour eux. Ils ont voulu faire un club privé dans la maison.
2: D'accord.
3: Mais avec l'investissement qui a dû arriver, parce qu'à ce moment-là, il n'y avait pas encore d'électricité sur l'île.
2: D'accord.
3: Alors, dans les années 60, il a fallu qu'ils fassent venir l'électricité. Puis il y avait beaucoup aussi de réparations à faire, des choses. Alors, ils ont revendu à d'autres Américains qui, eux, voulaient faire des chalets un peu partout. C'est pour ça que maintenant...
2: Pour faire quelque chose de touristique.
3: Oui, et c'est pour ça que maintenant, il n'y a que la grange, la maison, quelques buildings. Il y en avait beaucoup plus quand les gens travaillaient ici. Ils habitaient aussi sur l'île.
2: Okay.
3: Mais ça, ça a tout été détruit par les Américains et le temps aussi. Il faut dire qu'il y en avait qui étaient très endommagés. Alors, ils ne pouvaient pas les conserver. Ça aurait coûté trop cher. Et en 77, après deux essais par les habitants de St. Andrews, le gouvernement finalement s'est investi et a acheté. Par contre, il y avait eu un encan et 90 % des meubles et des objets de la maison ont été vendus.
2: D'accord.
3: Nous n'avons que à peu près 10 % des meubles originaux, mais le reste a été meublé avec des meubles d'époque.
2: OK. On a gardé quand même la texture et puis l'ambiance.
3: Exactement. Okay. Alors, c'est très intéressant parce que c'est du solide aussi. Je ne sais pas si vous avez eu l'occasion d'aller dans la maison.
2: Moi, j'ai déjà eu l'occasion de venir à plusieurs reprises. Puis Loïne est déjà venue aussi. Oui. Alors, c'est une place qu'on aime beaucoup.
3: Ah oui, c'est merveilleux. Aussi pour le point de vue de tout partout sur l'île, il y a les pistes où vous pouvez aller vous promener aussi. Alors, c'est très intéressant comme tourisme.
2: Donc, tu disais tout à l'heure que c'est le gouvernement du Canada ou le gouvernement de la province?
3: C'est-à-dire que la province a acheté les buildings.
2: D'accord.
3: Mais parce que le gouvernement, dans les années 60, après qu'ils aient vendu, les années 70, ils ont découvert les artefacts des peuples autochtones, des places Macquarie.
2: Okay.
3: Alors, ils ont déclaré l'île un site historique national.
2: D'accord, c'est ce qu'on disait tout à l'heure en 1978.
3: Exact.
2: OK, par rapport à tout ce qui était archéologique.
3: Exact. Par contre, les bâtiments, c'est la province du Nouveau-Brunswick.
2: Donc, ça veut dire que depuis cette période-là, ça a protégé l'île pour éviter que ça devienne des terrains avec des Airbnb.
3: Exactement.
2: OK.
3: Exactement.
2: OK.
1: On a parlé de Van Horn, mais on n'a pas trop dit qui c'était et comment il a atterri ici.
3: Ah, il a atterri ici parce que M. Van Horn, c'est un Américain qui a été engagé par le Canadien Pacifique pour finir le train et l'amener complètement jusqu'en Colombie-Britannique. Il avait 10 ans pour produire le projet, mais il l'a fini en moitié moins de temps. Ce qui fait que, premièrement, la reine Victoria l'a nommé Sir William. Il lui a donné
2: un titre de noblesse.
3: Exactement. Mm-hmm. Mais aussi un gros montant de sous. Alors, c'est là où il a décidé, parce qu'il était venu ici aussi, il avait découvert l'île, c'est à ce moment-là qu'il a décidé d'en faire sa maison d'été. Ou sa ferme, sa maison, c'est
1: un peu
3: endroit.
1: Tout.
2: Et pourquoi est-ce que le gouvernement provincial n'a pas décidé de relancer un peu cette partie agriculture? Parce que je suppose que si M. Van Horn avait fait ça, c'est parce que l'île est pratique au niveau de l'agriculture, qui donne des belles choses, certainement.
3: Oui, mais à ce moment-là, c'est qu'il faudrait engager du monde. Là, on a quand même des vaches.
2: Je sais pas si on les a vues tout à l'heure, effectivement.
3: Oui, et ça, c'est un fermier local qui nous amène les vaches à toutes les étés.
2: OK.
3: Ils sont libres dans les champs.
2: Qui viennent en pâture, en fait.
3: Exactement. Libres à l'air. Et finalement, c'est que la grange a été beaucoup endommagée en 2016 par un ouragan.
2: OK.
3: Ou la queue d'un ouragan. Ce qui fait que ça a pris du temps à faire des collectes de fonds pour ramasser les sous avec les provinces, le fédéral, pour réparer et la rénover. Ce qui a été fait, et c'est fabuleux aujourd'hui, mais c'est ça, c'est que c'est toujours question d'argent. L'année dernière, on a fait le toit de la maison, on a réparé du plâtre à l'intérieur aussi, on a installé un petit système de chauffage pour essayer l'hiver de conserver le plus l'intérieur de la maison.
2: C'est ce qu'on se posait comme question, justement, tu parles de l'hiver, puis on se posait la question avec Loïne tout à l'heure. Donc, on sait qu'il y a la saison qui est ouverte pour les touristes.
3: Oui.
2: Est-ce qu'il y a des gens qui travaillent ici l'hiver? C'est-à-dire que l'île est...
3: est fermée.
1: Il n'y a même pas de maintenance.
3: Non, c'est fermé.
2: OK.
3: Ben, on fait des vérifications, comme quand il y a des grosses tempêtes, pour être sûr, parce qu'il y a 2 ans, on a eu des grosses tempêtes de vent et il y a eu beaucoup d'arbres qui ont été endommagés, mais qui sont tombés. On a eu quelques fenêtres aussi à réparer à cause de la tempête. Mais il n'y a pas personne qui est ici l'hiver, non. On ferme au mois d'octobre et on reprend au mois de mai.
2: OK. Et vous n'avez jamais eu de la très mauvaise surprise de quand tu réouvres de « Oh, qu'est-ce qui s'est passé sur l'île ?» Tu sais, genre...
3: Ben moi, je ne peux pas vous dire.
2: Non,
3: non okay. C'est pas arrivé.
2: Bon, donc ça, ça c'est parfait. Au niveau du timing, on est OK ? On est bon ?
1: Non, oui, on est bon largement.
2: OK, bah, vas-y, si tu avais une petite question.
1: Ben, on a parlé un peu des bâtiments qui existaient encore et qui étaient encore visibles parce qu'il y a plein de bâtiments qui ont disparu. Est-ce qu'on peut présenter un peu, faire le tour des bâtiments qu'il y a encore et que les gens peuvent voir encore de nos jours?
3: Oui, il y a la maison du jardinier. Il y a eu 3 générations de jardiniers, la même famille, la famille Clark, qui a travaillé sur l'île. Et le dernier a quitté quand le gouvernement a racheté en 78.
2: Okay.
3: On l'a remercié parce que le gouvernement n'avait pas l'intention de développer. Alors, c'est sûr qu'ici, vous ne voyez plus les fleurs comme il y avait dans le temps. Pas juste les fleurs, il y avait la nourriture aussi. Il y avait les serres. Là, c'est le reste des serres parce que ça n'a pas été entretenu. Mais dans le temps, ils se nourrissaient à l'année, alors il y avait des fruits et des légumes à l'année. À cause qu'il y avait des serres ici, et M. Van Horn avait des serres à sa maison à Montréal aussi. Alors...
2: Est-ce qu'il y avait... Je te coupe dans cette présentation des bâtiments, mais est-ce que la famille Van Horn, à l'époque, arrivait à faire pousser des choses qu'on ne retrouve pas forcément sur le continent ici? Je dis une bêtise, au Nouveau-Brunswick, on n'est pas connu pour avoir les meilleurs fruits de la terre, parce que... sortie des pommes, etc. Il n'y a pas grand-chose là. Est-ce qu'il y a des choses ici qui poussaient?
3: Il y avait des raisins. Ben, c'est parce qu'il y avait les serres. Hein. Il y avait les raisins, il y avait les fraises, les framboises, il y avait tous les fruits qu'ils pouvaient garder dans les serres.
2: Mais ils ne faisaient pas pousser des pêches et des choses comme ça. On n'était pas arrivé là. Quoi. Il y avait des pêches.
3: Oui.
2: Okay.
1: Des grosses.
2: Des grosses pêches. Non, mais c'est marrant parce que c'est vrai que quand on va faire notre épicerie, ici, effectivement, on va trouver du raisin, on va trouver des framboises, des fraises en saison, puis etc. Et c'est vrai que des pêches, elles viennent de Colombie-Britannique ou d'Ontario.
3: Ouais.
2: Donc c'est assez le fun. Là.
3: Exact.
2: Okay. On en retrouve un petit peu en Nouvelle-Écosse, si je ne dis pas de bêtises. Mais... Ok, je te laisse reprendre pour la présentation.
1: Du jardinier, après, avec quoi d'autre du coup?
3: Il y avait, naturellement, il y avait les maisons déjà. Il y avait la maison du premier ministre, c'est pas le premier ministre, mais du révérend Andrews, qui est encore existant. On l'a réparée parce que pendant des années, elle était soutenue par des poutres, mais là, elle a été réparée à l'extérieur, mais n'est pas ouverte au public à l'intérieur, mais vous pouvez faire le tour. Il y a naturellement la grange, il y a une crèmerie, parce que le lait partait de la grange, des vaches naturellement, et avait des tuyaux et ça se rendait directement à la crèmerie. Ils faisaient leur beurre, leur fromage, le lait, la crème. Ils étaient totalement indépendants au point de vue nourriture.
2: C'est quand même assez dingue de se dire qu'aujourd'hui, on a des problèmes de ravitaillement qu'on connaît un peu partout sur nos provinces, etc. Puis de se dire qu'il y a presque 100 ans de ça, il y avait des gens sur une petite île au large.
1: Autosuffisant. Quoi.
2: Autosuffisant. Ouais. C'est là où on se dit que l'humanité n'a pas très bien compris certaines choses quand même. Hein. On est parti à l'arrière, c'est surprenant.
3: Ça. Et c'est triste que ça n'a pas été continué. C'est sûr que ça prend de l'argent aussi, ça prend beaucoup d'investissement. Le gouvernement n'est pas rendu là, mais au moins, l'année dernière, on avait eu une peur de fermer. Oui, financièrement, il y avait des questions qui se posaient, mais le gouvernement, finalement, s'est avancé et nous sommes ouverts cette année, puis ça va très bien à date.
2: Oui, c'est ce que nous disait Suzanne tout à l'heure. OK, donc on a... Est-ce que tu peux nous parler un peu de cet endroit dans lequel on est?
3: Ouais,
2: c'est vrai qu'auditeurs, auditrices, on vous en parle depuis tout à l'heure, la fameuse bathhouse.
3: Moi, je l'appelle le pavillon de bain.
2: Okay.
3: Alors ici, il y a des activités qui se font durant l'été, comme on a des fois, comme on a eu à un moment donné un spectacle de 3 C'est des cordes,
4: okay.
3: Violons et tout. C'est une atmosphère vraiment étonnante. Ah,
4: cet endroit est fou.
3: Au mois de septembre, on a un wellness program, de relaxation, de musique et tout. Ici, les gens venaient, parce que si vous descendez en bas, vous avez vu les salles pour vous changer.
4: Oui,
3: à l'époque,
4: comme un petit vestiaire.
3: Oui, à l'époque, les gens venaient se baigner ici. Il y avait, comme on disait, c'est pas une piscine, mais c'était des roches qui faisaient qu'à un moment donné, et puis c'était creusé aussi. Ça faisait, quand la marée descendait, l'eau s'accumulait, restait là.
4: Okay.
3: Alors les gens profitaient naturellement, le soleil réchauffait l'eau, mm-hmm. et les gens se baignaient parce qu'à part ça, se baigner, c'est pas chaud.
4: OK. Oui, parce que je suppose qu'il y a, autour de l'île, il y a quand même d'autres spots pour pouvoir se ouais. baigner si on n'est pas trop frileux.
3: Oui, il faut faire attention parce qu'il y a quand même des falaises.
4: OK.
3: Alors, c'est pas toujours accessible non plus. Mais en général, oui, il y a des places où vous pouvez profiter.
4: Donc, on a cette maison des bains qui est ici. On a parlé un petit peu de la grange. J'ai vu tout à l'heure aussi qu'il y a un moulin à vent.
3: Oui, le moulin servait à l'eau. Ça amenait l'eau directement dans la maison.
4: D'accord.
3: Alors, c'était encore M. Van Horn et son architecte, M. Maxwell, qui ont amené ce... Et M. Van Horn était très intelligent. Il avait
4: oui, puis très
3: toujours...
4: en avance, certainement,
3: oui,
4: aussi. Hein.
3: Exact. Et à côté du moulin, il y a un petit... Je ne sais jamais comment l'appeler. Mais ça, c'était... il produisait le gaz qui amenait à la maison pour D'accord. l'électricité. Pas l'électricité, mais pour la lumière.
4: OK.
3: Alors, c'était tout fait à l'extérieur, puis c'était très, très commode et, comme vous dites, très avancé pour l'époque.
4: OK. Je reviens à ce que tu disais tout à l'heure par rapport à, au fait de faire du lait, son fromage, les fruits, etc. etc. Puis on le sait qu'aujourd'hui, beaucoup de gens sont très attachés à ce genre de choses, tu sais, d'avoir des produits locaux. On commence à voir de plus en plus dans les boutiques, tu sais... produit à Saint-Andrews, une nourriture ou de la viande qui est produite au coin de ta rue.
1: Ouais.
4: J'arrive pas à comprendre pourquoi, à un moment donné, il n'y a pas un label Minister's Island qui serait créé puis qui réutiliserait ces choses-là. Est-ce que c'est des choses qui ont été pensées? Oui,
3: ouais, c'est faudrait que ce soit quelqu'un d'affaires
4: oui.
3: qui voudrait investir et négocier avec la province
4: mm-hmm.
3: pour peut-être... Oui, ce serait très intéressant de réutiliser, mais... je ne sais pas si l'état des bâtiments... Oui, des bâtiments extérieurs, OK, mais les
4: oui,
3: tuyaux,
4: passe,
3: les,
4: oui.
3: les choses qui sont enterrées ou quoi que ce soit, si c'est vraiment réutilisable.
4: Ouais.
3: Peut-être que non, peut-être que oui, mais...
4: Oui, il faudrait faire une étude ouais. par rapport à ça.
3: Exact.
1: Oui. On est en train d'avoir une bien belle discussion, mais je vais devoir vous couper, je suis désolée.
4: Vas-y, il y a un petit peu de pub.
1: Oui, on se retrouve juste après pour continuer à discuter.
4: On se fait
1: oui,
4: une petite pause publicitaire. Merci beaucoup.
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1: On est encore là jusqu'à midi. Bah voilà.
2: Et puis on
1: est bien accompagné en plus.
2: Voilà, on est toujours avec Suzanne. Et puis Suzanne nous disait qu'elle était allée du côté de Tracadie, puis qu'elle était allée faire le tintamarre à Caraquette. C'était bien.
3: Oh oui, bon. J'ai aussi beaucoup aimé la Saguenay, le pays de la Saguenay.
2: Ah, superbe de beaux lieux. Ça, c'est pareil, c'est un des spots sur lesquels on ira certainement faire une émission de radio aussi. Le pays de la Saguenay la dune de Bouctouche, puis tout ça. C'est exact. Les endroits qui sont magnifiques. On va revenir sur Minister's Island, ok? Et puis, Loïn, tout à l'heure, juste avant la petite pause publicitaire et musicale, vous voulez qu'on parle d'un autre site?
1: On a parlé de la plupart des petites propriétés qu'il y a, des petits bâtiments, mais il y a quand même un bâtiment principal que je vais mal prononcer, Covenhoven.
3: Ah non, c'est bien.
2: Bravo, Loïn.
3: C'est bravo.
2: Good job.
1: L'anglais et moi. Non, j'ai toujours peur avec les noms.
3: Mais juste te dire que ce n'est pas un mot anglais, c'est un mot hollandais.
1: Ah, c'est encore pire. C'est encore moins pratique.
2: Et ceci explique cela.
1: Mais je voulais parler de ce bâtiment-là, qui est le bâtiment principal de l'île, si je ne me trompe pas, et qui est quand même assez immense pour une résidence d'été.
3: Il y a 50 pièces. On a dans la maison, il y a 17 chambres, 11 salles de bain, qui étaient à l'époque. Je veux dire, ça n'a pas été rajouté à la maison, ça a été bâti comme ça. Okay. Et 11 foyers. Parce que c'est sûr, en étant une maison d'été, le chauffage, oui, il semblerait y avoir un chauffage, mais ça ne fonctionnait pas. Mais les foyers étaient importants parce qu'ici, au printemps et à l'automne, dans la maison, c'est très humide.
2: Okay.
3: Alors, les gens avaient besoin de se réchauffer.
2: Bien entendu.
3: Oui. Alors, il y a... Il y a une salle de billard, une immense salle de billard. Ça, c'est la salle de billard a les meubles originaux parce que la table de billard, c'est une immense table qui pèse 3000 livres.
2: Oh, wow!
3: Alors, quand il y a eu la vente aux enchères...
2: Ils n'ont pas pu l'emmener.
3: Ils n'ont pas vendu.
2: C'était trop lourd.
3: Et il y a aussi le tableau pour marquer les points, les queues. Et tout ça, c'est encore original. Les lampes au-dessus de la table. Et je ne sais pas au bout du bison, puis autre animal. Mm-hmm. Mais c'est une des pièces qui a pas mal l'originalité. Et dans le studio de M. Van Horn, il y a une armoire de 1700 quelque chose.
2: OK.
3: Une beauté. Il gardait ses pinceaux, ses peintures dans ça. Lui, il dormait au premier. Il avait la plus petite chambre de toute la maison parce qu'il voulait... il dormait que 3 à 4 heures par nuit. Alors, il ne voulait pas déranger la maison. C'est pour ça que lui avait fait sa chambre au premier. Il pouvait sortir, y aller, rentrer et sortir sans déranger la personne dans la maison. La maison, par contre, 50 pièces, à l'origine, c'était beaucoup plus petit. Ça a été bâti en 3 phases. Alors, de 1885 à 1910, ils ont comme agrandi par section la maison.
1: Et on parle d'autant de pièces, mais il y avait combien de personnes dans la famille Van Horn?
3: Il n'y en avait pas beaucoup. Mais M. Van Horn étant un homme d'affaires et un homme très impliqué, il a été VP du CP pendant des années, avait beaucoup de gens qui venaient de l'extérieur. Pouvait avoir des gens du pays. Alors, il y a des chambres, j'ai l'impression, qui servaient comme des chambres d'invités. Mais aussi, il y avait sa famille, il y avait sa mère, sa belle-mère, puis les deux enfants. Malgré que les enfants étaient adultes à cette époque-là. C'était plus des petits-enfants.
2: Plus des petits, okay.
1: Et on parlait de son atelier. C'est quelqu'un qui a été très inspiré.
3: Oui. Il faisait la peinture, il jouait de la musique, du violon. C'était un homme très, très ouvert à tout. Il y avait des collections de peintures de toutes sortes. Il y a des photos dans la maison où est-ce qu'on voit son salon à Montréal, parce qu'à Montréal aussi, sa maison était de 50 pièces, mais il y avait des tableaux partout et des bateaux, des représentations.
2: Comme des maquettes.
3: Oui. Okay. Et il y avait aussi de la porcelaine, beaucoup de bibelots, de porcelaine japonaise et un peu de partout.
1: Ça, pour le coup, ça a peut-être plus facilement été vendu lors de la vente aux enchères que la table de billard.
3: Mais il y a beaucoup de ces pièces qui sont au musée de Montréal, des Beaux-Arts, et il y en a à Ottawa aussi. Je ne sais pas dans quel musée, mais j'ai entendu parler qu'il était à Ottawa aussi.
2: Alors, parce que là, quand tu parles de Sir Van Horn, finalement, il était visionnaire, c'était un homme de culture, c'était... C'est marrant, mais j'ai l'impression que au-delà de Minister Island, puis ce qu'il a fait, c'est pas forcément quelqu'un dont on entend beaucoup parler.
3: Non, effectivement.
2: Pourquoi?
3: Moi, je viens de Montréal et je connais le boulevard Van Horn, mais je n'avais aucune idée qui était M.

0: impliqué dans toutes les grandes places où est-ce qu'il y avait le train.
1: Ouais, c'est ce que j'allais dire, c'est le château de Frontin qui a été construit pour le train. Donc,
0: oui, exact. Lui, sa philosophie, c'était on ne peut pas transférer le Canada aux touristes, mais on peut amener les touristes au Canada.
2: Mm-hmm. Ce qui est marrant, c'est qu'une nouvelle fois, ces préceptes-là ont été complètement oubliés. Mm-hmm. Parce qu'aujourd'hui, si tu veux aller de Halifax à Montréal, il faut 30 heures de train.
0: Exact, c'est triste.
2: Voilà, ouais. Alors que ça te prend 10 heures en voiture. Il y a un illogisme qui est complètement fou.
0: C'est triste. J'aimerais ça qu'un jour, ça reprenne, mais ça serait beaucoup d'investissement, je pense.
2: Ah ben,
0: c'est sûr. Il y en a, mais c'est très limité.
1: Okay. Mais c'est quelqu'un qui a fait beaucoup, mais qui restait très humble et très discret finalement, parce qu'on n'en pense pas quelqu'un qui a mis sa tête en gros et en grand partout.
0: Non, exactement.
2: C'est vrai que même pour les... Tu parlais un petit peu de l'histoire même, tu sais, locale, ne serait-ce qu'au niveau de la province. C'est vrai que c'est un nom qui ressort très très peu, alors qu'on pourrait se dire, y a quand même plein d'écoles, il y a quand même plein de choses à... D'ailleurs, en parlant de ça, en parlant d'écoles, est-ce qu'il y a des groupes scolaires qui viennent ici?
0: Oui.
2: Est-ce qu'il y a des écoles de Saint-Andrews, de Saint-John, etc., qui viennent visiter ici?
0: Oui, à l'occasion, mais on a aussi beaucoup d'étudiants. C'est des étudiants de Saint-Andrews en général qui travaillent ici l'été.
2: D'accord.
0: Parce que c'est quand même non-profit.
2: Oui, c'est un organisme à but non lucratif.
0: À but non lucratif.
2: Comme vos radios.
0: Voilà. À but non lucratif, alors ce qui fait qu'à un moment donné, on n'a que quelques employés. Mais le reste, on encourage les étudiants avec les programmes du gouvernement aussi.
1: Oui.
2: Justement, tu as fait une transition de radio, Suzanne, tu ne le savais pas. Mais en parlant de programme du gouvernement, il y a un programme important dont tu voulais qu'on parle, qui est le fameux programme fédéral qui s'appelle Canada Fort.
0: Oui.
2: Est-ce que tu peux nous en parler un petit peu parce que c'est aussi de saison?
0: Oui. Ce qui arrive, c'est que le gouvernement fédéral l'a fait l'année dernière et cette année a recommencé pour aider les jeunes à découvrir la culture. Alors, ce qu'on fait, c'est que pour accéder à l'île, naturellement, il y a des coûts, il y a des frais pour les visiteurs. Mais durant cet été, les 17 ans et moins, c'est gratuit. Et de 18 à 24 ans, c'est 50 % du billet. D'accord. Alors, ce qui vaut beaucoup la peine, parce que quand on a une famille, mais malgré qu'on a des programmes, on a des prix de, admettons, un couple avec 4 enfants, un prix spécial. Mais présentement, ça ne vaut pas tellement la peine parce qu'on a le programme de Canada Fort.
2: Oui. Okay. Oui. Et c'est un programme qui est juste là de cette année ou c'est un programme
0: qui a commencé l'année dernière.
2: D'accord.
0: Avec le gouvernement.
2: Oui.
0: Mais cette année, c'est revenu. Alors, je ne sais pas si ça va revenir à tous les ans. Ça dépend toujours du gouvernement.
2: Oui. C'est ce qui vous permet notamment de prendre le bateau à Digby puis d'aller en Nouvelle-Écosse pour 50% du prix du billet.
0: La même chose pour l'île du Prince-Édouard.
2: Pour l'île du Prince-Édouard, pareil, pour pouvoir traverser le pont, effectivement.
1: C'est aussi ça qui laisse des accès gratuits au parc Fundy pendant l'été.
2: Non, c'est autre chose encore.
1: Ça s'appelle aussi Canada Fort.
2: Les parcs nationaux,
1: s'appellent aussi Canada Fort. À mon avis, c'est relié.
0: Oui.
1: C'est
0: tout le même lieu fédéral.
1: Ouais.
2: Ah oui, parce que t'as le fédéral pour
1: le C'est tout fédéral, en fait.
2: Mais à coup le pain. Oui, effectivement.
1: Le parc national Fundy, je veux dire, quand je dis parc Fundy.
2: On parle de ces programmes, puis on parle un peu d'argent, puis on parle de tout ça, puis on le sait que pour faire vivre un lieu comme celui-ci, il faut des sous, là. C'est pas gratuit, tout ça. J'ai vu qu'il y avait beaucoup de choses qui étaient développées au-delà des sentiers, au-delà de tout ça. Il y a des choses qui sont développées pour faire venir les gens autrement que juste pour faire une balade à pied, une balade à vélo. Et puis, il y a pas mal d'événements culturels. Est-ce que tu peux nous en parler un petit peu de tout cela, s'il te plaît?
0: Oui. Étant donné que l'île est accessible qu'à la marée basse, c'est sûr qu'on est limité par rapport à la marée. Mais les dimanches, en général, c'est les dimanches. Des fois, ça arrive le samedi, mais c'est plutôt le dimanche à la marée basse. On a des spectacles. Il y a un homme de Saint Andrews qui, il s'occupe d'organiser. Alors, durant l'été, on a on a eu 9, on a presque 9 spectacles à 12 spectacles par été. Vous pouvez toujours aller sur notre site et vous avez les dates. Alors, si vous planifiez un voyage ici, ce serait plaisant parce que on a une tente. Il était un temps où on faisait le spectacle à la maison du jardinier.
2: D'accord.
0: Mais par contre, quand il pleuvait, ça allait mal.
2: C'était moins pratique.
0: C'était moins pratique, mais là, on a une tente à côté de la maison qui fait que c'est là que le spectacle se passe. Si jamais il pleut, ce n'est pas un problème. Le spectacle a quand même lieu.
2: Alors, quel genre de spectacle on peut retrouver ici à Minister's Island? Je suppose que c'est pas un festival.

0: festival de rock'n'roll?
1: Non, c'est plutôt folk qui appelle. Okay. Folk. D'accord. Oui, c'est, on a des fois des groupes, on a des fois des personnes toutes seules, mais on a aussi, comme le dernier spectacle, on avait trois femmes, c'est compositrices, autrices. C'est des femmes qui écrivaient leurs propres chansons, qui les chantent. Alors, on a un peu de tout, comme là, à le 29 ou le 23, non, le 29 août, on a le... Ah, c'est une band de Fredericton qui joue des pipes.
0: Ah, OK, des cornemuses.
2: Cornemuses,
1: okay, exact. Wow. Alors, c'est un spectacle de cornemuses qui vient. Ils sont venus l'année dernière, c'est très bien, puis ils reviennent cette année. C'est même un groupe qui va même jusqu'en Écosse, en compétition, l'année dernière avait été.
0: Et alors, qui a eu l'idée de créer cette nouvelle activité un petit peu culturelle au niveau de Minister's Island?
2: Petite question à Suzanne qui est à côté.
1: Going on. Okay. Ça fait un bon bout de temps. On a perdu le fil, mais c'est à tous les étés.
0: Okay. Donc ça spectacles. Fait une quinzaine, vingtaine d'années, oui. Là, ce que disait oui. Suzanne. Là. Okay. Oui.
2: C'est quelque chose de bien installé. Il y a aussi la possibilité de privatiser l'île pour faire des événements privés.
1: Il y a des mariages. Les gens peuvent aussi organiser le mariage ici. Souvent, ça se passe à la maison, au pavillon de bain ou à l'extérieur ici. Habituellement, c'est où ça se passe. Alors, ils doivent communiquer avec Susan, qui est notre directrice des tours, des tournées. Alors, c'est elle qui s'occupe. Vous pouvez vous organiser pour avoir vos invités ici.
2: Dans ce cas-là, il n'y a pas de touristes? Est-ce que l'île est fermée aux touristes?
1: Non, l'île n'est pas fermée aux touristes, mais admettons que le mariage a lieu ici, à ce moment-là, oui, c'est plus limité pour le touriste. On ferme, si on peut dire.
2: C'est mieux parce que j'imagine le touriste prendre des photos au milieu du mariage.
0: En même temps, ça peut être pas mal.
1: Mais souvent aussi, c'est juste à l'extérieur, ici, au soleil, ouais. Quand il fait beau.
2: Bah, le cadre est joli. Hein.
0: Est-ce qu'on sait combien de mariages ont eu lieu ici à Minister? Parce que le cadre est juste superbe.
1: Oui. Okay. 50 à 60 mariages. Ouais. Okay. Depuis l'ouverture,
2: quelques années,
1: si on peut dire. Ouais.
0: C'est vrai que c'est une super opportunité de pouvoir se retrouver dans un lieu pareil pour se marier. Là, c'est quand même...
2: Ah, c'est un cadre sympa par rapport à d'autres cérémonies, des fois, quand on voit certains trucs.
0: C'est assez magnifique.
2: Mais par contre, du coup, ça serait dans ce cas-là, c'est que la cérémonie qui se passe là, ou est-ce que ça peut être, on met une grande tente dans le champ et on met tout le monde mange ici et...
1: Non,
2: c'est que la cérémonie.
1: Non, c'est la cérémonie seulement. Ouais, les gens vont ailleurs pour les repas, à moins qu'ils organisent à amener leur buffet ou leur repas.
0: Ouais. Ouais. Et là, c'est une autre organisation.
1: Exactement. Okay. Ouais. Okay. Cette année, on a fait une nouvelle chose. Je ne sais pas si on va pouvoir le répéter, mais on a organisé un dimanche un murder mystery.
2: Oh!
0: OK.
1: Avec le repas.
0: D'accord.
1: Alors, c'est quand même limité. Les billets se sont vendus très rapidement. Si ça revient...
0: C'est très populaire.
1: C'est très populaire. Et ça a été très plaisant, mais c'était notre première expérience. Alors, on va voir si l'année prochaine, on pourrait refaire quelque chose de similaire. Mais c'est très... C'est ça, on essaie de développer des nouvelles idées parce que on veut aussi que ça soit vivant, comme on dit ici à Lille.
0: C'est ce qu'on disait tout à l'heure avec Suzanne, justement, c'est cette donnée de promotion puis de communication d'un lieu comme celui-ci. Puis c'est un peu pour ça qu'on est content d'être là aussi avec vous aujourd'hui, parce que une nouvelle fois, souvent, on voit les lieux touristiques comme un simple lieu de promenade. Puis des fois, les gens sont là, oh, c'est bon, je suis tanné d'aller marcher, mais... Il y a aussi, ici, il y a de l'histoire, puis il y a de l'archéologie, puis... Il y a de la culture, il y a tout ça, puis il y a des gens qui travaillent pour développer le lieu.
1: Oui,
0: exactement. Ça, c'est extraordinaire. C'est pour ça que je suis très surpris et attristé quand tu me dis que le gouvernement s'est posé la question de est-ce qu'on ferme ou pas? Comment tu peux fermer une place comme ça? Ça
1: marche
0: pas.
1: Parce que c'est un des points majeurs pour St. Andrews, au point de vue touristique.
0: Oui.
1: Parce que c'est beau, St. Andrews, il y a des choses à voir, mais l'île est quelque chose qui est vraiment spécial. Mm-hmm. Ouais.
0: Il nous reste un petit peu de temps, Louis, ou pas?
2: Il nous reste 3 minutes.
0: Okay. Est-ce que tu as une petite question de nouveau pour...
2: Bah, Je pense qu'on a fait déjà, on a pas mal parlé, mais la question que j'ai posée à Daniel tout à l'heure et que j'aime bien poser, c'est quoi ton endroit préféré de Lille ? Il faut en choisir qu'un, et pourquoi ? Ma question préférée, j'aime bien la poser, c'est la question piège.
0: Vous battez pas parce que Suzanne, elle nous a dit que c'était ici.
1: Non, c'est la maison. La maison. Moi, j'ai été bénévole pendant des années au deuxième étage, où sont les chambres.
0: Okay.
1: Et ce que j'aime beaucoup de la maison au deuxième, c'est que tu fasses quelques pièces que ce soit tout le tour, d'un point de vue magnifique, magnifique. Et je sais pas, il y a quelque chose dans l'atmosphère dans la maison qui me ramène année après année. J'ai beaucoup. La première fois que je suis venue, c'est comme je suis tombée en amour.
2: Ça fait combien de temps, du
0: ouais,
2: coup?
0: C'est quand la première fois que tu es venue, là?
1: Ça fait au moins 8 ans que j'ai commencé à travailler avec Lille. Mais j'ai commencé comme bénévole, là, mais j'ai beaucoup, beaucoup appris aussi. Et ce que je me rends compte, c'est que j'aime beaucoup parler avec le monde.
0: Mm-hmm.
1: Mais c'est vrai.
2: On
1: mais
2: le sent derrière le micro, d'ailleurs.
1: Les gens qui me posent la question, moi, je leur réponds, c'est que j'ai l'impression de leur enseigner l'histoire. C'est ça ce qui me fascine. C'est de pouvoir leur donner des informations qu'on n'a jamais entendu parler avant.
0: Puis c'est quelque chose qui est très agréable. C'est pour ça que je te remercie aussi pour ton temps avec nous. C'est que c'est grâce à des voix comme la tienne, c'est qu'on arrive à transmettre ça aussi. Puis là, moi, j'ai presque envie de dire la séquence qu'on a enregistrée aujourd'hui. Tu vois, si demain, avec les écoles, notamment des pionniers ou l'école Samuel de Champlain, tu vois, si des professeurs me demandent des informations sur des lieux d'ici, bah, je sais que cette capsule-là, tu vois, je peux leur donner.
1: Oui.
0: Il y a plein de contenu, là. C'est hyper agréable. On avait fait cette séquence-là, notamment avec, avec la lieutenante-gouverneure de la province, okay, qu'on est allé rencontrer aussi. On a fait une émission chez elle, dans la maison, la lieutenant-gouverneur. Et c'est vrai que c'est des informations qu'on ne retrouve pas, tu sais, dans un livre d'histoire, puis le fait d'avoir quelqu'un qui te la raconte.
1: Et tu disais un peu plus tôt, puis c'est vrai que je me le fais dire souvent, il y a plein de gens qui viennent du Nouveau-Brunswick, qui viennent au bureau où je travaille et qui n'ont jamais entendu parler de Lille Ministers.
2: On va s'arrêter sur ces belles paroles, on espère que les gens vont retenir.
1: Oui.
2: C'est un bel endroit. Il va falloir dire au revoir.
0: Ok. Un grand merci, Suzanne, d'avoir passé ce temps-là. Un grand merci, Suzanne, d'avoir organisé ça avec Loïn. Auditeurs, auditrices, on vous rend l'antenne. Et puis, nous, c'était un plaisir que de vous avoir fait vivre ce moment-là depuis Ministers Island. Merci beaucoup, Loïn.
2: Bonne journée.
0: Bye bye.
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3: Bonjour, ici Jannick Doiron. Voici nos informations. Le groupe de l'intégrité des frontières de la police fédérale de la région de l'Est de la GRC à Saint-Léonard sollicite toujours l'aide du public afin d'identifier et de localiser deux personnes soupçonnées d'être impliquées dans des activités suspectes près de la frontière canado-américaine. Dans le cadre de l'enquête en cours, la police diffuse de nouvelles photos de deux personnes dans l'espoir que quelqu'un les reconnaisse et fournisse des renseignements pouvant aider les enquêteurs. La police croit que ces personnes pourraient avoir traversé illégalement la frontière vers les États-Unis avant de revenir au Canada en utilisant un pont ferroviaire les soirs des 8 mai, 15 mai et 30 mai 2026. Toute personne qui reconnaît ces individus ou qui détient des renseignements sur leur identité ou leur activité est priée de communiquer avec la GRC du Nouveau-Brunswick. Le gouvernement du Nouveau-Brunswick a augmenté le salaire de la dirigeante de la Société d'électricité provinciale et a prolongé son contrat. Le gouvernement libéral de la province a reconduit Lori Clark dans ses fonctions de présidente directrice générale d'Énergie NB pour un nouveau mandat s'étendant jusqu'au 16 mars 2028. La décision du cabinet de la première ministre Susan Holt de renouveler le contrat de Mme Clark intervient alors que la province met en œuvre des réformes d'envergure au sein de la société d'État qui est lourdement endettée. Un décret daté du 11 juin précise également que la rémunération totale de Mme Clark dépassera 623 000 $ auxquels s'ajouteront les éventuelles augmentations liées au coût de la vie. Plus de 4 ans après sa dernière apparition, la police tente toujours de retrouver Angela Brault. Angela a été vue pour la dernière fois le 6 août 2022 à une résidence située sur la promenade Helmwood à Moncton. Les enquêteurs demandent à toute personne qui pourrait détenir des renseignements pouvant aider à le localiser de communiquer avec le service régional de Kodiak de la GRC. Un garçon est salué pour avoir sauvé la vie d'un requin qui s'était échoué sur une plage au sud-ouest de Saint-Jean. Finn Olin, âgé de 15 ans, a su qu'il devait intervenir lorsqu'il a aperçu le requin taupe commun échoué près de Macy's Bay au cours de la fin de semaine. Il a ramené le requin de 2 mètres dans l'eau en le tirant par la queue. Selon les experts, il est rare d'observer ce type de requin car ces animaux fréquentent généralement les eaux les plus profondes. La Gendarmerie royale du Canada lance cette semaine une nouvelle opération stratégique de répression de la consommation de drogue dans le Grand Moncton. Celle-ci comprendra des patrouilles ciblées dans certaines zones clés du centre-ville pour une période de 2 mois. Les efforts de la police seront faits en collaboration avec des organismes locaux comme Yard et les réseaux de santé Horizon et Vitalité. La GRC a noté qu'elle prenait en considération les modifications apportées à la loi qui stipule que la consommation problématique de substances doit avant tout être abordée comme un enjeu social et de santé. Les agents sont par le fait même encouragés de ne pas poursuivre les consommateurs, mais plutôt leur remettre des avertissements et les orienter vers des services ressources. Et le Canada s'apprête à connaître sa 4e pire saison de feux de forêt jamais enregistrée. Lors d'un point de presse régulier tenu hier à Ottawa, les prévisionnistes fédéraux ont indiqué que le risque d'incendie en septembre devrait être bien supérieur aux moyennes saisonnières dans le nord de la Colombie-Britannique, le nord du Québec et la majeure partie du Labrador. Au sport, au soccer, le Sénégal a nommé mardi Patrick Vieira au poste de sélectionneur. Le Sénégal a annoncé la nouvelle sur Instagram sans donner de détails sur la durée du contrat de Vieira, qui est âgé de 50 ans. Au football, le demi-offensif Najee Harris s'apprête à se joindre aux Giants de New York, selon une source proche du dossier. Le joueur, âgé de 28 ans, a participé lundi à une séance d'entraînement avec l'équipe new-yorkaise. Au tennis, Venus Williams a obtenu une invitation pour le tournoi de simple des internationaux de tennis des États-Unis et les organisateurs en gardent une autre en réserve, peut-être au cas où sa sœur Serena souhaiterait la rejoindre. Sloane Stephens, championne à Flushing Meadow en 2017, fait partie des 6 autres joueuses qui ont reçu des invitations. Voilà ce qui compte.
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1: Le ciel va demeurer généralement nuageux à Saint-Jean pour cet après-midi, pour la soirée et même jusqu'à demain matin. Des températures maximales de 20 degrés avec un facteur humidex de 28. Les vents soufflent en provenance de l'ouest, mais principalement du sud-ouest, de 15 à 20 km à l'heure.
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5: Bonjour tout le monde, c'est l'actualité maritime. Nous sommes le mercredi 19 août. Vincent Lavoie pour vous accompagner avec mes collègues Loïc Gagnolet et Sébastien Caron. Bonjour, monsieur et madame.
6: Bonjour.
7: C'est la mi-temps de la semaine, mais c'est pas la mi-temps de l'année encore. Hein. C'est le début de la saison de C'est l'actualité maritime.
5: La mi-temps de l'année est déjà passée depuis un bout.
7: Non, mais de la saison, je voulais dire. La mi-temps de la saison 2026-2027, c'est pas encore...
8: Trop compliqué, next.
7: Oh là là, trop compliqué pour toi.
8: Oui.
7: Et peut-être que les auditeurs sont plus intelligents que toi.
8: Certainement.
5: Qu'est-ce que vous mangez ce midi? Est-ce que ça, c'est compliqué?
8: Des pâtes.
7: Une salade de pâtes, tomates, thon.
5: Alors des pâtes, Seb, c'est bon, mais c'est quoi que tu... C'est juste des pâtes?
6: Non, mais, sauce tomate, viande, voilà. Bon.
5: Ok.
7: Sauce tomate maison?
6: Ouais.
8: Toujours.
5: Cool. Macaroni au fromage.
7: Bah, il y a une donnée pâte, hein, chez nous. Chez
8: des
7: tout le monde.
8: Pour tout le monde. Allez hop!
5: Yeah. On aime les pâtes, au cas où vous ne l'aviez pas remarqué.
6: Pâtes,
5: oui. Je suis d'accord.
7: Macaroni au fromage maintenant. Tu vois, quand je disais que ça me donne des idées.
8: Attends, par contre, macaroni au fromage maison ou t'as ouvert une boîte bleue là?
5: Boîte bleue.
8: Ah
7: non, alors là, ça me donne moins envie du coup d'un coup. Hein.
8: Ah non, là. Non.
5: J'ai au moins fait un truc, mais bon, j'avoue que... Mais je pense que j'en ai une recette qui est pas pire, c'est juste, encore une fois, la flemme.
7: Le temps, la flemme. Mais c'est pas grave, là, on retrouvera Vincent sans la flemme d'ici quelques semaines, après ses vacances.
5: J'espère.
7: Bah, quand même. Normalement, les vacances, ça...
5: À un moment donné, ça va revenir, oui. Mais je peux pas vous garantir quand, en fait. C'est ça le truc. Ah.
7: Non, bah écoute, on va mettre un décompte et puis on va compter les jours jusqu'à... Quand est-ce que la flemme de Vincent disparaît? C'est une nouvelle quête secondaire. De quoi qu'on parle?
5: Moi, je vais vous parler un peu de la bibliothèque de Chatham parce que là, ben, c'est pas mal la fin du dossier parce que là, ben, on a présenté où seront alloués les fonds qui étaient mis de côté pour la conception d'une bibliothèque. Si on construisait une bibliothèque, ce qui n'est plus le cas, maintenant, on va plus essayer de louer des espaces. Donc, voilà. Un compte rendu, en fait, du conseil municipal d'hier où ce sujet a été évoqué.
6: De ton côté, Loïc.
7: De mon côté, on va parler des états financiers de la ville de Saint-Jean et d'un audit qui a été effectué. Et on va parler des progressions de la dette au niveau de la ville de Saint-Jean.
8: Bah super. De la lecture et de la dette. C'est dans un instant dans C'est l'actu des maritimes.

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2: C'est l'actu des maritimes. Bon appétit. On va parler d'argent maintenant à Saint-Jean avec Loïne.
3: Et on va parler d'argent, et oui, parce que c'est le retour des états financiers de la ville de Saint-Jean, donc qui ont réalisé du coup un audit des états monétaires, du budget de la ville sur l'année 2025. Et en fait, plutôt des bonnes nouvelles. Je vous laisse, on va découvrir tout ça ensemble.
4: Un audit des états financiers de la ville de Saint-Jean a été réalisé par la firme Deloitte et présenté devant le conseil municipal le 13 août. On parle des premiers résultats concernant la dette de la ville de Saint-Jean.
5: For 2014, the city was carrying a net debt of approximately $300 million. That's a very deep hole and it represented a burden for tomorrow's generation.
6: En 2014, la ville affichait une dette nette d'environ 300 millions de dollars. C'était une gouffre très importante et cela représentait un fardeau pour les générations futures. Et maintenant, en 2025, pour la première fois, nous avons franchi la barre zéro. La ville a terminé l'année avec environ 36 millions de dollars d'actifs nets, ce qui représente une amélioration de plus de 330 millions de dollars en 11 ans. Cela signifie que Saint-Jean ne vit plus dans l'ombre de ses obligations passées. En termes simples, pour la première fois depuis très longtemps, la ville a plus d'argent en banque qu'elle n'a de dette. Nous sommes passés du remboursement des dépenses d'hier à la possibilité d'investir dans le demain. Cela ne s'est pas produit par hasard. C'est le résultat de plus d'une décennie de décisions difficiles, du budget rigoureux, d'une réduction constante de la dette et du respect continu du plan financier à long terme. Le conseil municipal, les présidents précédents, le comité des finances, le personnel et les résidents qui ont vécu toute cette décision partagent le mérite de ce résultat.
4: De son côté, la dette du fonds général a également grandement baissé ces dernières années.
5: Our debenture debt in the general fund has fallen from roughly $119 million in 2014 to just $60.5 million at the end of 2025.
6: De son côté, notre dette obligataire du Fonds général est passée d'environ 119 millions de dollars en 2014 à seulement 60,5 millions de dollars à la fin de 2025. Elle a diminué de plus de 11 millions de dollars cette année seulement, passant de 71,6 millions l'année dernière. Nous avons donc réduit de près de moitié la dette obligataire du Fonds général de la ville en 11 ans. Chaque dollar de dette obligataire remboursée représente un dollar de capital et d'intérêt qui n'a plus à être payé avant même que nous puissions financer un seul service. C'est de l'argent qui peut retourner aux routes, à l'eau, aux transports en commun et la sécurité publique, plutôt qu'aux prêteurs.
4: Cependant, il reste de nombreux points critiques pour la ville de Saint-Jean économiquement parlant, en particulier le fait de pouvoir permettre des rénovations de ses plus grosses infrastructures et le problème majeur, Saint John Water Society.
5: That is the area that is under the most pressure. And think about the St. John Water, you know, the general fund's about 60%, 60-70% wages and benefits versus, you know, somewhere between 30-40%.
6: Le secteur qui subit le plus de pression, c'est St. John Water. Dans le fonds général, environ 60 à 70% des dépenses concernent les salaires et les avantages sociaux comptent environ 30 à 40% pour les biens et services. C'est l'inverse pour St. John Water, parce que ce service repose énormément sur l'infrastructure. La gestion des actifs et le fait de disposer de bonnes informations sur ces actifs sont donc extrêmement importants. Et notre capacité à financer les infrastructures de St. John Water est également essentielle. Bien sûr, nous devons trouver un équilibre avec la question de l'abordabilité. Nous avons rencontré des difficultés que nos clients puissent absorber ces coûts. L'une des priorités et stratégies de notre planification financière est l'installation du compteur d'eau avec une mesure universelle de la consommation et ce processus est toujours en cours. Un examen est actuellement en cours. Il sera présenté de nouveau au comité des finances, mais je pense qu'il s'agit surtout d'être en mesure d'identifier les problèmes de manière proactive. Nous ne pourrons jamais régler entièrement le déficit d'infrastructure de St. John Water. Il est tout simplement important. Nous devons donc être proactifs dans notre gestion des risques et identifier les secteurs où nous devons prioriser nos investissements. Encore une fois, je pense que cela passe par un examen de la gestion des actifs. Cela passe aussi par une planification financière à long terme. Et je pense également qu'il faut être offensif pour aller chercher des financements auprès des autres paliers de gouvernement, tout en examinant notre plan de gestion de la dette. Nous n'avons pas emprunté pour St. John Water depuis plusieurs années. J'essaie de réduire cette dette parce qu'elle représentait un très lourd fardeau pour un service public de cette taille. Mais nous devrons peut-être commencer à emprunter un peu plus pour St. John Water à l'avenir afin de pouvoir réaliser ces investissements essentiels. Toute cette stratégie et cette planification seront donc présentées au comité des finances pour examen. C'est effectivement la plus grande pression à laquelle St. John Water est confronté.
4: Suite à l'audit financier réalisé par Deloitte et présenté devant le conseil municipal le 13 août, une consultation sera effectuée devant les habitants de la ville et ils pourront s'exprimer sur le sujet. On en parle tout de suite.
0: As I stated in the last slide, the landing page for Share Your Budget, Shape Your Budget will include a video message from Chair Sullivan.
6: Nous lançons bientôt la consultation Shape Your Budget. La page d'accueil de Shape Your Budget comprendra un message vidéo du président Solomon, ainsi qu'un document et des liens importants permettant aux membres du public de consulter les budgets précédents, notre plan stratégique sur 10 ans, notre plan à long terme, ainsi que d'autres documents pertinents. Les dates importantes présentées précédemment seront également publiées, notamment les dates auxquelles le budget sera examiné et approuvé par le comité des finances et le conseil municipal. Ainsi, Shape Your Budget sera ouvert au public pour recueillir ses commentaires du 17 août au 14 septembre. Le personnel présentera ensuite les résultats au comité des finances le 29 septembre.
4: Rendez-vous donc sur le site internet de la ville de Saint-Jean pour pouvoir exprimer votre opinion. C'était Loïc Gagnolet pour IGL à Saint-Jean. Alors, des bonnes nouvelles niveau dette, des mauvaises nouvelles niveau eau, infrastructure d'eau, c'est compliqué. Mais bon, en tout cas, normalement, la ville va vers le bon sens et les personnes présentant ces états financiers se sont montées plutôt rassurants. Donc, des bonnes avancées, finalement.
2: Non, on va surveiller tout ça de près.
1: Les infrastructures d'eau et égouts, c'est pas ça qu'on appelle des immobilisations dans les états financiers?
2: Ça devrait, effectivement, ces investissements sur...
1: Non, mais c'est parce que ça immobilise pas mal. Hein.
4: Oui, c'est ça, mais là, le problème, c'est qu'ils sont très, très endettés.
1: Il faut que tu les entretiennes, c'est pas mal immobilisé.
4: Le problème, c'est que c'est très, très endetté et que la dette ne réduit pas et que les infrastructures sont vieillissantes. Donc
2: Tant qu'ils ne viennent pas m'embêter, moi, je suis sur un puits et j'ai une fosse sceptique. Donc, tout va bien de ce côté.
4: Il est tranquille.
2: Ah ouais, normalement, j'ai rien à payer. Vincent, dans un instant...
4: Il va nous lire un livre.
2: En entier.
1: N'importe. Mais il y a un chapitre qui s'est fermé, oui. Ah. À voir dans quelques instants.
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1: On est reparti dans C'est l'actu des maritimes pour aller faire un petit tour du côté de Miramichi. On va parler bibliothèque.
2: Ouais, et la longue histoire qui est la bibliothèque de Chatham avec ses différents aléas. Vraisemblablement, il y a un chapitre qui va se fermer parce que auparavant on essayait de voir pour construire une nouvelle bibliothèque et finalement le nouveau conseil municipal, lui, explore plutôt les options pour louer un espace, que ce soit déjà existant ou que ce soit un promoteur privé qui en construise un et qui le loue à la ville par la suite. Avec ce changement de cap-là, ben, ça fait qu'il y a eu des fonds de 750 000 $ à peu près pour la conception d'une bâtisse qui ont été un peu déplacés. Ben, là, maintenant, on va les replacer un peu partout dans le budget pour voir ce qu'on va faire avec tout ça. Et donc, ça a été déterminé au conseil municipal d'hier. Donc, je vous fais un compte-rendu de la rencontre et ben, voilà la fin de ce chapitre de l'histoire de la bibliothèque de Chatham.
3: That motion was carried 6-2. The nay votes were Councillor Sutton and Deputy Mayor Quinn.
2: L'avenir de la bibliothèque publique de Chatham a changé drastiquement de cap depuis les élections municipales. Malgré la volonté fragile de l'ancien conseil de vouloir concevoir, construire et gérer une nouvelle bâtisse, le nouveau conseil municipal juge plus fiscalement responsable d'explorer les opportunités locatives pour les prochaines années. Seuls les conseillers Tim Sutton et Paddy Quinn ont voté contre la motion. Le conseiller Brian King était absent et la mairesse Véronique Arsenault, qui a pourtant voté contre les avenues locatives, a changé de cap, portant le vote à 6-2.
4: Pour moi, à la fin de la journée, j'ai hâte, j'espère qu'on va voir quelque chose de nouveau avec l'appel d'offres qui va sortir bientôt. Et ça se peut qu'on va avoir des meilleurs choix à faire au fur et à mesure qu'on va voir les offres. Alors, pour moi, ce n'était pas vraiment de changer mon vote ni de décider d'autre chose. C'était vraiment de faire le mieux avec le parcours qu'on est dessus maintenant comme un conseil. Et à la fin de la journée, avoir une bibliothèque appropriée à Chatham.
2: La présidente du conseil d'administration de la bibliothèque publique de Chatham, Marjorie Sinclair, s'attendait à une telle décision.
5: The same group of councillors that are voting the same way pretty well all along.
2: Sans commenter les derniers développements, l'ancien maire Adam Lourdes a exprimé une déception quant à la direction prise par le nouveau conseil, rappelant le fait que la piste d'une location a déjà été étudiée, avec la conclusion qu'il en coûterait 11 millions de dollars de plus sur le long terme, soit une période de 20 à 30 ans. La publication de l'ancien maire a suscité une majorité de réactions similaires, mais certains internautes estiment que la ville a des problèmes plus urgents à régler. L'appel d'offres pour la conception de la bibliothèque a été annulé. La somme prévue pour la conception a fait l'objet d'une recommandation par la trésorière lors de la réunion du conseil de mardi. La trésorière Nancy Gorman recommande d'attribuer les fonds pour des travaux publics visant à remplacer un égout d'eau pluviale qui nécessite des réparations d'urgence plutôt que de puiser dans les fonds de réserve de la ville. La conseillère Peggy Doyle s'est empressée de déposer la motion pour approuver la réallocation des fonds, appuyée par le conseiller Terry Wallen. Le conseiller Brian King a tenté de raviver le fait qu'une somme demeure allouée à la conception d'une bibliothèque publique, mais la trésorière a rétorqué que les fonds de réserve de la ville demeurent majoritairement mobilisés pour le centre multisport. Madame Sinclair s'est dit préoccupée par le fait qu'une bâtisse plus petite que celle où se trouvait auparavant la bibliothèque soit retenue.
5: The main issue I have with expression of interest is that I would like it to say between at least 6,000 to 8,000 square feet, if that's the criteria they're setting, because our last library was 6,000 square feet. And we would like not to have the building smaller than that amount.
2: C'est Vincent Lavoie pour IGL à Miramichi. Donc voilà, ben il y a pas juste des livres hein, à la bibliothèque, puis ben il y a plein d'autres services. Et pour l'instant, ben l'espace est temporaire. Je pense que ça vaut la peine de le rappeler, mais faudra continuer de voir un peu ce qui va en advenir. Mais du moins, c'est voilà, changement de cap malgré tout.
1: C'est l'actu des maritimes, ça va se terminer. On va revenir demain que tout le monde sera su.
6: Et vous allez retrouver Luc tout l'après-midi avec Luc et les artistes acadiens à 13h.
1: Il sera là aussi à 14h, tout seul.
6: Jusqu'à 18h.
1: Voilà. Et puis, il va revenir demain aussi.
6: À 18h, normalement, est-ce qu'il se passe le relancement de Céladosphère ?
1: Céladosphère, ce soir, 18h.
6: Ce soir, 18h.
1: C'est toi qui sais.
6: Bah oui. Je reviens. Enfin.

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5: Bonjour, ici Jeannick Doiron. Voici nos informations. Le maire d'une localité du centre du Labrador affirme que sa communauté aura besoin d'aide avant de pouvoir soutenir un accord énergétique historique entre Terre-Neuve et Labrador et le Québec. Bird Pomeroy, maire de Happy Valley Goose Bay, explique que cette localité d'environ 8000 habitants devrait faire face à une transformation majeure si la proposition énergétique des deux provinces est approuvée et si le feu vert est donné à d'immenses projets de construction. Cela entraînerait l'arrivée de centaines de travailleurs et une augmentation considérable du nombre de véhicules sur les routes. Or, le maire souligne que la ville a besoin d'infrastructures essentielles pour absorber cet afflux. Il réclame des engagements contraignants concernant un financement accru, des infrastructures et une aide pour répondre aux besoins en matière de logement et de services sociaux avant que l'accord proposé ne reçoive son approbation définitive. Le gouvernement de l'Île-du-Prince-Édouard élargit son programme de financement des traitements de fertilité. Les résidents permanents de la province titulaires d'une carte d'assurance maladie valide de l'Île-du-Prince-Édouard peuvent désormais demander à bénéficier du plafond d'aide viager de 20 000 $ par foyer pour les frais admissibles liés au traitement de fertilité. Le gouvernement provincial précise que ce nouveau programme remplace l'ancien dispositif qui imposait des limites de financement annuel ainsi que des seuils de revenus. Selon le gouvernement de l'Île-du-Prince-Édouard, ces changements font suite à un examen du programme ayant pris en compte les commentaires et les recommandations de défenseurs de la cause de la fertilité et de partenaires communautaires. En Nouvelle-Écosse, une rallonge électrique défectueuse serait à l'origine de l'incendie d'un hangar survenu la semaine dernière dans une exploitation agricole près de Lunenburg, où 10 000 poulets avaient péri le mois dernier après qu'un intrus s'est introduit dans une grange et avait délibérément coupé le ventilateur. La GRC poursuit son enquête sur l'effraction du 25 juillet, mais confirme que le petit incendie de la semaine dernière n'est pas considéré comme suspect. Les pompiers ont été dépêchés sur la ferme de Pine Grove jeudi dernier à 23 heures et il a été établi par la suite que l'incendie avait été provoqué par un dysfonctionnement électrique accidentel. L'incendie a causé des dégâts mineurs et personne n'a été blessé. Quant à l'enquête visant à déterminer qui est responsable de la mort des poulets, la GRC souligne que personne n'a été inculpé faute de preuves. Elle sollicite l'aide du public dans l'espoir que son enquête avance. Deux incendies distincts survenus ce mois-ci dans un immeuble résidentiel de Terre-Neuve sont considérés comme suspects et font l'objet d'une enquête. La GRC de Harbor Grace indique que les pompiers sont d'abord intervenus le 9 août pour un signalement d'incendie. Un petit feu a alors été rapidement maîtrisé dans le hall de l'immeuble Harvey Street Apartments. Lundi, la police est intervenue pour un autre signalement d'incendie, cette fois dans le couloir du même immeuble. L'enquête sur les causes de ces incendies se poursuit et la police invite toute personne disposant d'informations à communiquer avec elle. Parc Canada indique qu'il plante des milliers d'arbres dans l'ouest de Terre-Neuve pour aider les forêts à se rétablir après avoir subi les ravages d'une population de ringots qui comptait autrefois parmi les plus denses au monde. Derek Whittaker, scientifique de l'agence, précise que des équipes ont planté environ 730 000 arbres dans le parc national du Gros-Morne depuis 2023. Ces arbres sont plantés dans des zones autrefois boisées qui ont été transformées en prairies par des hordes de ringots voraces. Au sport au tennis, Elina Svitolina a déclaré forfait à l'Omnium de Cincinnati avant son match de troisième tour en raison d'une blessure à la cheville droite subie lors de l'Omnium Banque nationale à Toronto plus tôt ce mois-ci. Par ailleurs, Venus Williams a obtenu une invitation pour le tournoi de simple des internationaux de tennis des États-Unis et les organisateurs en gardent une autre en réserve, peut-être au cas où sa sœur Serena souhaiterait la rejoindre. Au football, le demi-offensif Najee Harris s'apprête à se joindre aux Giants de New York, selon une source proche du dossier. Le joueur, âgé de 28 ans, a participé lundi à une séance d'entraînement avec l'équipe new-yorkaise. Voilà ce qui conclut.
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0: Les nuages vont demeurer plutôt omniprésents pour le ciel à Halifax cet après-midi, même si ça va se dégager un peu au courant de la soirée. Avec des températures maximales de 24 degrés avec un facteur humidex de 32, les vents soufflent en provenance du sud-est et du sud-ouest de 10 à 20 km/h.

Bonjour, mon nom est Luc Poirier et vous êtes sur les ondes des radios de C-Média. Et moi, je vais vous faire découvrir ma liste d'artistes acadiens de par chez nous, ici, en Atlantique. Nous allons découvrir l'artiste Lisa Leblanc.

Lisa Leblanc est une auteure, compositrice, interprète originaire de Rogersville, au Nouveau-Brunswick. Elle a eu son commencement comme chanteuse en 2004 en faisant des concerts dans des bars et des arrière-salles. En 2007, elle sera lauréate du gala de la chanson de Caraquet. Et en plus, en 2010, elle remporte le premier prix du Festival international de la chanson de Granby.

La chanteuse a sorti 4 albums au long de sa carrière, dont son album éponyme Lisa Leblanc en 2012 et Chaque Disco en 2022 sont les plus populaires. Elle a aussi sorti un EP de chansons en anglais appelé Highways, Heartaches and Times Well Wasted en 2014. De plus, elle a produit l'album Le Tour des Grands Bois de la grande chanteuse Edith Butler en 2021. Elle a reçu plusieurs nominations à disque en 2022 et 2023, notamment Album de l'année, Interprète féminine de l'année et Chanson de l'année. De plus, une nomination Juno pour l'album francophone de l'année en 2023. Lisa Leblanc a aussi plusieurs prix à son nom avec un disque d'or et platine pour son album Lisa Leblanc. En plus, un prix Félix pour Album de l'année en 2022 et Enregistrement francophone de l'année au ICMAs pour l'album Chaque Disco.

Lise Leblanc est une star qui rayonne dans l'Acadie et à travers de la scène internationale. Si vous voulez écouter un différent côté de la chanteuse, allez écouter son album avec l'Orchestre symphonique de Québec. Sur ça, à la prochaine découverte.

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4: Le Centre de ressources des familles militaires d'Halifax et région a le plaisir de vous inviter à participer à Blue Nose Bienvenue 2026, notre événement annuel de bienvenue à la communauté. Blue Nose Bienvenue rassemble les membres des Forces armées canadiennes, les vétérans, les familles et les partenaires communautaires pour une journée de découverte et de rencontre. Les participants pourront découvrir des ressources locales, des organismes communautaires, des clubs, des exposants, des démonstrations militaires, des activités familiales, du divertissement et bien plus encore. Rendez-vous le samedi 12 septembre à 10h au Sea King Club à Shearwater. Pour plus d'informations, écrivez à Serena Hou à engagement@ccgh.ca ou composez le 782-414-0387. L'équipe de l'Alliance française à Halifax vous attend tous les mercredis midi pour une marche au cœur du charmant quartier de l'Hydrostone. Profitez de cette belle balade pour réfléchir et échanger en français avec d'autres francophones dans une atmosphère détendue et bienveillante. Toutes les 7 minutes, pendant une trentaine de minutes, vous parlerez avec une personne différente. Rendez-vous le mercredi 15, 22, 29 juillet, ainsi que le mercredi 5, 12, 19 et 26 août à midi 15 au 5509 rue Young. Pour plus d'informations et pour vous inscrire, visitez afhalifax.ca sous la rubrique « Événements ». 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Rendez-vous au quartier historique de l'Hydrostone, sous le soleil, au 5509 rue Young, les mardis 15, 21 et 28 juillet, ainsi que les mardis 5, 11, 18 et 25 août. 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

Ouais, ben t'as qu'à faire, on va t'enchanter une, hein? T'as qu'à faire qu'on est tous au bord, ils sont ensemble, ok. Ok, on va t'enchanter une à propos de ma maladie.

0: Ah ben, c'est, vous dites, ça me naît de partout. De partout. Même la gang de Lucitaine, vous étiez là, vous autres.
1: Yes, sir, on était vraiment là.
0: Ah, je sais, sauf elle que je voulais qu'ils viennent, elle venait jamais voir.

0: sais pas où est-ce qu'il l'avait emmené là. Moi, j'ai l'impression qu'elle avait attendu ça à la radio, comme vous autres, vous êtes à préférer.
1: Non, non, pas. J'ai rencontré elle. Elle m'a dit qu'est-ce qui s'avait passé.
0: Ah ouais, quoi ça?
1: Ben, elle a eu la nouvelle dans le bulletin paroissial de sa paroisse.
0: Ah ouais? Ah,
1: oui, ça a l'air que le curé aussi avait un problème avec
0: oh
1: ça.
0: Oh my God, je sais pas, peut-être qu'il avait parlé d'Alcance, mais en tout cas, elle avait décidé de venir voir. Marie Dorion.

0: François, je pensais pas que t'étais un gars de même.
1: C'est de rien faire avec mon caractère. C'est juste que la bête, il me prend l'embouli, puis, I mean, tout le monde sait que c'est pas là qu'il est là.

0: pire que le chinois vient vers là-dedans. Là.
1: Ben, ben, mais tu connais mon voisin Wilfred, là? Il y avait un gros matou noir, puis le gros matou, il l'a suivi quand il y a cette affaire-là. Puis pour moi, le matou, il cherchait de la chaleur. J'ai, bon, j'ai aucune idée, je connais pas ça des matous, moi. Mais en tout cas, il était en dessous de la couverture. Cherchait de la chaleur, hein. Une fois rendu là, la bien-aimée, elle, avant, elle met la main en dessous de la couverture. Elle pong le chat noir par la queue. Le chat noir, il t'avait une queue longue de même, je te dis, là. Elle a sursauté par la jambe d'Ima. Guédoïa.

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5: Bonjour, ici Jeannick Doiron. Voici nos informations. Le maire d'une localité du centre du Labrador affirme que sa communauté aura besoin d'aide avant de pouvoir soutenir un accord énergétique historique entre Terre-Neuve et Labrador et le Québec. Bird Pomeroy, maire de Happy Valley Goose Bay, explique que cette localité d'environ 8000 habitants devrait faire face à une transformation majeure si la proposition énergétique des deux provinces est approuvée et si le feu vert est donné à d'immenses projets de construction. Cela entraînerait l'arrivée de centaines de travailleurs et une augmentation considérable du nombre de véhicules sur les routes. Or, le maire souligne que la ville a besoin d'infrastructures essentielles pour absorber cet afflux. Il réclame des engagements contraignants concernant un financement accru, des infrastructures et une aide pour répondre aux besoins en matière de logement et de services sociaux avant que l'accord proposé ne reçoive son approbation définitive. Le gouvernement de l'Île-du-Prince-Édouard élargit son programme de financement des traitements de fertilité. Les résidents permanents de la province, titulaires d'une carte d'assurance maladie valide de l'Île-du-Prince-Édouard, peuvent désormais demander à bénéficier du plafond d'aide viager de 20 000 $ par foyer pour les frais admissibles liés au traitement de fertilité. Le gouvernement provincial précise que ce nouveau programme remplace l'ancien dispositif qui imposait des limites de financement annuel ainsi que des seuils de revenus. Selon le gouvernement de l'Île-du-Prince-Édouard, ces changements font suite à un examen du programme ayant pris en compte les commentaires et les recommandations de défenseurs de la cause de la fertilité et de partenaires communautaires. En Nouvelle-Écosse, une rallonge électrique défectueuse serait à l'origine de l'incendie d'un hangar survenu la semaine dernière dans une exploitation agricole près de Lunenburg, où 10 000 poulets avaient péri le mois dernier après qu'un intrus s'est introduit dans une grange et avait délibérément coupé le ventilateur. La GRC poursuit son enquête sur l'effraction du 25 juillet, mais confirme que le petit incendie de la semaine dernière n'est pas considéré comme suspect. Les pompiers ont été dépêchés sur la ferme de Pine Grove jeudi dernier à 23 heures et il a été établi par la suite que l'incendie avait été provoqué par un dysfonctionnement électrique accidentel. L'incendie a causé des dégâts mineurs et personne n'a été blessé. Quant à l'enquête visant à déterminer qui est responsable de la mort des poulets, la GRC souligne que personne n'a été inculpé faute de preuves. Elle sollicite l'aide du public dans l'espoir que son enquête avance. Deux incendies distincts survenus ce mois-ci dans un immeuble résidentiel de Terre-Neuve sont considérés comme suspects et font l'objet d'une enquête. La GRC de Harbor Grace indique que les pompiers sont d'abord intervenus le 9 août pour un signalement d'incendie. Un petit feu a alors été rapidement maîtrisé dans le hall de l'immeuble Harvey Street Apartments. Lundi, la police est intervenue pour un autre signalement d'incendie, cette fois dans le couloir du même immeuble. L'enquête sur les causes de ces incendies se poursuit et la police invite toute personne disposant d'informations à communiquer avec elle. Parc Canada indique qu'il plante des milliers d'arbres dans l'ouest de Terre-Neuve pour aider les forêts à se rétablir après avoir subi les ravages d'une population d'orignaux qui comptait autrefois parmi les plus denses au monde. Derek Whittaker, scientifique de l'agence, précise que des équipes ont planté environ 730 000 arbres dans le parc national du Gros-Morne depuis 2023. Ces arbres sont plantés dans des zones autrefois boisées qui ont été transformées en prairies par des hordes d'orignaux voraces. Au sport au tennis, Elina Svitolina a déclaré forfait à l'Omnium de Cincinnati avant son match de troisième tour en raison d'une blessure à la cheville droite subie lors de l'Omnium Banque nationale à Toronto plus tôt ce mois-ci. Par ailleurs, Venus Williams a obtenu une invitation pour le tournoi de simple des internationaux de tennis des États-Unis et les organisateurs en gardent une autre en réserve, peut-être au cas où sa sœur Serena souhaiterait la rejoindre. Au football, le demi-offensif Najee Harris s'apprête à se joindre aux Giants de New York, selon une source proche du dossier. Le joueur, âgé de 28 ans, a participé lundi à une séance d'entraînement avec l'équipe new-yorkaise. Voilà ce qui compte.
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0: Les nuages vont demeurer plutôt omniprésents pour le ciel à Halifax cet après-midi, même si ça va se dégager un peu au courant de la soirée, avec des températures maximales de 24 degrés avec un facteur humidex de 32. Les vents soufflent en provenance du sud-est et du sud-ouest.

Passez une belle journée. C'est moi-même, Luc Poirier, sur les ondes de votre radio communautaire, que ce soit à Fredericton, à C90, C93, à Miramichi, C105, à Saint-Jean, ou même C98, en Nouvelle-Écosse, à Halifax. C'est crazy qu'on est live sur les quatre stations. Vous êtes maintenant dans une nouvelle édition de l'émission du retour. C'est le mi-temps de la semaine, c'est mercredi le 19. Puis en plus de ça, le soleil a sorti finalement. Finalement, après que, je sais pas, pour nous autres à Saint-Jean, c'est ça que, en matin, c'était un peu moche. Je sais que pour l'équipe qui était à Minister's Island, si vous n'avez pas entendu ça, de 10h jusqu'à midi, notre équipe, Laurent, notre DG et Louis Gagnolet qui étaient depuis Minister's Island ce matin. Ils vous ont fait un live de 10h jusqu'à midi, puis j'espère que vous avez bien aimé tout cela. Et ouais, c'est ça. On est back dans l'émission du retour, c'est le mi-temps de la semaine. Il me reste encore 2 jours, trois autres émissions et tout cela. Puis c'est ça. Je sais pas pourquoi, je sais pas pour vous autres, mais je crois que je suis encore en train de me rétablir de la journée du 15 août. Puis ça fait dimanche, lundi, mardi. Ça fait 4 jours en ce moment que je suis encore en train de me rétablir de cela. Dimanche, c'était la journée la plus pire. Puis là, maintenant, je trouve que je m'ai pogné une petite, un petit head cold à la planche. En train de me mettre. J'essaie de me back, de me remettre, puis j'espère que je me prends des vacances dans pas longtemps. Mais c'est sûr qu'on va parler de vacances dans pas longtemps. Moi, je vais me prendre des vacances parce que ça fait comme 1 an et demi que j'ai pas pris depuis que j'ai terminé l'université. Ouais, j'ai pas pris des vacances propres depuis que j'ai terminé l'université. Puis même en ça, je sais pas, je travaille comme un fou, c'est insane. Mais moi, mon contrat s'entame à cette fin, déjà, dans les, à mon temps à la radio, c'était super le fun. Puis il me reste encore 2 autres émissions à faire. So, on va pas aller faire le petit... On va pas pleurer en ce moment-là. Mais du coup, là, on a beaucoup de paris là, déjà. Là. On a déjà beaucoup de paris. Je vous parlais d'un concert qui vient juste d'être annoncé il y a comme 1 an. Parler un peu de Heated Rivalry, mais pas de ce que vous croyez. Parler de magasins de musique indépendants, tout ça. C'est juste des petites affaires. Tu veux dire, puis il y a beaucoup de affaires qui arrivent dans la région, puis c'est pas mal cool quoi ce qui va arriver pendant cette journée. Anyways, passez une belle journée. Et restez avec nous sur les ondes de votre radio communautaire. Écoutez ça depuis jusqu'à 18h. On est live jusqu'à 18h. En plus, c'est ça. Puis honnêtement, là, je vous donne juste un petit rapport, mais on va parler de beaucoup d'affaires. Anyways, pourquoi pas starter notre playlist musicale avec un peu de Amber D'Entremont, pas ta femme ici sur les ondes, puis juste plus tard, fais la tana.

0: trempe vers un monde. Hey, c'est catchy, cette tune-là. C'est du Phil Atanas sur les ondes de votre radio communautaire. J'espère que vous passez une très belle journée. On entame déjà une première heure d'émission, déjà, sur les ondes. Puis, pourquoi pas? Il y a quelque chose de super cool. J'ai pensé à ça, literally, il y avait comme 10 secondes de reste. Il y a une affaire dans la musique qui dit « Quand tu répètes, ça légitimise. » Je sais pas si c'est je peux dire ça. Quand il y a de la beaucoup de répétition, ça va légitimiser comme ce que t'entends. Puis si tu répètes à la planche dans une chanson, c'est sûr que ça va rentrer dans ta brain. Puis ça, c'est la base de comment écrire une chanson. Faut que tu répètes avant que ça se rentre dans la brain, hein. Même en apprenant, puis même en écoutant. C'est ça pourquoi est-ce que ça rentre tout le temps. Puis c'est la formule de la musique, hein, on pourrait dire. Anyways, on parle plus de musique, puis dans la ville de Saint-Jean, c'est que, ça c'était de la nouvelle que j'ai jamais su, mais juste avant le grand festival du Area 506, qui était la fin de semaine du Nouveau-Brunswick, il y a eu des vandales, puis des graffitis qui se sont fait faire sur c'est juste vraiment, là, comme tu mets des vandales sur, ils ont peut-être vandalisé les containers, là, juste avant le festival. So, quoi ce qu'ils ont décidé de faire, c'est faire un gros show avec des groupes qui s'appellent... Ben, en tête d'affiche, on a le groupe Ermine, qui est originaire d'Halifax. Mais quand même, on est ici à Saint-Jean, qui est super de bon chum à moi. Avant, chum, c'était un enseignant essentiellement mentor dans la musique et tout ça. On a un classique avec la band Ermine, qui va se faire là en tête d'affiche. On aura Penny Blacks, qui est une band légendaire de la ville de Saint-Jean. Puis en plus, en commencement de soirée, ce sera Star Collision. Les billets sont 20$, mais c'est pour une bonne cause. Tu sais, eux autres, ils disent, c'est que nous autres, c'est que chacun va vandaliser quelque chose. Puis c'est que nous autres, on veut faire. C'est que eux autres, ils veulent le fixer. Il faudrait faire d'une bonne façon et de la meilleure façon. Puis faire ça que c'est vraiment beau sur, sur les affaires qui sont vandalisées, hein. N'oubliez pas, là, vandalisez pas, là. C'est vraiment une mauvaise idée. Puis nous autres, là, la crown jewel pour nous autres, là, pour les grands, pour les touristes, le tourisme ici à Saint-Jean, moi, je crois que c'est le village des containers. La première affaire, qui est les cruise ship terminals, là. Tous les passagers, là, qui vont venir dans les cruise ships, là, ça va tout passer à travers du container village en premier. Puis moi, je crois que c'est notre crown jewel ici à Saint-Jean pour... Tu sais, nous donner c'est quoi. Puis moi, je crois que c'est le meilleur investissement ever qu'on a jamais eu jusqu'à date. Puis c'est grâce à ça qu'on a une revitaliser, tu sais, notre communauté ici à Saint-Jean, en avant. Ça veut juste être annoncé. C'est 20$. Puis après que les bains soient payés, le restant va tout aller towards une nouvelle... repeinturer ou mettre d'autres petites pièces d'or. Parce que, tu sais, il y a des petites pièces d'or dans le village comme tel aussi. C'est vraiment, vraiment comme... Ils sont placés vraiment minusculement, mais des fois, là, faut que tu regardes d'une certaine façon. Puis c'est vraiment, vraiment cool. Anyways, restez avec nous. Puis c'est quoi ce qu'on va s'écouter après une petite pause? Moi, je crois qu'on va s'écouter un peu de Alligator Joe, de Laurie Leblanc. C'est la chanson favorite de mon père, de Laurie Leblanc, off de son nouvel album. Pourquoi pas aller écouter un peu de Alligator Joe sur les ondes de votre radio communautaire.
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Alligator Joe sur les ondes de votre radio communautaire. J'espère que vous passez une très belle journée. Le soleil est sorti un peu, puis oh my God, c'est tellement un bon, c'est tellement, je suis tellement choyé d'avoir joué ces chansons-là tout l'été, puis avec un bon set de guys là. Oh my God, c'était le fun à jouer ces tunes-là. I mean, Alligator Joe, on les jouait à tous les gigs que j'ai faites, puis en plus, on rentrait dans une tune de Jambalaya. Jambalaya, crawfish pie, feeling gumbo. Je sais pas si vous connaissez ça, mais c'est correct. C'était ma tête à faire. Mais je vais passer du coq à l'âne, parce que peut-être vous connaissez la série très populaire de hockey qui s'appelle Heated Rivalry. Ça fait le tour de tous les médias sociaux et sur ça, puis je ne vais pas parler de la série comme telle, mais l'autrice qui a écrit ces livres à l'origine, saviez-vous que c'est actually une autrice de la Nouvelle-Écosse? Elle s'appelle Rachel Reed. Puis en plus de ça, elle a fait un don juste super incroyable pour aider la communauté dans la vallée d'Annapolis pour les bibliothèques qui étaient en voie de fermeture dans ça. Puis elle a fait un don vraiment beaucoup d'argent pour faire ça, de mettre un montant de 300 000 $ à 5, je veux dire, à 5 librairies qui étaient en fermeture. So, il y avait puis honnêtement, ça va les aider à temporairement les laisser ouverts à 5 bibliothèques qui risquaient de se fermer pendant les dernières années. Puis Reed affirme que les bibliothèques sont tellement essentielles, puis particulièrement dans les petites communautés, parce que même ici à Saint-Jean, nous autres, pour notre bibliothèque, c'est l'une des... Oui, on a, au Nouveau-Brunswick, c'est une province bilingue, mais aussi que les bibliothèques. Mais on a une bibliothèque francophone ici, qui est la bibliothèque Le Cormoran, ou même si on y va qu'est-ce que c'est, centre communautaire Saint-Anne, une bibliothèque là, ou au Carrefour Beau-Soleil, il y en a un aussi. Hein. Puis on est glad d'avoir ces bibliothèques-là, puis c'est vraiment bon d'avoir ça. Même si que les bibliothèques tout autour du Nouveau-Brunswick, il faut qu'il y ait des livres francophones. Mais ça joue, important. Ça joue un rôle important dans nos communautés, puisque c'est minoritairement anglophone. Mais je vais continuer un peu plus sur ça. Puis elle explique aussi que les bibliothèques locales ont vraiment joué un rôle important dans son parcours d'écrivaine. Parce que, écrivaine, il faudrait que tu lises beaucoup. Hein? Puis en espérant que ce financement-là va parvenir à tenir les... On va voir les tenir de l'année 2026-2027, mais il n'y a pas une solution à long terme. Mais une solution à long terme reste très nécessaire à faire, OK? Mais Rachel Reed, l'autrice, elle souhaite vraiment que le gouvernement de Nouvelle-Écosse assure un financement stable pour les bibliothèques et même en milieu rural et tout ça. Anyway, c'est vraiment un don généreux à des bibliothèques régionales dans la vallée d'Annapolis. Moi, je crois que c'est vraiment... Puis, honnêtement, allez visiter vos bibliothèques. Hein? Ça serait vraiment cool de faire ça. Allez faire ça. Alors, Louis, si tu nous écoutes sur la route, j'ai parlé un peu de Healer Rahul, et juste pour toi. Hein? Pourquoi pas écouter un peu de Zachary Richard? Travailler, c'est trop dur. C'est trop dur pour moi à parler, hein? C'est les ondes de votre radio communautaire.

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0: 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Thierry Meulin sur les ondes de votre radio communautaire. J'espère que vous passez une très belle journée. Prenez avantage du soleil qui est dehors, spécialement dans la région de Saint-Jean. Je sais que c'est pas mal ouvert. Mais je sais, on est live sur les quatre stations. Moi, je suis depuis Saint-Jean. Puis on est live sur Miramichi, à Fredericton, puis même à Halifax aussi. En plus de ça. Puis je voulais parler de magasins de musique indépendants. Et alors, on connaît tout. Si vous savez pas, c'est quoi le magasin de musique? C'est pour acheter vos instruments, vos guitares, vos drums, vos basses, vos keyboards, tout ça. C'est tout un magasin qui s'appelle Long McQueen. Vous savez tout ça. Mais je sais que à Fredericton, il y avait un magasin qui s'appelait au nom de Tony's Music Box, qui n'est plus maintenant. Malheureusement, ils ont fermé leurs portes il y a quelques semaines d'Astor. Ça fait un peu de toute l'été que je crois qu'ils sont fermés, mais honnêtement, c'était le meilleur music store que j'ai jamais rentré dedans. Puis c'était vraiment un affaire juste que, tu sais, il allait chercher un peu de comme connaître ses customers, puis connaître du monde qui vient visiter le store. Puis des fois, il y avait même du stuff que peut-être ils vont pas nécessairement avoir, peut-être au Long McQueen et tout ça. Puis c'était vraiment juste un bon moment à se connecter et puis peut-être à découvrir des petites affaires aussi, des petites surprises que peut-être tu ne verras jamais. Comme moi, j'ai eu la chance de jouer, c'était quoi, une guitare vintage des années comme 1970. Je crois que c'était comme un Gibson ES-35. C'est comme c'est les grosses guitares qui étaient vraiment, tu sais, hollow body. Vraiment pas les grosses, mais comme c'était super, super beau. Honnêtement, c'était un red cherry finish. Oh, ça jouait tellement bien. Puis je sais pas pourquoi, mais tu vois jamais ça. C'est sûr, au Long McQueen. Juste des instruments vintage de même. C'est rien que dans des magasins, tu sais, des magasins plus indépendants que tu vas avoir ça. Puis honnêtement, je crois que la ville de Fredericton a perdu l'un de ses magasins les plus cool, puis les plus... je sais pas comment dire. Juste intéressant comme tel dans la ville de Fredericton. Même sur la Main Street en plus de ça. C'est every time que j'allais à Fredericton, il fallait que j'aille faire un tour à Tony's. Parce qu'il y avait même une grosse sélection de pianos là-dedans. Même des baby grands. Que tu sais, ça valait des 1000, puis des comme des 10 000, des 20 000, puis des 30 000 de dollars. Puis ils étaient juste là, puis ça se jouait pas. Alors je me mettais là, puis je me mettais à jouer. Puis même, j'avais des commentaires un peu de des personnes qui disaient « Hey, t'es donc ben bon, c'est bien ça. » Puis là, le mec qui appartenait un peu de ce magasin-là, il travaille en ce moment au Long McQueen à Saint-Jean, puis c'est tout le temps c'est tout le temps chouette de voir du monde, tu sais, se back maintenant dans le monde des music biz. Il y a de moins en moins, puis honnêtement, je sais que c'est peut-être un peu difficile le monde du magasin de musique, là. Mais ça serait pas mal intéressant, imagine si moi j'ouvre un drum shop, ça serait pas mal cool. Je sais pas, peut-être quelque chose à considérer, voir dans le futur. On verra bien, ok? Sounds good. Mais je voulais juste vous dire sur ça que, tu sais, allez supporter le local parce qu'en amont, on ne sait pas comment longtemps qu'on va avoir ces affaires-là. Puis non, en ce moment présent, là, c'est probably le moment d'aller supporter le local dans vos, tu sais, dans n'importe quoi. Anyways, reste avec nous du Alice Bro, blonde à personne ici sur les ondes de votre radio communautaire.
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0: Gab Forêt ici sur les ondes de votre radio communautaire. J'espère que vous passez une très belle... Ah non!
1: Ben ouais, pourquoi t'as touché à ça?
0: Ben parce que j'entendais ça, j'entendais un son.
1: Bonjour.
0: Bonjour Sébastien, comment ça va?
1: Ça va.
0: Ben je voulais parler un peu de la rentrée qui s'en vient dans très longtemps.
1: Ça coûte cher.
0: Oui, c'est ça, ça coûte cher. Je sais que ça coûte cher, Sébastien. J'en ai déjà mentionné.
1: Tu veux un autre truc qui coûte cher?
0: Quoi?
1: Faire garder les enfants quand ils sont pas à l'école.
0: Qu'est-ce qu'il y a d'autre à voir qui coûte cher?
1: Non, parce que je peux t'en parler, là, cette semaine, la semaine de camp, c'est 600$ hein, pour te donner une idée.
0: Aïe, aïe, aïe. Puis, en plus, tu n'as combien hein?
1: Bah, j'en ai deux au camp et un à la garderie.
0: Ok, ouais.
1: Voilà. Donc, ça coûte 600 pour la semaine, là. Juste le camp, parce que la garderie, tu rajoutes 200.
0: Ouf. Hein? Mais je me demandais, c'est quoi les remedies que tu mets en place pour essayer de tu sais, pour que ça coûte pas si tant cher, tu sais, comme des fois, on se dit... Pourquoi
1: Dollarama.
0: Dollarama, voilà. Je pensais...

0: T'as un petit discount en début d'année aussi.
1: Certainement.
0: C'est certain. Mais honnêtement, ça, c'est honnêtement une bonne idée. Puis je sais qu'il y a comment est-ce qu'on pourrait dire?
1: Je sais pas de quoi tu parles.
0: Je sais pas. Non, mais oh my god, là, c'est ma brain qui est juste en train de turn it off.
1: C'est dur pour toi aujourd'hui.
0: C'est vraiment dur pour moi aujourd'hui. Quoi est-ce que c'est? Pas des activités communautaires, mais des affaires communautaires.
1: Ah, des levées de fonds.
0: Des levées de fonds ou même juste des affaires communautaires pour faire ceux qui vont créer comme des sacs à dos pour du monde qui sont pas, ils n'ont pas si tant d'argent que ça pour aider les jeunes pour aller à l'école et puis faut avoir fournir un peu de. Ben, juste des affaires de même.
1: Ouais.
0: Oui, j'ai la misère à trouver des mots.
1: Et du coup, quelle était la question?
0: Mais c'est ça, je l'ai demandé, c'est comme, est-ce que. T'as mentionné, c'est de faire sûr que les jeunes peuvent prendre soin de leurs affaires et tout ça, mais what if que si est-ce que t'as beaucoup d'inventaire de affaires de l'école à la maison, non?
1: Les listes d'achat, là?
0: Non, bah, j'ai pas les listes d'achat. Est-ce que t'as de l'inventaire à la maison?
1: Est-ce que j'ai du stock?
0: T'as du stock?
1: Ouais, il y a des trucs dont ils ont bien pris soin l'année dernière qu'on va pouvoir utiliser, ouais.
0: Ça, c'est probablement l'une des affaires que vous pouviez faire pour sauver ça, c'est de faire ceux qui ont bien prendre soin. Puis moi, je crois que c'est le temps de leur apprendre de dire, hey, prendre soin de toutes ces affaires-là. Juste prenez soin de tout cela, hein. En amont.
1: Prenez soin de vos affaires, vous pourrez les réutiliser. Puis,
0: puis ça vous sauve du cash. Hein?
1: Et puis le cash qu'on n'aura pas dépensé là-dedans, on pourra l'utiliser pour aller faire une sortie ensemble.
0: Mais
1: par exemple.
0: Voilà, there you go. En amont, bonne idée.
1: Bah oui. Évidemment.
0: Évidemment. Puis là, en plus de ça, je crois que Sébastien va venir dans l'émission plus tard. Qu'est-ce qu'on va parler de?
1: Bah je sais pas, ce que tu veux. Moi je te suis.
0: Mais non, on parlait d'un certain film ou non?
1: Ah oui, c'est vrai, il faut qu'on parle de Insomnia.
0: Oui, il faut qu'on parle d'Insomnia, mais ça c'est rien que plus tard, ok? Est-ce que c'est correct avec toi?
1: Ça marche.
0: C'est-tu correct hors de travail, hors de tes heures de travail?
1: Bon, tu sais, moi je m'arrête jamais, donc.
0: Si tu veux, on va prendre une petite pause, on va s'écouter du Aubin Pila, c'est Aubin Pila CSCB.
1: Aubin Pila SCB.
0: Aubin Pila SCB, oh my gosh, là je comprends, ça fait plus de sens. Puis en plus, du Macapala Joe ici sur les ondes de votre radio communautaire, restez avec nous!
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0: Effectivement, il n'y a pas un éléphant à Négoac, c'est sûr. J'espère que vous passez une très belle journée. On entame déjà la fin de cette première heure d'émission, mais j'aimerais de parler de quelque chose, que peut-être d'une band légendaire. Vous connaissez peut-être la band ZZ Top, mais c'est arrivé hier. Frank Beard, le drummer de ZZ Top, ça fait 56 ans de carrière qu'il était avec sa band-là, est mort dans son lit, dans un intensive care à sa ranch au Texas. Est mort à 77 ans. Elwood Francis, le bassiste, a dit qu'il a perdu un grand ami, un collaborateur, puis un des meilleurs innovative drummers qu'il a jamais vu avec comme bassiste. Et même Billy Gibbons aussi a dit que son backbeat signature, signature de ZZ Top, était super pour lui. En plus de ça. Et en plus, même, je dis que ZZ Top, même à cause de ces affaires-là, ils vont continuer encore à aller en tournée parce que c'est en fin de semaine qu'ils vont commencer encore à tourner dans la région du Texas avec un autre drummer et Billy Gibbons puis Elwood Francis vont toujours être ensemble pour créer de la musique de ZZ Top avec Billy Gibbons qui est le seul membre original du groupe comme tel. Alors, vous connaissez les classiques de ZZ Top. C'est une band légendaire du blues, puis du rock and roll. Puis c'était vraiment, vraiment un bon moment. Anyways, tout ça pour dire que vous êtes sur les ondes de votre radio communautaire. Puis n'oubliez pas que vous pouvez nous trouver toutes, partout, que ce soit sur Facebook, Instagram, TikTok, Paddywhack, toutes les médias sociaux. Hein, juste pour vous dire que vous pouvez nous trouver partout sur Facebook, c'est C90 Fredericton, C93 Miramichi, C105 Saint-Jean, puis C98 Halifax. En plus de ça, sur Instagram, c'est C-Media -du-bas, c'est ma radio. En plus de ça, sur TikTok, C-Media -du-bas, c'est ma radio aussi. Puis il y a beaucoup, beaucoup de stock, hein, juste pour vous dire. Il y a du stock en masse de vlogs sur YouTube, là. Puis on veut juste de sortir notre dernier vlog qui vient juste de sortir pour le 15 août qui est arrivé presque une semaine d'Yastar. Mais ouais, on est toujours le mi-temps de la semaine, c'est Luc. Puis on va finir après quelques infos. On va se retrouver avec encore de la bonne musique et tout cela. Restez avec nous, on va entamer une deuxième heure d'émission.
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4: Bonjour, ici Jannick Doiron. Voici nos informations. Le maire d'une localité du centre du Labrador affirme que sa communauté aura besoin d'aide avant de pouvoir soutenir un accord énergétique historique entre Terre-Neuve et Labrador et le Québec. Bird Pomeroy, maire de Happy Valley Goose Bay, explique que cette localité d'environ 8000 habitants devrait faire face à une transformation majeure si la proposition énergétique des deux provinces est approuvée et si le feu vert est donné à d'immenses projets de construction. Cela entraînerait l'arrivée de centaines de travailleurs et une augmentation considérable du nombre de véhicules sur les routes. Or, le maire souligne que la ville a besoin d'infrastructures essentielles pour absorber cet afflux. Il réclame des engagements contraignants concernant un financement accru, des infrastructures et une aide pour répondre aux besoins en matière de logement et de services sociaux avant que l'accord proposé ne reçoive son approbation définitive. Le gouvernement de l'Île-du-Prince-Édouard élargit son programme de financement des traitements de fertilité. Les résidents permanents de la province titulaires d'une carte d'assurance maladie valide de l'Île-du-Prince-Édouard peuvent désormais demander à bénéficier du plafond d'aide viager de 20 000 $ par foyer pour les frais admissibles liés au traitement de fertilité. Le gouvernement provincial précise que ce nouveau programme remplace l'ancien dispositif qui imposait des limites de financement annuel ainsi que des seuils de revenus. Selon le gouvernement de l'Île-du-Prince-Édouard, ces changements font suite à un examen du programme ayant pris en compte les commentaires et les recommandations de défenseurs de la cause de la fertilité et de partenaires communautaires. En Nouvelle-Écosse, une rallonge électrique défectueuse serait à l'origine de l'incendie d'un hangar survenu la semaine dernière dans une exploitation agricole près de Lunenburg, où 10 000 poulets avaient péri le mois dernier après qu'un intrus s'est introduit dans une grange et avait délibérément coupé le ventilateur. La GRC poursuit son enquête sur l'effraction du 25 juillet, mais confirme que le petit incendie de la semaine dernière n'est pas considéré comme suspect. Les pompiers ont été dépêchés sur la ferme de Pine Grove jeudi dernier à 23 heures et il a été établi par la suite que l'incendie avait été provoqué par un dysfonctionnement électrique accidentel. L'incendie a causé des dégâts mineurs et personne n'a été blessé. Quant à l'enquête visant à déterminer qui est responsable de la mort des poulets, la GRC souligne que personne n'a été inculpé faute de preuves. Elle sollicite l'aide du public dans l'espoir que son enquête avance. Deux incendies distincts survenus ce mois-ci dans un immeuble résidentiel de Terre-Neuve sont considérés comme suspects et font l'objet d'une enquête. La GRC de Harbor Grace indique que les pompiers sont d'abord intervenus le 9 août pour un signalement d'incendie. Un petit feu a alors été rapidement maîtrisé dans le hall de l'immeuble Harvey Street Apartments. Lundi, la police est intervenue pour un autre signalement d'incendie, cette fois dans le couloir du même immeuble. L'enquête sur les causes de ces incendies se poursuit et la police invite toute personne disposant d'informations à communiquer avec elle. Parc Canada indique qu'il plante des milliers d'arbres dans l'ouest de Terre-Neuve pour aider les forêts à se rétablir après avoir subi les ravages d'une population d'oringos qui comptait autrefois parmi les plus denses au monde. Derek Whittaker, scientifique de l'agence, précise que des équipes ont planté environ 730 000 arbres dans le parc national du Gros-Morne depuis 2023. Ces arbres sont plantés dans des zones autrefois boisées qui ont été transformées en prairies par des hordes d'oringos voraces. Au sport au tennis, Elina Svitolina a déclaré forfait à l'Omnium de Cincinnati avant son match de troisième tour en raison d'une blessure à la cheville droite subie lors de l'Omnium Banque nationale à Toronto plus tôt ce mois-ci. Par ailleurs, Venus Williams a obtenu une invitation pour le tournoi de simple des internationaux de tennis des États-Unis et les organisateurs en gardent une autre en réserve, peut-être au cas où sa sœur Serena souhaiterait la rejoindre. Au football, le demi-offensif Najee Harris s'apprête à se joindre aux Giants de New York, selon une source proche du dossier. Le joueur, âgé de 28 ans, a participé lundi à une séance d'entraînement avec l'équipe new-yorkaise. Voilà ce qui compte.
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2: Les nuages vont demeurer plutôt omniprésents pour le ciel à Halifax.

Vous êtes sur les ondes de votre radio communautaire, c'est Luc Poirier ici. Puis on entame déjà une deuxième heure d'émission live sur les ondes de votre radio communautaire. J'espère que vous passez une très belle journée et puis vous prenez avantage de cette belle météo qu'on a jusqu'à en ce moment. Puis c'est super le fun de voir ça. Anyways, c'est ça, deuxième heure. C'est mi-temps de la semaine, c'est mercredi, hein, juste pour vous dire. Mi-temps de la semaine déjà, la fin de semaine arrive à petits pas. Puis, est-ce que la fin de semaine peut arriver un peu plus vite? Ça serait vraiment apprécié. Je sais pas. Je suis le demain right now. Je vais passer un petit coucou à Chloé qui m'écoute depuis Moncton. Alors, un petit coucou à toi, mais oh, c'est juste pour ça. C'est ça. Si vous voulez des petits coucous, envoyez-moi un message. Ça serait great. Hein? Anyways, dans la ville de Saint-Jean, il y a des événements qui se passent. Puis il y a un événement qui c'est sur cette fin de semaine en plus de ça. Ce sera ce samedi le 22 à partir de 3h. Il y a un petit festival parce qu'on célèbre déjà l'anniversaire, le 150e anniversaire du St. John City Market. Ça fait depuis 1876 que c'est en existence. C'est un des plus des marchés en utilisation la plus vieille au Canada. Puis c'est pas mal cool parce qu'il y a de la musique locale de partout, de partout dans la ville. Hein. On a Roxy and the Underground Soul Sound. On peut être d'affiche The Olympic Symphonium. En plus de ça, on aura Gift Horse, The Last Call, Josh Bravner, Travis Gidney, Mike Bravner, puis Jedi of Funk. Et puis en plus, on aura en plus du face painting, en plus de ça, beaucoup d'affaires, beaucoup de petites activités pour marquer cette superbe, belle juste célébration. Puis juste pour vous dire, tout ça, c'est gratos, puis ouvert au public, en plus de ça. Puis ça se trouvera, vous savez c'est où exactement, c'est dans le plein milieu, c'est dans le plein cœur du Uptown, le St. John's City Market, c'est super great. Et en plus de ça, cette fin de semaine, si vous êtes fan des Bare Naked Ladies, hein, c'est ce vendredi, ça sera un concert sur le Boardwalk Amphitheater avec le non plus que le légendaire Steven Page. Vous connaissez ses chansons comme Brian Wilson, One Week, c'est des classiques. Lui, il a fait un moment incroyable pour les Bare Naked Ladies, mais là, ils se sont malheureusement séparés. Mais en amont, là, encore gratos. Des activités gratos, on aime ça beaucoup, beaucoup. Hein. C'est pas mal amazing d'avoir des activités très locaux, puis qui sont de qualité. OK? So, allez voir, puis en plus de ça, si vous voulez aller voir des activités, allez voir sur les pages Facebook de votre ville, que ce soit Miramichi, Saint-Jean, Halifax ou Fredericton, puis allez voir ce qu'il y a des activités gratos. Je sais qu'il y en a plusieurs partout dans les régions. Puis ça, c'est juste vous dire qu'à Saint-Jean, il y a ça qui arrive en cette fin de semaine. Alors, cette fin de semaine pactée, Steven Page, ce sera vendredi soir le 21. Puis là, le 22, le samedi, ça sera avec pour le St. John's City Market. Anyways, restez avec nous, c'est de la musique 100% francophone, pourquoi pas, avec les natifs de la ville de Fredericton, La Patente, les derniers des troubadours.

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18: Et bien de retour, j'espère que vous passez une très belle journée. C'est Luc Poirier ici sur les ondes de votre radio communautaire. Déjà dans une petite... dans une deuxième heure d'émission. Puis, on va parler d'espace. Puis, j'ai mon collègue avec moi aussi, M. Sébastien Caron, parce que ça lui a intéressé un peu aussi, parce que toi, ça l'intéresse un peu de l'espace. Ouais,
19: j'adore ça, moi.
18: C'est super cool. Puis, I wish que j'aurais eu le temps pour aller voir les Perséides. Mais j'ai pas eu l'énergie à le faire. C'est vraiment à l'année prochaine. Hein. Mais il y a quelque chose de super cool qui va arriver dans le mois de novembre. Puis ce sera le 18 novembre 2026 qui est l'affaire la plus officielle. Mais vous connaissez peut-être le... C'est pas une satellite que je croyais que c'était, mais c'est une sonde spatiale qui était lancée le 5 septembre 1977. C'est le Voyager 1. Puis ça va, le 18 novembre, ça va faire une première journée lumière. Ça va passer la journée lumière. Puis, alors, une journée lumière, juste pour mettre ça en perspective, ça fait 25,9 milliards de kilomètres. Ça, c'est juste pour mettre ça en perspective, juste pour vous dire. Puis, en plus de ça, comme juste pour vous dire que, juste comme, comment on pourrait expliquer ça?
19: Est-ce que tu as des exemples?
18: Oh, ben celui-là, OK. C'est vraiment une image mentale. So, si la distance de la Terre-Soleil était représentée par un mètre, une journée de lumière ferait environ 173 mètres.
19: Ah ouais!
18: Une journée de lumière ferait environ 173 mètres. Ça, c'est fou, hein?
19: C'est malade.
18: Non, c'est fou, fou, Red. Puis comme, juste pour vous dire que la distance entre Terre et Neptune est d'environ 4,5 milliards de kilomètres. Ça, c'est dans notre système solaire. Puis une journée de lumière est presque 6 fois cette distance-là.
19: C'est incroyable.
18: Puis là, en plus de ça, 25,9 milliards de kilomètres, juste pour vous, c'est énorme. Alors, j'ai fait des comparaisons de comment on pourrait faire ça en ville. Disons, Saint-Jean-Edmundston, ça fait environ 370 km. OK? Ça, c'est de la distance.
19: Saint-Jean-Edmundston, ouais.
18: Oui, c'est 370 km, ça fait environ. Faut que tu fais ça 70 millions de fois.
19: J'ai pas le temps.
18: Ou même traverser la taille du Nouveau-Brunswick, il faudrait traverser 86 millions de fois. Et si on serait comme à 100 km dans un car, 100 km à l'heure dans un car, ouais. Pour parcourir une journée de lumière, ça prendrait environ 29 600 ans sans arrêt pour compléter une journée.
19: Vache.
18: Puis juste pour vous dire, là, cette satellite-là, ça fait depuis 1977 qu'elle est en cours sur tout cela. Puis en plus de ça, la mission initiale, si vous ne savez pas c'est quoi la mission initiale, de ça, c'était juste pour explorer les grandes, des géantes planètes, hein, sur Jupiter, Saturne, puis là, c'était juste pour ça. Mais là, ça a juste continué. Ça a juste continué à faire, puis là, maintenant, c'est dans l'espace interstellaire. Regarde, ça, c'est juste pour vous donner une autre affaire en plus de ça. Si vous êtes dans un avion à 900 km à l'heure,
19: ça va déjà vite. Hein.
18: Ça, c'est déjà vite. Ça va prendre 3300 ans pour faire une journée de lumière. OK? Puis juste pour faire un petit coucou à nos confrères en Nouvelle-Écosse. Traverser la Nouvelle-Écosse de l'ouest à l'est, c'est environ 500 km, right? 52 millions de fois, il faut que tu fasses ça.
1: Ouais, c'est bon, allez.
18: Allez, on y va. C'est beaucoup, hein. C'est juste pour vous donner un aperçu de comment loin que c'est, là. C'est beaucoup. Puis pourquoi pas, on va se mettre un peu de musique, peut-être pause pour nous calmer de ce comment.
1: Faut se calmer les nerfs, là.
18: Hein?
1: Faut se calmer les nerfs.
18: Faut se calmer un peu, pourquoi pas, avec Georges Béliveau. Cadillac sur les ondes de votre radio.
1: Et ça fait combien de temps, Cadillac, si tu vas jusqu'en une année-lumière?
18: Arrête. Arrête de faire ça sur moi. Cadillac, Georges Béliveau sur les ondes de votre radio communautaire.

0: Et oui, il y a une reine du parc Tissot, quelque part à Edmundston, dans le nord de la province. Est-ce qu'il y a une reine du parc Tissot ici à Saint-Jean?
1: Est-ce qu'il y a un parc Tissot déjà à Saint-Jean?
0: Ben, je sais pas c'est quoi un parc Tissot.
1: Ben, c'est le nom du parc.
0: Ben, je sais, ben, il y a Grand Sceau. Ben, il y a ouais, Tissot.
1: Mais non, mais du coup, il n'y a pas ici.
0: Non, il n'y aurait pas ici, non.
1: Est-ce qu'on a la reine du parc Rockwood?
0: Qui serait la reine du parc Rockwood? Ou qu'est-ce qui serait le roi, la reine du parc Ritchie?
1: Je sais pas.
0: Ou la reine du parc Mactaquac, ou du place des officiers? Non, la reine, ça serait bien la reine.
1: Ça devient compliqué, ton affaire.
0: Je sais. Mais juste pour vous dire que ça finit cette fin de semaine, le port de Saint-Jean est en nomination pour un des meilleurs cruise terminals dans le monde, by the way.
1: Ah ouais?
0: World Cruise, oui. Puis les périodes de vote, ça finit à ce vendredi, le 21. Alors, allez faire un tour, puis allez voter.
1: Je sais pas toi, mais j'en ai pas vu beaucoup des bateaux cette année.
0: Mais c'est pourquoi? C'est qu'à notre période de bateaux vient plus tard. L'été, il y en a une coupule, mais ouais, l'automne, mais... il n'y en a plus.
1: Je sais qu'il y en a beaucoup, mais il me semblait que l'été dernier, il y en avait eu un peu plus quand même.
0: Oh, il y en avait un peu plus. Mais tu te rappelles l'année où on avait eu un gros. C'était pas le quatrième plus grand du monde?
1: Je crois que c'était même le deuxième.
0: C'était le deuxième? Anyways, c'était fourré de voir cette... je me rappelle, j'étais faire un tour en ville, puis j'étais comme, c'est huge ça, c'est insane comment gros que c'est. Mais anyways, votre port de Saint-Jean est nominé pour, pour ça. Attends, il faut que j'ai le port de Saint-Jean, le port de Saint-Jean fier de nominer dans la catégorie meilleur terminal de croisière en Amérique du Nord 2026 au World Cruise Awards. Et la période de vote termine ce vendredi le 21.
1: Mais du coup, nous, on peut voter alors qu'on n'a jamais pris le bateau.
0: Ouais, c'est ça, exactement. Je crois que oui. Bon, ouais. Il y a même un lien sur les affaires. Puis on est up against Port Carnival, Port Everglades, des affaires aux États. On est même contre le port de Vancouver, le port de New York et New Jersey. Il y a beaucoup des ports super...
1: C'est cool.
0: Ouais, c'est cool de voir que le port de Saint-Jean est parmi probablement les top, les crèmes de la crème.
1: Les reconnus
0: dans le monde. Hein. C'est pas mal insane. Anyways, passez une belle journée. On va rester avec nous parce qu'on a encore demi de cette deuxième heure déjà de reste. Bon, on va s'écouter un peu de Angèle Arsenault, Le Monde de Parche.

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18: Tu peux nous retrouver partout, hein, juste pour vous dire, hein, sur l'Internet, partout, YouTube, TikTok, Instagram, Facebook. Retrouvez-nous partout, hein, juste pour vous dire, ça serait insane de faire. Puis, je pense, again, je vais utiliser l'expression que j'ai appris, c'est probablement le plus fun, hein, jusqu'à date, que j'aime beaucoup, qui s'appelle, je vais passer le coq à l'âne. Tu sais, je vais parler de la tendance, puis là, je vais parler de quelque chose de complètement différent. comment est-ce que je pourrais dire ça? Les salles de concert. Il y en a plusieurs ici, dans la région de Saint-Jean. Il y en a comme le Théâtre Louis Vermeche, le Imperial Theater. On peut pas même placer des restos, même au centre dans les centres communautaires. Je sais qu'à Carrefour-Beausoleil, il y en a un au centre scolaire communautaire, ben, au centre communautaire Saint-Anne, en plus de ça. Il y a des salles de spectacle partout. Mais il y a une affaire que peut-être nos villes et nos communautés pourraient faire, c'est essayer de mettre des salles de concert, mais pour tout âge. Je m'explique. La majorité des salles de concert ou des venues qu'on voit en ce moment, c'est plutôt des bars, on a aussi comme tu sais, des galeries d'art aussi, mais tu sais, on n'a pas des all ages DIY, on n'a plus de ces venues là maintenant, comme tu sais, tous les on a même ici à Saint-Jean, tu sais, prenons pour exemple on a Wasted Day. Premièrement, c'est rien pour le monde qui va à 19 ans et plus parce que c'est un bar, ça, c'est point. Ça, c'est juste point. Ça serait cool d'inviter des jeunes à venir parce que c'est ça qui va continuer à créer d'autres groupes et d'autres, peut-être essayer de créer de la nouvelle musique. On ne sait pas. Ça serait pas mal cool d'y faire. En plus de ça, disons à Fredericton, le Cap, un petit espace aussi, mais pas all ages. Disons à Halifax, il y a plusieurs d'autres places, mais c'est des bars. Pourquoi pas créer des places ou des venues qui seraient de medium tier, je sais pas, 100, 200 personnes par venue, puis créer ça pour attirer d'autres artistes à venir en Atlantique, pour ça qu'on n'a pas besoin d'aller à Montréal, ou on n'a pas besoin d'aller aux États, ou tu sais, pas besoin d'aller à Moncton pour aller voir des gros shows ou des pour donner une attraction aux artistes à venir faire un tour dans nos communautés parce que honnêtement ça serait cool. Puis tu sais, notre théâtre ici à Saint-Jean, c'est 700 personnes, c'est vraiment c'est 700 places, hein. C'est difficile à créer ou à mettre 700 personnes là-dedans, hein. C'est vraiment vraiment difficile à y faire, mais t'sais, si on avait 200 personnes ou 100 personnes, ça serait super great. Ça serait vraiment. Puis, honnêtement, l'ambiance serait way meilleure qu'on essaie de remplir une place à 700 places. Je sais pas. Puis, je sais pas si c'est le problème dans les autres communautés, mais avoir des all ages venues, des affaires toutes âges, vraiment DIY, ça serait vraiment, vraiment cool d'y mettre dans nos communautés. Tout ça pour dire, je voulais juste vraiment me mettre sur cela. Anyways, passez une belle journée. Pourquoi pas continuer avec une playlist musicale avec Sale Barbe, avec leur tout récent single qui s'appelle Aïe sur les ondes de votre radio communautaire. Alors, il faut que je le clique, hein.

Bisby et Marmalade de Thierry Larose, ici sur les ondes de votre radio communautaire. C'est bien, hein? J'aime ça, dit Thierry Larose. Vraiment, il fait partie des Drake. Il fait partie de cette indie movement-là au Québec, de la musique pop au Québec avec Louis Drinka, Siri, Ariane Roy. Puis, honnêtement, ils ont sorti un album ensemble qui va s'appeler Oh, c'est quoi encore? C'est que je me rappelle aussi le roi, la. Le loup et la rose, je me rappelle plus. Allez, ils ont sorti un album trio ensemble, juste des shows qu'ils ont fait de live ensemble, puis honnêtement, c'est super, super cool. Puis on parlera un peu plus sur musique. Vous connaissez peut-être Petit Biliveau, qui a fait ses tours avec son dernier album, hein, puis ses chansons classiques, que ce soit Income Tax, Mon drapeau à Cajun, Viet Taiwan, et quoi d'autre qu'il y a ici? Je sais pas, ça dans ma tête. Income Tax, c'est super. Puis son dernier album là, qui est sorti, là, j'espère que vous avez écouté parce qu'il y a des chansons qui sont super, super bons sur ça. Comme Comfy, Gros Truck, L'Église et Saint-Bernard. Oh my god, ça c'est vraiment, vraiment beau. Mais là, il vient juste de sortir. Tu peux jamais savoir. Si, pour ceux et celles qui n'ont jamais été voir Petit Biliveau, dans leur temps, ils n'ont jamais été voir Petit Biliveau. Allez faire un tour si vous avez la chance, parce que honnêtement, tu ne vas jamais savoir qu'est-ce qui va arriver sur scène. Je l'ai vu sur scène une fois, puis il y avait un moment donné de concert qu'ils ont juste fait. Sais-tu quoi? On va juste tout se planter là avec un doigt, le pouce à l'air, avec un faire la thumbs up avec des chapeaux de grenouilles sur leur tête. Oh, c'est insane. Mais là, il a sorti une chanson rap. Je savais pas que ben lui, avant qu'il avait sa carrière de musique sur ça, il a fait un peu des tunes avec des tunes rap en plus de ça. Il a fait une tune avec Fouki en plus de ça. Puis il y en a plusieurs d'autres aussi qui a sorti des chansons rap avec Hubert Noir. Hubert Noir, si je me rappelle bien. Je me rappelle plus. Anyways, il a sorti toutes ces affaires-là qui est vraiment juste awesome. Il y a une chanson qui est sortie, mais je vais vous dire c'est quoi. Ça s'appelait Parfait Pays avec un rappeur qui s'appelle Kenjio. Je sais pas comment dire ça, mais c'est un rappeur québécois qui fait son tour en ce moment. Puis il a fait une chanson avec Petit Biliveau, chanson rap en plus. Tu croirais que c'est un autre compositeur, interprète Petit Biliveau, indépendant en plus de ça. Il a décidé de mettre une chanson rap sur les ondes qui s'appelle Parfait Pays. Si jamais vous allez l'écouter, j'étais l'écouter, j'étais comme, there you go, ça c'est great. Anyways, un rappeur, un autre accolade que M. Petit Biliveau a, auteur, compositeur, interprète et rapper. There you go, ça va bien. Hein? pourquoi parler de musique, mais pourquoi pas parler de quoi ce que c'était M. Plywood Joe qui était sur la scène sur 506. Si vous n'étiez pas là, vous avez manqué une maudite de bon concert. Anyways, pourquoi pas parler de ça, mais c'est Plywood Joe, Skidoo, ici sur les ondes de votre radio communautaire.

0: Skidoo de Play with Joe ici sur les ondes de votre radio communautaire. On va entamer la fin de cette dernière, cette deuxième heure d'émission. On a encore 2 heures d'émission de reste, puis on arrive presque à la halftime show, là. On arrive à la halftime show déjà. C'est insane quand même. Jusqu'à date, honnêtement, ça va bien. J'essaie de plus en plus. J'ai plus d'énergie que j'avais ce matin, hein, puis même au long de cette émission. Hein. Puis j'espère d'avoir de plus en plus d'énergie sur ça. Anyways, j'espère que vous passez une très belle journée. N'oubliez pas de nous suivre sur les médias sociaux, que ce soit C90-Fredericton, C93-Miramichi, C98-Halifax ou même C105 ici à Saint-Jean. Je suis live depuis Saint-Jean, tout ça. Mais en plus de tout cela, vous pouvez nous retrouver en plus sur Instagram, cmedia-du-bas, c'est ma radio. Sur TikTok, en plus, pour les jeunes, là, allez voir notre TikTok et puis allez liker toutes ces affaires-là, allez nous suivre pour aider l'algorithme, parce que tu sais, notre vie est maintenant dans un algorithme. Puis si vous voulez voir un peu de stock, qui est super awesome puis super intéressant, c'est aller sur YouTube puis mettre ses médias sur YouTube. Il y a des vlogs de quand on a été au Little Reservoir le 15 août, des vlogs de partout, hein. So, allez faire un tour sur cela. On va se retrouver dans pas longtemps pour entamer une troisième heure d'émission. La tête est pas là aujourd'hui. C'est ça, je veux dire. Anyways, on va se retrouver là dans pas longtemps.
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5: Bonjour, ici Jannick Doiron. Voici nos informations. Le maire d'une localité du centre du Labrador affirme que sa communauté aura besoin d'aide avant de pouvoir soutenir un accord énergétique historique entre Terre-Neuve et Labrador et le Québec. Bird Pomeroy, maire de Happy Valley Goose Bay, explique que cette localité d'environ 8 000 habitants devrait faire face à une transformation majeure si la proposition énergétique des deux provinces est approuvée et si le feu vert est donné à d'immenses projets de construction. Cela entraînerait l'arrivée de centaines de travailleurs et une augmentation considérable du nombre de véhicules sur les routes. Or, le maire souligne que la ville a besoin d'infrastructures essentielles pour absorber cet afflux. Il réclame des engagements contraignants concernant un financement accru, des infrastructures et une aide pour répondre aux besoins en matière de logement et de services sociaux avant que l'accord proposé ne reçoive son approbation définitive. Le gouvernement de l'Île-du-Prince-Édouard élargit son programme de financement des traitements de fertilité. Les résidents permanents de la province titulaires d'une carte d'assurance maladie valide de l'Île-du-Prince-Édouard peuvent désormais demander à bénéficier du plafond d'aide viager de 20 000 $ par foyer pour les frais admissibles liés au traitement de fertilité. Le gouvernement provincial précise que ce nouveau programme remplace l'ancien dispositif qui imposait des limites de financement annuelles ainsi que des seuils de revenus. Selon le gouvernement de l'Île-du-Prince-Édouard, ces changements font suite à un examen du programme ayant pris en compte les commentaires et les recommandations de défenseurs de la cause de la fertilité et de partenaires communautaires. En Nouvelle-Écosse, une rallonge électrique défectueuse serait à l'origine de l'incendie d'un hangar survenu la semaine dernière dans une exploitation agricole près de Lunenburg, où 10 000 poulets avaient péri le mois dernier après qu'un intrus s'est introduit dans une grange et avait délibérément coupé le ventilateur. La GRC poursuit son enquête sur l'effraction du 25 juillet, mais confirme que le petit incendie de la semaine dernière n'est pas considéré comme suspect. Les pompiers ont été dépêchés sur la ferme de Pine Grove jeudi dernier à 23 heures et il a été établi par la suite que l'incendie avait été provoqué par un dysfonctionnement électrique accidentel. L'incendie a causé des dégâts mineurs et personne n'a été blessé. Quant à l'enquête visant à déterminer qui est responsable de la mort des poulets, la GRC souligne que personne n'a été inculpé faute de preuves. Elle sollicite l'aide du public dans l'espoir que son enquête avance. Deux incendies distincts survenus ce mois-ci dans un immeuble résidentiel de Terre-Neuve sont considérés comme suspects et font l'objet d'une enquête. La GRC de Harbor Grace indique que les pompiers sont d'abord intervenus le 9 août pour un signalement d'incendie. Un petit feu a alors été rapidement maîtrisé dans le hall de l'immeuble Harvey Street Apartments. Lundi, la police est intervenue pour un autre signalement d'incendie, cette fois dans le couloir du même immeuble. L'enquête sur les causes de ces incendies se poursuit et la police invite toute personne disposant d'informations à communiquer avec elle. Parc Canada indique qu'il plante des milliers d'arbres dans l'ouest de Terre-Neuve pour aider les forêts à se rétablir après avoir subi les ravages d'une population d'orignaux qui comptait autrefois parmi les plus denses au monde. Derek Whittaker, scientifique de l'agence, précise que des équipes ont planté environ 730 000 arbres dans le parc national du Gros-Morne depuis 2023. Ces arbres sont plantés dans des zones autrefois boisées qui ont été transformées en prairies par des hordes d'orignaux voraces. Au sport, au tennis, Elina Svitolina a déclaré forfait à l'Omnium de Cincinnati avant son match de troisième tour en raison d'une blessure à la cheville droite subie lors de l'Omnium Banque nationale à Toronto plus tôt ce mois-ci. Par ailleurs, Venus Williams a obtenu une invitation pour le tournoi de simple des internationaux de tennis des États-Unis et les organisateurs en gardent une autre en réserve, peut-être au cas où sa sœur Serena souhaiterait la rejoindre. Au football, le demi-offensif Najee Harris s'apprête à se joindre aux Giants de New York, selon une source proche du dossier. Le joueur, âgé de 28 ans, a participé lundi à une séance d'entraînement avec l'équipe new-yorkaise. Voilà ce qui compte.
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0: Ce soir à Halifax, en ce mercredi 19 août, généralement nuageux avec un peu de soleil pour une température de 24 degrés ce soir et cette nuit, partiellement nuageux pour 19 degrés.
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Voilà déjà le demi-temps de la halftime de cette de la mi-temps de la semaine, je devrais dire, hein, ce mercredi 19 août. On est presque on est à la demi de cette émission, puis honnêtement, je commence à être correct là. Je rentre dans le groove, puis là, à partir de la semaine prochaine, ça va juste être plouf, parti. Puis honnêtement, je sais pas comment ce que je vais y faire. Je sais pas si vous l'entendez dans ma voix là, mais j'ai ni un peu. Juste un peu plugué, mais je sais pas pourquoi est-ce que je suis de mal. C'est peut-être à cause que je suis fatigué, puis ça me tente une petite vacance pour la semaine prochaine. C'est peut-être ça que j'ai besoin en ce moment. Mais c'est correct, don't worry about it. On va se retrouver parce que honnêtement, dans la prochaine heure, on va y parler un peu de Columbia House, puis vraiment un peu d'un service de poste qui m'ont fait. Ça fait des années de temps. On parlait du film Insomnia, que j'ai gardé hier soir. On va probablement avoir un des journalistes puis tech de la radio, monsieur Sébastien Carra, qui va venir nous parler un peu plus sur ça. Puis les parcs. Parce que je vous mentionne tout le temps un petit parc à visiter. Puis si vous êtes de la région, hein, ça peut-être vous voulez peut-être découvrir une place. Peut-être c'est ça que je vais peut-être faire en fin de semaine. Ben pas en fin de semaine, mais la fin de semaine d'après, pendant mes vacances. Peut-être aller voir un parc. Ben, celui-là que je vous mentionne aujourd'hui. Un peu de musique, un peu d'ajout documentaire. Puis c'est ça. Anyways, c'est ça l'émission de retour. C'est juste avoir du fun, puis être relax et tout cela. Hein. Tout ça pour dire que vous êtes sur les ondes de votre radio communautaire, que ça soit à Saint-Jean, Miramichi, Halifax ou Fredericton. Vous êtes dans l'émission du retour sur cela. Anyways, qu'est-ce qu'on va s'écouter aujourd'hui? On va s'écouter un peu de musique, parce que ça me tente d'écouter un peu de musique. Ah, Olivier Ruse, le sel, ici sur les ondes de votre radio communautaire.

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Quelques minutes passées dans cette troisième heure d'émission de radio, je vous dis qu'on est live, hein, juste pour vous dire, c'est une affaire que faut que je vous remette de dire, hein. On est live. Anyways, je vous propose tout le temps quelque chose, tu sais, quelque chose des années 2010. Puis je crois que les Saint-Jeanois vont être vraiment, vraiment happy d'entendre ceci. C'était en 2011, vous savez peut-être l'équipe des Sea Dogs. Les Sea Dogs, il y avait un moment donné où c'était vraiment l'équipe à battre dans la QMJHL. Puis grâce à cette équipe-là, on a eu notre première équipe, bon, notre première Coupe mémoriale. Puis, tu sais, les Sea Dogs, eux autres, c'était vraiment, tu sais, ça a été fondé en 2005. Puis, ça a rapidement devenu une des équipes qui était, tu sais, c'était vraiment une équipe forte dans la région de Saint-Jean. Puis, en plus de ça, il y a eu une grande. Puis, les plus grandes périodes de succès, c'était dans les années 2010, parce qu'on a eu trois Coupes mémoriales, la 2012, 2011, puis 2017. Moi, je me rappelle de celui-là de 2017. Je m'en rappelle de tout cela. C'était à Saint-Jean, en plus de ça. Puis on avait eu Gardner McDougall de UNB à venir coacher l'équipe. Puis c'était insane, quand même. Mais notre première Coupe mémoriale, c'était en 2011. Puis honnêtement, si je vous nomme des joueurs de l'équipe de cela, vous vous rappelez tellement peut-être de ceci. C'était vraiment, vraiment... Moi, je me rappelle, ben, vous connaissez peut-être Jonathan Huberdeau, qui faisait partie de cette équipe-là. T'avais Thomas Yurko, qui joue en ce moment, je crois, pour Détroit. Tu sais, Michael Kirkpatrick, Zach Phillips, Nathan Beaulieu, Simon Després, Kevin Gagné, Ryan Tisnick. Tu sais, tous des noms que vous connaissez certainement à partir de toute cette équipe incroyable des Sea Dogs. Moi, je me rappelle, ça c'était en 2011, j'avais juste 10 ans, à peine 10 ans, qui sont allés pour, comment est-ce que je pourrais dire, qui sont allés pour la Coupe Mémoriale. Mais tu sais, pour la Coupe Mémoriale, c'était pas vraiment, tu sais, ils ont gagné leur premier match, leur deuxième match, ils ont gagné en OT, puis ils ont perdu leur troisième match. En plus de ça, puis il fallait avoir une finale contre l'équipe qui était l'équipe haute, qui était Mississauga, puis ils ont gagné en finale 3-1. C'était insane quand même de voir. En plus de ça, en plus de gagner la Coupe Mémorial, c'était Jonathan Huberdeau qui avait gagné le MVP du tournoi. En plus, il n'était pas nommé à l'équipe des All-Stars, en plus de ça. Puis juste pour vous dire, pendant ce même tournoi-là que les Sea Dogs ont gagné, le Goaltender All-Star, c'était Jordan Binnington. Le Canadien insane lui-même qui a joué avec l'équipe canadienne pendant le Four Nations, les Olympiques et tout cela. Hein. So, honnêtement, c'est vraiment une cool affaire de voir. Puis une affaire qui est pas mal insane de voir. Il y a même des NHL alums, tu sais, Nathan Beaulieu faisait partie, Simon Després, Éric Gélinas, Stanislav Kaliviev, Jonathan Huberdeau, puis Thomas Yurko qui était parti de les équipes dans la LNH aussi sur ça. So, tout ça pour dire, 2011, c'était pas mal une grosse année pour les Sea Dogs sur ça. C'est une affaire pas mal historique des années 2010. Anyways, reste avec nous, on va se retrouver dans pas longtemps avec un peu... c'est ça, un peu de musique, parce que tu sais, j'aime ça la musique un peu sur ça. On va se faire une petite pause, les gars du Nord dans pas longtemps, mais juste avant ça, Véronique Bilodeau sur les ondes de votre radio communautaire.

0: Alors, juste pour vous dire, vous êtes sur les ondes de votre radio communautaire. C'est Média, ça va, hein? J'espère que vous passez un bon moment, une bonne journée. Même si le météo est pas c'est de la merde, c'est même, il va juste un petit brin humide, hein? Juste un peu. Mais vous saviez peut-être c'est quoi Columbia House? Alors, Columbia House, j'ai vu ce que dans un TikTok hier soir, j'étais comme, quoi? 12 CD pour une penny, un sou. Puis, c'est ça faisait partie de Columbia House, qui était vraiment comme une affaire de... Ben, ça s'appelait Columbia Record Club. Puis, c'était un concept d'envoyer des CD ou des vinyles ou des affaires pour 12 ou juste un certain nombre de CD ou choses à part pour un sou. Puis, à partir de 1996, cette affaire, c'est Columbia House qui comptait environ 16 millions de membres. Puis, même, le modèle a vraiment décliné à cause de l'arrivée des grands magasins, puis les grosses, l'Internet, puis éventuellement le streaming. Puis, ça va être pas mal intéressant d'y voir. Puis là, en plus, ils ont commencé à abandonner la vente de musique, puis ils se sont concentrés plus sur les DVD puis les Blu-ray. Puis là, ça a fait faillite en 2015 à cause des plateformes de streaming. So, on se voit que vraiment, le physique, ça va devenir obsolete. Mais je crois qu'on va encore avoir le physique. Même si c'est pas au niveau CD, mais peut-être au niveau vinyle, peut-être au niveau... VHS, parce que, tu sais, on recherche cette forme de nostalgie-là. Puis j'espère que ça va pas prendre le tour sur tout. J'espère vraiment que ça va pas changer le fait qu'on est tous sur un screen puis on peut choisir n'importe quoi. Parce que grâce à ce service-là, il y a beaucoup de monde qui ont, tu sais, grandi leur librairie de juste musique, de movie et tout cela. Moi, je me rappelle, j'avais des gros filières, ben pas des filières, c'était comme un gros livre pour mettre des CD dedans pour des movies. On avait des movies à la planche chez nous. Puis je sais pas, est-ce qu'on va perdre cette nostalgie d'ouvrir un paquet de DVD pour regarder un film? Je sais pas, on verra bien. Hein? Anyways, restez avec nous, c'est ça. Je sais pas, restez avec nous, vous êtes sur les ondes de votre radio communautaire, on va se continuer avec un peu de musique sur les ondes!
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3: Rejoignez le FrancoFest le vendredi 30 octobre dès 19h30 pour un spectacle intime avec la légende musicale louisianaise Zachary Richard à la salle Georges Cottreau à l'école du Carrefour à Dartmouth au 201C avenue du Portage. Pour plus d'informations et pour acheter des billets, visitez eo-halifax.ca et cliquez sur l'onglet « Événements ». Le vendredi 23 octobre à 19h30, rejoignez-nous pour l'ouverture de la 15e édition du FrancoFest pour une soirée en musique avec le groupe acadien au son blues, rock et folk, les Blue Charms, et le groupe trad québécois, le Diable à 5. Rendez-vous à la Chaloupe au 3151 rue Oxford. Pour plus d'informations et pour acheter des billets, visitez eo-halifax.ca et cliquez sur l'onglet « Événements ». Le Centre de ressources des familles militaires d'Halifax et Région a le plaisir de vous inviter à participer à Blue Nose Bienvenue 2026, notre événement annuel de bienvenue à la communauté. Blue Nose Bienvenue rassemble les membres des Forces armées canadiennes, les vétérans, les familles et les partenaires communautaires pour une journée de découverte et de rencontre. Les participants pourront découvrir des ressources locales, des organismes communautaires, des clubs, des exposants, des démonstrations militaires, des activités familiales, du divertissement et bien plus encore. Rendez-vous le samedi 12 septembre à 10h au Sea King Club à Shearwater. Pour plus d'informations, écrivez à Serena Hou à engagement@ccgh.ca ou composez le 782-414-0387.
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C'était Hélène Robichaud au Cap à Montpart, ici sur les ondes de votre radio communautaire. On va prendre une petite pause, puis on va s'écouter un peu de Hubert Cormier, mais juste avant ça, Léa Jarry, foraine, ici sur les ondes de votre radio communautaire.

On arrive presque à la fin de cette troisième heure d'émission, mais je vous demander quelque chose. Je ressens un peu d'une renaissance de la scène jazz dans le Nouveau-Brunswick, puis peut-être en Nouvelle-Écosse aussi. Je sais, en Nouvelle-Écosse, c'est très, très fort, parce que, tu sais, vous avez des grosses écoles de musique comme CNFX et tout ça, puis même à Halifax, c'est insane quand même. Mais je sais, pour nous autres au Nouveau-Brunswick, il y a vraiment une renaissance du monde de jazz. Je sais pas juste pour vous, mais... Well, à Moncton, si vous avez jamais été, il y a une place qui s'appelle le Laundromat. Puis à chaque semaine, le mercredi, il y a un jam de jazz à chaque semaine. Chaque semaine, il y a un jam. Puis il y a une house band. Puis en plus de ça, le house band fait la première partie. Puis là, la deuxième partie, c'est juste un gros jam de personnes qui veulent venir jouer leur tune, qui veulent jouer. Puis c'est pas mal ça. En plus, à Fredericton, il y a même des soirées jazz à presque chaque semaine aussi, même avec Joel Miller, une légende aussi, que peut-être vous connaissez pas, que vous connaissez, c'est un Juno Award-winning artist en plus de ça, qui joue avec Dee Hernandez et tout ça. Puis c'est vraiment un bon mec, puis il fait ça tout à Dolan's Pub, puis au Cap et tout ça. Et même aussi au niveau la ville de Saint-Jean, on a tout le temps des soirées jazz à une galerie d'art qui s'appelle Trinity Gallery, ou même Wasted Day à Saint-Jean. Alors moi, je sais pas c'est quoi le cas pour Miramichi, je sais pas s'il y a une scène jazz qui est là, mais je sais qu'on a presque vraiment une grosse renaissance sur ça. Peut-être c'est juste moi qui étais à l'université, puis il y a tout ça, mais je sais pas si vous autres vous ressentiez ça. Vous ressentiez ça, je sais pas. Mais envoyez-nous un message, tu sais, parce que tu sais, vous pouvez tous nous trouver sur les médias sociaux, que ce soit 605-Saint-Jean, C93-Miramichi, C90-Fredericton ou C98-Halifax. On est même sur TikTok, c'est Média-du-Bas, c'est ma radio. Instagram, même username en plus de ça, puis même sur YouTube. Hein. So, allez faire un tour des médias sociaux, puis abonnez-vous, c'est gratos. Hein. Vous n'avez rien besoin de faire, c'est juste peser un bouton, puis that's it. Sounds good? Est-ce que c'est correct avec vous? Anyways, passez une belle journée. On va se retrouver dans pas longtemps pour entamer une dernière heure d'émission de radio. Puis pourquoi pas finir l'émission avec un peu de... je vais mettre un peu de Emily Landry, juste pour vous, hein? Emily Landry, un jour à la fois, ici sur les ondes de votre radio communautaire.

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5: Bonjour, vous écoutez le bulletin nouvelle avec Lisa Mansouri. Le gouvernement de l'île du Prince-Édouard étend son programme de traitement de fertilité. Des résidents permanents de la province, titulaires d'une carte de santé valide, pourront désormais demander une aide financière d'un montant maximal à vie de 20 000 $ par foyer pour couvrir les frais admissibles liés au traitement de fertilité. Le gouvernement provincial indique que ce nouveau programme de prise en charge des frais liés au traitement de fertilité remplace l'ancien programme qui prévoyait des plafonds annuels de financement et des seuils de revenus. Le gouvernement de l'île du Prince-Édouard précise que ces changements font suite à une révision du programme qui a pris en compte les commentaires et les recommandations des défenseurs de la fertilité et des partenaires communautaires. Le dirigeant de Nova Scotia Power affirme ne pas savoir pourquoi une copie numérique contenant près de 3 décennies de données de clients qui a été volée lors d'une cyberattaque n'avait pas été automatiquement supprimée comme prévu. Ces informations, qui contenaient les données personnelles de centaines de milliers de clients, ont été consultées en mars 2025 par des pirates informatiques que l'entreprise soupçonne d'être établis en Russie. Elles comprenaient des adresses, des numéros de téléphone, des informations bancaires, des numéros de sécurité sociale et d'autres données. Le cadre Blake Williams a expliqué lors d'une audience devant l'autorité de régulation de la province que Nova Scotia Power disposait de mécanismes permettant de supprimer automatiquement certaines données, selon des cycles ne dépassant pas 90 jours. Il a précisé que le service public ignorait pourquoi ce fichier, créé en 2021 et toujours présent dans le système en 2025, n'avait jamais été supprimé. L'ancien maire de Summerside, sur l'île du Prince-Édouard, qui a occupé ce poste pendant de nombreuses années, se présente à nouveau. Basil Stewart est le premier candidat à se présenter aux élections municipales de novembre. Il a été maire de Summerside en 1985 à 2014, puis à nouveau entre 2018 et 2022. Le maire sortant, Dan Kutcher, ne se représente pas. Un homme de Terre-Neuve, arrêté pour avoir prétendument commis un vol dans un magasin d'alcool, fait désormais l'objet de plus de 40 chefs d'accusation supplémentaires. La Gendarmerie royale du Canada a indiqué avoir arrêté lundi cet homme de 31 ans, originaire de Stephenville, à la suite d'un vol commis dans le magasin d'alcool de la ville. Il aurait été en possession d'un couteau et fait l'objet d'accusations de vol et de détention d'armes. La police précise que cet homme est bien connu de ses services et qu'il fait l'objet de plus de 40 autres chefs d'accusation en suspens. Les pompiers de la vallée d'Annapolis en Nouvelle-Écosse ont secouru dimanche un chien qui était tombé d'une falaise en bord de mer. Les pompiers volontaires de Canning et de sa région ont indiqué avoir réussi à localiser le chien, prénommé Reese, dans le parc provincial de Bloomington, à l'aide d'un drone. L'équipe de sauvetage encordée du comté de Kings, composée de pompiers des villes environnantes, a descendu de personnes le long de la falaise de 170 mètres pour récupérer le chien et le ramener à la surface. L'opération de sauvetage a duré environ 5 heures et Reese a pu retrouver sa famille. Et maintenant, voici les nouvelles de sport. Au tennis, le Québécois Félix Auger-Aliassime et l'Ontarienne Gabriela Dabrowski seront en action aujourd'hui à l'Omnium de tennis de Cincinnati en Ohio. Dabrowski jouera en double en fin d'après-midi avec sa partenaire de jeu tchèque Barbora Krejčíková contre les tchèques Linda Noskova et Marie Buzková. Pour sa part, Auger-Aliassime, deuxième tête de série du tournoi, aura rendez-vous en fin de programme ce soir avec l'Américain Frances Tiafoe. L'Omnium de Cincinnati est le dernier tournoi préparatoire avant les internationaux des États-Unis. Au baseball, les Blue Jays de Toronto poursuivent une série déterminante dans la course aux séries éliminatoires des ligues majeures de baseball ce soir. La formation torontoise croisera de nouveau le fer avec les Rays de Tampa Bay, meneurs de la section Est de la Ligue américaine. Hier, Kazuma Okamoto a cogné un 25e coup de canon, établissant le record pour une recrue des Blue Jays au chapitre des circuits, alors que Toronto a gagné 10-5. Les Blue Jays font partie d'un peloton de 5 équipes qui se trouvent à un match ou moins de la dernière place octroyée aux équipes repêchées de la Ligue américaine qui appartient présentement aux Rangers du Texas. 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
0: Ce soir à Halifax, on se marque le 19 août, généralement nuageux avec un peu de soleil pour une température de 24 degrés ce soir et cette nuit, partiellement nuageux pour 19 degrés.
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On entame déjà cette dernière heure d'émission de radio avec moi-même, Luc Poirier, sur les ondes de votre radio communautaire, que ce soit à Miramichi, Saint-Jean, Halifax ou Fredericton, there you go. C'est tout le temps, c'est tout le temps celui-là qui me donne un peu de misère. Mais c'est correct. Je parlais un peu de jazz en finissant la troisième heure, mais pour entamer cette dernière heure, pourquoi pas parler d'un genre de jazz que peut-être vous avez écouté, puis peut-être que c'est un peu étrange. Je vais vous dire pourquoi c'est étrange. Ça s'appelait du free jazz. Alors, free jazz, c'est pas gratos. C'est vraiment un... Comment est-ce qu'on pourrait dire? C'est un concept de genre de musique. Puis c'est apparu dans les courants de jazz, principalement aux États-Unis dans les fins des années 1950, début des années 1960, dans le monde quand que Miles Davis était en train de sortir son album Kind of Blue. Puis literally l'objectif puis le concept puis sur ça, c'est comme libérer les règles traditionnelles de jazz. So, tu sais, moins des grilles d'accords, moins de tempo fixe, puis, tu sais, moins des structures déjà établies, tu sais, du AABA ou un blues ou du bossa. Tu veux dire AB, AC, tu sais, on fait n'importe quoi, puis on essaie de faire une improvisation collective. C'est tout ce que c'est. Puis l'improvisation devient vraiment, tu sais, centrale. Et puis souvent, il y a plusieurs musiciens qui vont improviser simultanément. Et puis il y a beaucoup de artistes qui sont accordés à ce genre-là, comme Ornette Coleman, John Coltrane, que peut-être vous connaissez. Miles n'a pas fait partie de ça. Un batteur que j'aime beaucoup, c'est... Tony Williams, qui est un super d'improvisateur aussi. Puis... Literally, c'est vraiment juste pour, tu sais, c'est vraiment de la liberté artistique, puis vraiment tout ça. Puis on entendait un peu de ça dans, il y a un album qui sort en 1959 de Ornette Coleman qui commence un peu de ça. John Coltrane a vraiment abordé ça dans son album de A Love Supreme aussi, qui est vraiment super. Puis si jamais vous voulez écouter du free jazz, allez, je vous comprends, c'est que c'est pas votre cup of tea, hein. C'est un affaire qui est vraiment, comment on pourrait dire? Faut vraiment que t'assis là, puis faut vraiment que t'es là avec ouvert d'esprit. J'en ai déjà écouté, puis faut que je me mette là, puis faut que je me dise, ok, oui, faut que ça soit ouvert d'esprit. Puis ça a vraiment atteint son apogée, tu sais, en plus en 1960, puis ça, il y a beaucoup d'influence sur le jazz avant-garde, et même le rock expérimental sur cela. So anyways, le free jazz, si vous voulez l'écouter, puis écouter c'est quoi ce concept-là, allez-y, hein. Anyways, passez une belle journée. On va se retrouver dans pas longtemps avec l'intervention que j'aime beaucoup, beaucoup, qui sera dans pas longtemps. On va parler du film un peu Insomnia et ici sur les ondes de votre radio communautaire.

0: Catherine, sans regret, je n'entends plus ici sur les ondes de votre radio communautaire. Puis j'espère que peut-être après la fin de cet été, j'espère que tu vas entendre encore M. Sébastien Caron après que je te crie dans les oreilles.
1: Pourquoi tu cries? C'est ça la question.
0: Je sais pas, c'est ma personnalité.
1: Ok. T'es grand, donc tu veux te faire entendre, quoi.
0: Oui, ouais.
1: Mais on te voit déjà.
0: Puis parlant de crier, j'ai presque crié en watchant le film.
1: Pourquoi?
0: Insomnia. Il y a eu un jumpscare qui m'a pogné, je m'en rappelle pas.
1: On parle du film Insomnia avec Al Pacino, Robin Williams. À quel moment le jumpscare?
0: C'est vraiment tard dans le film, c'est que je m'en rappelle bien. Puis je crois que c'était Al Pacino qui était en train de... Oh, je m'en rappelle.
1: Je m'en rappelle même pas, moi, je ça me dit rien.
0: Il y a juste un moment où j'ai eu comme un petit jumpscare derrière. Okay. J'étais juste comme... Mais c'est le seul temps, ben, honnêtement, again, c'est du Christopher Nolan.
1: Oui, parlons de ce film absolument incroyable. C'est un thriller psychologique.
0: Oui. ça drive la brain. Ok, il y a beaucoup de différences entre. Tu sais qu'on a eu, la chance d'écouter un peu de Memento, puis ça c'était un concept complètement différent.
1: Totalement.
0: Puis là, on rentre dans le sens plus émotionnel de Nolan.
1: Ça se passe en Alaska.
0: Oui.
1: Où il fait jour tout le temps.
0: Il y a une partie de l'année, d'eau. Puis il disait.
1: Ouais, non, mais là pendant le film, tout le temps.
0: C'est tout le temps. Puis même juste en arrivant, il dit.
1: À l'école.
0: À l'école. Puis là, il dit non, on peut pas, hein, c'est 10h du soir. Puis il faisait plein jour.
1: Ouais, c'est ça.
0: C'est là-bas qui est pas mal intéressant. Et
1: donc, on a affaire à un policier, Al Pacino, qui est venu pour une enquête un peu particulière, qui vit pas bien le fait de vivre dans le jour tout le temps. Il a du mal à dormir, le monsieur.
0: Oui.
1: Mais il n'y a pas que ça qui l'empêche de dormir.
0: Il y a un petit monsieur au nom de... Ben, je ne me rappelle plus le nom du personnage. Il s'appelait Walter, si je me rappelle bien.
1: Tu parles du tueur?
0: Ouais, je parle du tueur.
1: Non, je pense qu'il n'arrive pas à dormir aussi parce qu'il a des affaires, des casseroles à gérer.
0: Oh oui, il y a beaucoup de casseroles. Oui, il y a beaucoup de affaires qui, chez lui. Il y a peut-être juste des affaires perso, jusque ça, pour lui, c'est en train de.
1: Ça lui pollue l'esprit.
0: Oui.
1: Voilà.
0: Exactement.
1: Puis il se passe un truc avec son coéquipier sur place qui va aussi venir lui polluer l'esprit.
0: Au long de son séjour à Alaska, en plus de ça.
1: C'est ça. Et il est à un moment contraint de passer quelque part un pacte avec le diable, hein, à peu près au milieu du film. Là,
0: oui.
1: Parce que le tueur le piège un petit peu, le garçon. Là, mm-hmm. Et voilà. Mais c'est thriller psychologique, Robin Williams dans le rôle d'un tueur.
0: Oh my god, c'est ok. Ça m'a déboussolé. Oh. C'est insane. J'ai jamais vu Rob. Ok, on connaît tous Robin Williams comme le comédien. T'sais, lui, il voulait vraiment faire tout le monde. T'sais, il voulait vraiment avoir tout le monde, t'sais, de avoir un sourire sur la face. Mais là, dans ce film-là, là, je ne sais pas quoi ce qui est arrivé, mais ça m'a vraiment, vraiment dérangé. Puis il a joué le caractère tellement incroyable parce que lui aussi. Lui aussi a des problèmes un peu de... Ben, oui,
1: il va pas bien.
0: Il va pas bien, point. Mais aussi que lui, il a un peu les mêmes problèmes que le caractère qu'Al Pacino est en train de faire.
1: C'est ça.
0: Aussi.
1: Enfin voilà, un film à voir, on vous le recommande fortement.
0: Puis on a, ben, ça aborde les insomnie. C'est l'insomnie, hein.
1: Oui,
0: c'est ça, exactement. Je vous suggère fortement, c'est vraiment une bonne écoute. Puis... il y a pas de jump scare, parce que j'étais vraiment je m'entendais beaucoup en plus des jump scare, mais c'était bien. Là, on va regarder quoi, le Prestige, là?
1: Ce soir,
0: demain,
1: on regarde le Prestige.
0: Le Prestige.
1: Et donc on en parlera demain, le Prestige avec Christian Bale notamment.
0: Oh, Christian Bale, man. Voilà. Oh, le meilleur des Batman. Je vois tout le temps
1: c'est
0: ça.
1: Vrai, mais c'est vrai. Et puis tout ça dans la bonne humeur, on va parler de magie. Enfin voilà, super bon film, mais encore un autre style pour le coup.
0: Oh oui, tellement un autre style. Ben, je suis vraiment excité parce que c'est vraiment, tu sais, plus période.
1: Ouais, enfin là on était 2000 hier, 2000 avec Memento, 2002 avec Insomnia. Je crois que c'est 2005 le Prestige.
0: Ouais, mais pendant la période, je veux dire, comme si c'est un peu ça un film d'époque.
1: Oui, bien sûr, ouais.
0: C'est
1: encore autre chose, voilà.
0: Ouais, on verra bien.
1: On en parle demain.
0: Oui, on en parle demain.
1: À bientôt.
0: Bye bye. Restez avec nous, vous êtes sur les ondes de votre radio communautaire.
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0: Maxime Bronsoir, La Bougie, ici sur les ondes de votre radio communautaire, qu'on écoutait un peu, mais on va se réécouter un peu de Matt Boudreau après une petite pause d'agenda du communautaire. Anyways, restez ici sur les ondes de votre radio communautaire.
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3: 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Profitez de cette belle balade pour réfléchir et échanger en français avec d'autres francophones dans une atmosphère détendue et bienveillante. Toutes les 7 minutes, pendant une trentaine de minutes, vous parlerez avec une personne différente. Rendez-vous le mercredi 15, 22, 29 juillet ainsi que le mercredi 5, 12, 19 et 26 août à midi 15 au 5509 rue Young. Pour plus d'informations et pour vous inscrire, visitez afhalifax.ca sous la rubrique Événements. L'équipe de l'Alliance vous accueille tous les mardis à 10h pour ses rencontres estivales en français, les mardis au soleil. Rendez-vous au quartier historique de l'Hydrostone, sous le soleil, au 5509 rue Young, les mardis 15, 21 et 28 juillet, ainsi que les mardis 5, 11, 18 et 25 août. Pour plus d'informations et pour vous inscrire, visitez afhalifax.ca et rendez-vous à la section Événements. Rejoignez le FrancoFest le vendredi 30 octobre dès 19h30 pour un spectacle intime avec la légende musicale louisianaise Zachary Richard à la salle Georges Cottreau à l'école du Carrefour à Dartmouth au 201C Avenue du Portage. Pour plus d'informations et pour acheter des billets, visitez eo-halifax.ca et cliquez sur l'onglet « Événements ».
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0: presque fini cette émission de radio sur les ondes de votre radio communautaire.
1: Déjà?
0: Presque, je sais.
1: C'est fou, ça passe trop vite.
0: Ça passe bien trop vite, c'est insane. Puis, tu sais, je proposais tout le temps, c'était aux auditeurs, parce que c'était juste seulement à Saint-Jean, mais je proposais tout le temps un petit affaire, un petit parc à aller voir. Mais là, je me dis, pourquoi pas un parc national dans le Nouveau-Brunswick, et pourquoi pas aller découvrir un peu du parc Kouchibouguac. Le parc national Kouchibouguac, honnêtement.
1: Un bel endroit dans la province.
0: Tellement un bel endroit que j'ai jamais été visité. Puis je pense peut-être d'aller faire un tour.
1: Moi, j'y suis passé une fois.
0: Alors, du camping que tu peux faire, en plus. Il y a une belle plage aussi. Puis, according to Tourism Nouveau-Brunswick, là, c'est les eaux les plus chaudes nord de la Virginie. Alors ça sera cool, honnêtement. Puis, en plus, il y a plein d'autres affaires. Tu peux faire du camping en famille, des trails. Tu vas aller faire des sentiers, des puis en plus, il y a même pendant l'hiver, vous pouvez même aller visiter à l'hiver. Puis il y a faire des pistes de fat bike ou des pistes de cross country. Puis il y a même des sentiers pour faire du snowshoeing là. C'est insane quand même. Puis honnêtement, pour mes vacances qui s'en viennent très très vite là, honnêtement, j'irais peut-être faire un tour, voir qu'est-ce que ça donne, parce que il y a Kouchibouguac, mais le parc national Kouchibouguac a vraiment un historique aussi très parmi les Acadiens, puis même avec les Mi'kmaq aussi, les autochtones, il y a vraiment une affaire très culturelle par rapport à cela aussi. Alors pourquoi pas, si vous êtes nouveau dans la province puis vous voulez faire quelque chose avant que l'été finisse là, allez-y faire un tour au parc national. Même qu'il y en a ici, là, en sud de la province, mais si vous êtes à Fredericton ou si vous êtes à Miramichi, vous êtes à literally quelques minutes de drive de là. Hein? Anyways, restez avec nous. On va se retrouver pour conclure cette émission du retour avec moi-même, Luc Poirier, sur les ondes de votre radio communautaire.
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Voilà, terminé cette émission de radio avec moi-même, Luc Poirier, sur les ondes de votre radio communautaire. Ça conclut cette édition de l'émission de retour. Mais n'oubliez pas que votre radio est like, des émissions presque tous les jours, hein? Juste pour vous dire. Alors, ce soir, mercredi, qu'est-ce qu'il y a sur l'émission? Il n'y a rien? OK, il n'y a rien. Ah oui, c'est vrai, il y a une nouvelle édition de l'Adosphère ce soir. Sur ça, il va y avoir quelque chose de même. À partir de demain matin, ce serait Mélodie du Bonheur à partir de 7h du matin. C'est l'actu des maritimes à partir de midi. Et en plus de ça, vous pouvez retrouver moi-même, Luc Poirier, pour encore une autre édition de l'émission de retour à partir de 14h jusqu'à 18h. C'est fou, Red. Je sais pas comment est-ce que Mélodie a fait ceci à l'année longue en plus. Anyways, passez une belle journée, profitez du bon temps, puis on se retrouve dans pas longtemps, demain pour une nouvelle édition de l'émission du retour. Anyways, bonne journée, bonne soirée.

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6: Bonjour, vous écoutez le bulletin nouvelle avec Lisa Mansouri. Le gouvernement de l'île du Prince-Édouard est dans son programme de traitement de fertilité. Les résidents permanents de la province, titulaires d'une carte de santé valide, pourront désormais demander une aide financière d'un montant maximal à vie de 20 000 $ par foyer pour couvrir les frais admissibles liés au traitement de fertilité. Le gouvernement provincial indique que ce nouveau programme de prise en charge des frais liés au traitement de fertilité remplace l'ancien programme qui prévoyait des plafonds annuels de financement et des seuils de revenus. Le gouvernement de l'île du Prince-Édouard précise que ces changements font suite à une révision du programme qui a pris en compte les commentaires et les recommandations des défenseurs de la fertilité et des partenaires communautaires. Les dirigeants de Nova Scotia Power affirment ne pas savoir pourquoi une copie numérique contenant près de 3 décennies de données de clients qui a été volée lors d'une cyberattaque n'avait pas été automatiquement supprimée comme prévu. Ces informations, qui contenaient les données personnelles de centaines de milliers de clients, ont été consultées en mars 2025 par des pirates informatiques que l'entreprise soupçonne d'être établie en Russie. Elles comprenaient des adresses, des numéros de téléphone, des informations bancaires, des numéros de sécurité sociale et d'autres données. Le cadre Blake Williams a expliqué lors d'une audience devant l'autorité de régulation de la province que Nova Scotia Power disposait de mécanismes permettant de supprimer automatiquement certaines données, selon des cycles ne dépassant pas 90 jours. Il a précisé que le service public ignorait pourquoi ce fichier, créé en 2021 et toujours présent dans le système en 2025, n'avait jamais été supprimé. L'ancien maire de Summerside, sur l'île du Prince-Édouard, qui a occupé ce poste pendant de nombreuses années, se présente à nouveau. Basil Stewart est le premier candidat à se présenter aux élections municipales de novembre. Il a été maire de Summerside en 1985 à 2014, puis à nouveau entre 2018 et 2022. Le maire sortant, Dan Kutcher, ne se représente pas. Un homme de Terre-Neuve, arrêté pour avoir prétendument commis un vol dans un magasin d'alcool, fait désormais l'objet de plus de 40 chefs d'accusation supplémentaires. La Gendarmerie royale du Canada a indiqué avoir arrêté lundi cet homme de 31 ans, originaire de Stephenville, à la suite d'un vol commis dans le magasin d'alcool de la ville. Il aurait été en possession d'un couteau et fait l'objet d'accusations de vol et de détention d'armes. La police précise que cet homme est bien connu de ses services et qu'il fait l'objet de plus de 40 autres chefs d'accusation en suspens. Les pompiers de la vallée d'Annapolis en Nouvelle-Écosse ont secouru dimanche un chien qui était tombé d'une falaise en bord de mer. Les pompiers volontaires de Canning et de sa région ont indiqué avoir réussi à localiser le chien, prénommé Reese, dans le parc provincial de Bloomington, à l'aide d'un drone. L'équipe de sauvetage encordée du comté de Kings, composée de pompiers des villes environnantes, a descendu 2 personnes le long de la falaise de 170 mètres pour récupérer le chien et le ramener à la surface. L'opération de sauvetage a duré environ 5 heures et Reese a pu retrouver sa famille. Et maintenant, voici les nouvelles de sport. Au tennis, le Québécois Félix Auger-Aliassime et l'Ontarienne Gabriela Dabrowski seront en action aujourd'hui à l'Omnium de tennis de Cincinnati en Ohio. Dabrowski jouera en double en fin d'après-midi avec sa partenaire de jeu tchèque Barbora Krejčíková contre les tchèques Linda Noskova et Marie Buzková. Pour sa part, Auger-Aliassime, deuxième tête de série du tournoi, aura rendez-vous en fin de programme ce soir avec l'Américain Frances Tiafoe. L'Omnium de Cincinnati est le dernier tournoi préparatoire avant les internationaux des États-Unis. Au baseball, les Blue Jays de Toronto poursuivent une série déterminante dans la course aux séries éliminatoires des ligues majeures de baseball ce soir. La formation torontoise croisera de nouveau le fer avec les Rays de Tampa Bay, meneurs de la section Est de la Ligue américaine. Hier, Kazuma Okamoto a cogné un 25e coup de canon, établissant le record pour une recrue des Blue Jays au chapitre des circuits, alors que Toronto a gagné 10-5. Les Blue Jays font partie d'un peloton de 5 équipes qui se trouvent à un match ou moins de la dernière place octroyée aux équipes repêchées de la Ligue américaine qui appartient présentement aux Rangers du Texas.

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2: Bonjour à toutes et à tous et bienvenue dans cette nouvelle émission de C'est l'Adosphère. Ça y est, on commence la saison 2, si je peux me permettre, après une petite pause estivale. J'espère que vous avez passé un bon été. Je suis super, super contente de vous retrouver pour parler d'actualité, pour parler de fun, pour parler de culture, pour parler de lieux à visiter. Enfin bref, une émission pour parler de plein de choses en pas très longtemps. On est là, à la radio, tous les mercredis à 18h et en rediffusion tous les samedis à 13h. Mais vous pouvez aussi nous retrouver en rediffusion sur Spotify. Si vous cherchez C'est l'Adosphère, vous pourrez nous retrouver et retrouver toutes les anciennes émissions de la saison 1. Et quant à nous, eh bien, on va lancer cette saison 2 avec une émission un petit peu plus light. Hein. On va pas parler d'actualité, c'est encore les vacances. On parlera d'actualité au retour des vacances. Mais on va commencer tout de suite en parlant de culture.
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2: Et pour moi, les vacances, c'est l'occasion de lire notamment tous les livres que j'ai pas eu le temps de lire pendant l'année et qui sont dans une pile à lire immense depuis des mois. Alors, eh bien, on va commencer par parler justement de lecture.
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3: Le livre de cette semaine est « La différence invisible » par Maude Neveu-Villeneuve. TDAH, douance ou HPI, autisme. Vivre avec un cerveau neurodivergent, ça ressemble à quoi? Maude Neveu-Villeneuve décrit ici sa neurodivergence comme ceci. « J'ai l'impression qu'il me manque des pages dans le grand manuel de la vie, ou plutôt d'avoir reçu un manuel différent, avec certaines sections en plus, mais dans lesquelles il manque des chapitres que tout le monde a lus. Cet essai donne des clés pour mieux comprendre les comportements neurodivergents et veut créer des ponts pour mieux vivre ensemble, avec toutes nos ressemblances et nos différences. » Ce livre est disponible à la Bibliothèque Le Cormoran et les autres bibliothèques publiques du Nouveau-Brunswick.
2: Un autre truc à faire l'été, c'est aussi de rattraper tous les résultats sportifs qu'on a ratés le reste de l'année parce qu'on était trop occupés à faire d'autres choses, de nos week-ends ou de nos semaines. Et on va parler, justement, de sport.
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4: Cette semaine, les Hurricanes se retrouvent au sommet de la Ligue nationale de hockey. 20 ans, c'est le temps qu'ont attendu les partisans des Hurricanes de la Caroline avant de revoir leur équipe soulever la Coupe Stanley. En 2006, les Hurricanes remportaient leur premier championnat. Puis, pendant deux décennies, les partisans ont vécu des saisons prometteuses, mais souvent décevantes. Cette année, tout a changé. Dès le début des séries éliminatoires, les Hurricanes ont démontré qu'ils formaient l'équipe à battre. Solides en défensive, disciplinés et opportunistes en attaque, ils ont remporté série après série avec une impressionnante efficacité. En finale, ils affrontaient les Golden Knights de Vegas, une organisation qui s'était rapidement imposée parmi les puissances de la Ligue nationale. Après 5 matchs très disputés, la Caroline détenait une avance de 3-2. Le 6e match allait devenir historique. Devant leurs partisans, les Hurricanes ont offert une performance presque parfaite. Taylor Hall a ouvert la marque, Jackson Blake a doublé l'avance et Nicolas Ehlers a ajouté le but d'assurance. Pendant ce temps, le gardien de but, Brandon Bossy, repoussait tout ce qui se présentait devant lui pour signer un blanchissage. Victoire de 3-0. Les Hurricanes étaient champions de la Coupe Stanley. Le capitaine Jordan Staal, après 20 ans dans la LNH, a finalement eu l'honneur de soulever la Coupe devant ses coéquipiers. Une image qui restera gravée longtemps dans la mémoire des amateurs de hockey. La Caroline est de nouveau au sommet du monde du hockey.
2: Et on verra s'ils arriveront à conserver leur titre dans la prochaine saison qui s'approche à grands pas. Et on va finir en musique cette partie culturelle en découvrant un nouvel artiste tout de suite.
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5: Patrick Normand, de son vrai nom Yvon Étier, est né le 10 septembre 1946 à Montréal et s'est taillé une carrière exceptionnelle dans la musique country et populaire, tant en français qu'en anglais. Dès ses débuts professionnels, à la fin des années 1960, il se démarque par sa voix chaleureuse, son style accessible et sa polyvalence artistique. Au cours de plus de 5 décennies de carrière, Patrick Normand a enregistré plus de 30 albums, vendu plus de 2 millions de disques et donné des centaines de spectacles à travers le Québec, le Canada et même au-delà. Son répertoire réunit des chansons qui sont devenues des classiques, comme « Quand on est en amour », une pièce d'amour devenue emblématique et qui a contribué à le populariser massivement dans les années 1980. L'œuvre de Normand se caractérise par une grande diversité, des ballades country traditionnelles aux chansons pop plus enlevées, en français comme en anglais. Il a aussi animé des émissions de télévision sur de la musique country, ce qui a renforcé sa présence dans le paysage culturel québécois. Sa contribution artistique a été saluée à plusieurs reprises. Il a reçu de nombreux prix au... Je recommence la phrase. Sa contribution artistique a été saluée à plusieurs reprises. Il a reçu de nombreux prix au Gala de la Disque, dont des Félix pour l'album Country et pour l'ensemble de son œuvre, ainsi que le prestigieux Félix Hommage. En 2017, il a été nommé membre de l'Ordre du Canada pour son apport considérable à la musique et à la culture québécoise. Au-delà de ses distinctions, Patrick Normand reste un artiste aimé pour sa capacité à toucher les cœurs avec des mélodies sincères et des paroles universelles, rassemblant des publics de tous âges autour de la grande tradition de la chanson country. Écoutons

0: N'hésitez pas à nous dire sur les réseaux sociaux quelles sont vos chansons préférées de l'été. Peut-être qu'on pourra en parler dans les prochaines émissions de C'est la Deux-Sphères. Et en attendant, on va continuer dans quelques instants avec toujours plus de fun. Restez à l'écoute.
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3: Et on se retrouve pour cette deuxième partie de C'est l'Adosphère, dans laquelle on va parler de tout un tas de rubriques complètement improbables, probablement inutiles et pour sûr essentielles. C'est maintenant.
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0: Et la première information complètement oubliable que j'ai envie de vous partager, eh bien, on va retourner un petit peu avec la classe de 5e année de Marilus, qui va répondre à un « tu préfères », parce que j'ai envie de commencer par ça, parce que c'est toujours fun, parce que c'est l'été et qu'on s'amuse.
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2: Voici les réponses des 5e année de la classe de Marilus Claveau.
0: Préfères-tu être un animal qui vit sur la terre ou un animal qui vit dans la mer ?
3: Je préfère être un animal sur la terre car je veux être un humain, car un humain c'est un animal. Et si je suis un différent animal, je peux chercher de nourriture et je peux voir de l'eau.
4: Je préfère un animal qui vit dans la mer parce que si dans la vie sur terre, il y a des voitures qui peuvent frapper et dans la mer, je veux voir un requin très gros et qui peut aussi manger presque tous les poissons dans la mer. Et si je mange beaucoup de poissons, je vais être très fort et être le roi de les requins.
0: Moi, je pense que j'aimerais aussi être un animal plutôt dans la mer, parce que sur Terre, il y a toujours des animaux qui se font chasser, tuer, etc. Alors oui, dans la mer, il y a la pêche, mais les animaux qui en plus sont victimes de la chasse sur Terre, ils sont aussi victimes de safaris, on va les voir au zoo, etc. Alors qu'il y a moins d'expéditions sous-marines pour aller voir les animaux dans les fonds marins. Donc potentiellement, je me dis que je peux être un animal dans la mer tellement profond que personne ne vient m'embêter et je suis tranquille. Voilà. C'est ma position là-dessus. On va sortir de la mer et on va parler de photographie dans un instant avec la journée mondiale.
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0: Et la journée mondiale d'aujourd'hui, ou du moins de cette semaine, c'est une journée du 19 août. C'est la journée mondiale de la photographie. Alors pourquoi on la célèbre le 19 août ? Eh bien parce que c'est un 19 août 1839 que le brevet de l'invention de la toute première machine à faire de la photographie a été déposée. C'est le daguerréotype. En fait, le daguerréotype, c'est le premier procédé photographique de l'histoire qui avait été mis en place par Louis Daguerre et Nicéphore Niépce. Et donc, il permettait d'avoir une image avec une plaque de cuivre couverte d'argent, polie comme un miroir, etc. Donc, c'est vraiment la première photo qui a jamais existé. Mais est-ce que vous savez quelle est la photo la plus connue au Nouveau-Brunswick ? Moi, je pense que vous la connaissez. C'est évidemment une photo qui a été prise à Opal Rocks et que vous pouvez retrouver sur toutes vos cartes Medicare, sur laquelle on voit notamment le rocher éléphant qui a disparu depuis 2019 parce qu'il s'est effondré. Mais c'est vraiment la photo la plus connue du Nouveau-Brunswick, elle est partout. Et on connaît même pas son photographe puisque c'est une photo qui a été prise et créditée par le gouvernement provincial et ils n'ont jamais révélé le photographe de cette fameuse photo. Voilà, alors je voulais vous partager ça aujourd'hui en la semaine avec laquelle il y a la journée mondiale de la photographie. Et c'est un truc qui est super chouette, je trouve, la photographie, de réussir à trouver les couleurs, les bons angles, mettre en valeur les lieux et tout. Je trouve ça vraiment très intéressant. On va changer complètement de passion puisqu'on va parler de football bientôt dans le record du monde.
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0: Il y a quelques instants, on a parlé de sport et notamment des sports qui font parler d'eux à la fin de la saison dernière. Et notamment, il y a un sport qui a fait beaucoup parler de lui cet été, en particulier au Canada, qui a accueilli une partie des événements. C'est la Coupe du Monde de football. Et avec le lancement de la nouvelle saison tout bientôt, eh bien, il y a des records du monde qui ont été distribués, notamment plusieurs records du monde et un certificat qui ont été distribués au joueur norvégien Erling Haaland, qui devient assez iconique parce qu'il a beaucoup, beaucoup, beaucoup de buts à son actif. Notamment, il a gagné le record du monde de celui qui a été le plus rapide à marquer 100 buts dans la Football English Premier League. Il a fait 100 goals en 111 matchs en 2022, depuis 2022-2023, ce qui est assez rapide. Mais aussi, il a le joueur qui a marqué le plus de buts en une seule saison. Il en a marqué énormément en 38 jeux seulement, avec 36 goals en 38 matchs. Vraiment assez impressionnant. Voilà, il a gagné plein de records du monde. Et il est assez aimé un peu partout dans le monde. Il s'est fait vraiment remarquer pendant la Coupe du Monde. C'est pour ça que j'avais envie d'en parler un petit peu avec vous. Et enfin, y en a qui font du sport et puis il y en a d'autres qui se musclent d'autres muscles. Et il va être question de muscles justement dans le Fun Fact d'aujourd'hui.
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0: Et oui, on va parler de muscles parce que j'ai découvert un truc qui m'a choqué et je ne savais pas. Et du coup, je me suis dit que j'allais le partager avec vous. En fait, est-ce que vous saviez que quand vous lisez dans votre tête, vous savez quand on lit un texte silencieusement et qu'on ne fait pas de son, eh bien en fait, ton corps il continue quand même d'activer très légèrement les muscles de ta bouche, de ta langue, de ta gorge. En fait, comme si tu parlais vraiment, mais en fait tu parles pas. Ça s'appelle la subvocalisation. En fait, c'est quand on lit et qu'on entend un peu une petite voix dans notre tête, c'est notre cerveau qui envoie des signaux nerveux à nos organes, les muscles en fait, de nos lèvres, de nos bouches, etc. Alors nos lèvres bougent pas, mais les autres organes fonctionnent quand même. C'est assez fou. Ça fait en fait un travail un peu de mémorisation, une répétition mentale. C'est ce qui nous permet de mieux comprendre les mots. Donc en fait, quand on lit, eh ben, on fait du sport de la bouche, quoi. Je trouve ça dingue. Je trouve ça complètement dingue. Et d'ailleurs, en parlant de sport de la bouche, on va apprendre un nouveau mot de vocabulaire tout de suite. Alors, c'est un mot qu'on connaît déjà, mais on va le réécouter, expliqué par Fabien.
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6: Il faut que je te raconte ce qui m'est arrivé hier. C'était tellement gênant.
0: Ah, bah, qu'est-ce qui s'est passé?
6: En gros, j'avais un rendez-vous super important.
0: Qu'est-ce que tu veux dire, comme un entretien?
6: Ouais, c'est exactement ça. Puis, fallait que je fasse bonne impression. C'est comme d'habitude avec ce genre de rendez-vous, quoi.
0: Oui, logique. Puis tu devais être sûrement un peu stressé, non? C'est normal de l'être, honnêtement.
6: Un peu, oui. Surtout qu'en plus, la personne en face de moi arrêtait pas de me poser des questions vraiment personnelles. Ça me mettait vraiment mal à l'aise.
0: C'est normal, c'est un peu le but de ce genre de rendez-vous, non?
6: Ouais, mais c'était vraiment intense. C'était des questions comme « qu'est-ce que tu recherches exactement ?» ou alors « tu te projettes comment dans le futur ?» Je sais pas, ça me rendait vraiment inconfortable et encore plus stressé.
0: C'est des questions plutôt classiques, en tout cas dans ce genre de rendez-vous. Je suis pas sûre de trop comprendre.
6: Non mais là, après, elle continue avec des questions du genre « tu voudrais combien d'enfants ?»
0: Hein ? Wow, attends une minute.
6: Ou alors « est-ce que t'aimes les chiens ?» et si oui, quelle race tu voudrais avoir ensemble ?
0: Attends.
6: Puis là, je me suis dit « wow, ça va beaucoup trop vite tout ça !» Quoi ? Qu'est-ce que tu veux me demander ?
0: On parle bien d'un entretien d'embauche, là. Pourquoi elle te poserait des questions en rapport avec ta vie de famille ?
6: Hein ? Non. Je te parlais de ma date d'hier avec une fille que j'ai vue sur les applications de rencontre.
0: Wow, ok, j'étais complètement perdue. Je pensais que tu parlais d'une entrevue pour un nouvel emploi.
6: Non, c'est un bel exemple de quiproquo, ça. Oh, et si on se penchait un peu sur la nature du mot ? Alors, le mot nous vient d'une francisation d'une expression latine qui était « quid pro quo ». Si on la traduisait mot à mot, ça nous donnerait un quoi pour un ce que. Comme beaucoup de traductions littérales, ça ne veut pas vraiment dire grand-chose, mais si on le traduit de manière un petit peu plus belle, ça donnerait prendre quelque chose pour autre chose. Au début, le mot a été beaucoup utilisé en médecine et surtout en pharmacie. Quand on voulait remplacer un ingrédient par un autre, on parlait de quiproquo. J'en profite pour vous l'appeler Q-U-I-P-R-O-Q-U-O. Mais, petit à petit, le mot commence à être utilisé par de plus nombreuses personnes et un fameux auteur va en faire sa marque de fabrique, c'est le célèbre Molière. Alors, je vais pas me lancer dans la biographie de l'auteur parce que ça nous prendrait beaucoup trop longtemps, mais ce qu'il faut retenir, c'est que Molière, il a écrit beaucoup de pièces de théâtre et beaucoup de comédies. Puis, une chose qui fait toujours rire, ce sont les quiproquos, ou ce qu'on appelle aussi souvent des malentendus. En gros, c'est quand quelqu'un parle d'un sujet et l'autre personne pense qu'il parle d'un sujet complètement différent. Les réponses pendant le dialogue sont très étranges et en décalage, c'est pour ça que ça devient drôle.
0: Mais alors, je suis curieuse, comment s'est terminé ton rendez-vous avec cette fille ?
6: Je lui ai donné mon CV.
0: Hein ? Non mais attends, tu m'as juste dit que...
6: Mais non, mais je te niaise, j'ai simplement répondu aux questions le plus honnêtement possible en lui disant que j'étais pas sûr.
0: Ah,
6: non,
0: c'est sûr.
6: Ça marche pas. Mais non, je te niaise, j'ai simplement répondu aux questions le plus honnêtement possible en lui disant quand j'étais pas sûr dans le fond.
0: Ah, mais c'est super ça, et du coup c'est quand le prochain rendez-vous ?
6: Je sais pas, elle m'a ghosté. D'ailleurs, Marie, si jamais tu entends cette chronique, je voulais simplement te dire...
0: Merci à tous pour votre écoute. Sans plus attendre, on va passer au prochain thème de notre émission. Et le prochain thème sera une découverte de visite à faire en Acadie. Alors restez à l'antenne avec nous.
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2: Et pour cette dernière partie de C'est l'Adosphère, toutes les semaines ça change. Des fois on vous présente un métier, des fois un animal marin, parfois un événement historique. Et là maintenant, j'ai envie de vous amener voyager parce que c'est les vacances. Alors on part découvrir un endroit à visiter en Acadie.
0: Et cette semaine, pour terminer l'Adosphère,
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2: Et aujourd'hui, on se dirige tout doucement en Nouvelle-Écosse, à Port-Royal, qui est l'un des endroits les plus importants du tout début de l'histoire de l'Acadie, dans les années 1600. On vous raconte tout maintenant.
3: Port-Royal, d'abord, c'est le début d'une étape dans l'histoire canadienne qui doit se définir un peu mieux. Parce que en 1605, quand les Français sont arrivés à Port-Royal, ils tentaient de faire quelque chose qui n'avait jamais été fait auparavant. Et ça, c'est hiverner, passer l'hiver en Acadie ou en Amérique du Nord. On avait tenté, mais c'était une grosse faillite à chaque fois. Donc, pour les éventuelles ambitions coloniales des Français, si on désire une colonie, il faut savoir vivre à l'année longue. Donc, c'était ça l'enjeu, mais c'était caché en arrière d'une opportunité économique pour le premier gouverneur, Pierre Dugas, le sieur de Mons. Et lui avait été accordé par le roi Henri IV de France une monopole exclusive sur toute activité économique dans la partie de l'Amérique du Nord qui s'étend entre la Nouvelle-Écosse ou l'Acadie à l'époque jusqu'à Cape Cod en Nouvelle-Angleterre. Donc c'était à Pierre Dugas à faire trois choses. D'abord, créer un établissement permanent à l'année longue. Faire des échanges commerciaux avec les Mi'kmaq. Donc, commencer une relation un peu plus formelle d'échange avec les Mi'kmaq et les Français. Et troisièmement, de préparer le terrain pour la colonisation.
4: Donc, il y a eu ça. Qu'est-ce qui est visitable maintenant par rapport à cette histoire-là de Port-Royal?
3: Donc, heureusement, grâce à un certain monsieur Samuel de Champlain, qui nous avait laissé des belles cartes de la région et aussi un beau dessin de l'habitation de Port-Royal, le seul dessin qui existe. Dans les années 30, le gouvernement canadien, avec l'appui d'une association historique locale, a pu faire une reconstitution de l'habitation. Ça veut dire qu'ils ont pris le dessin de Champlain, ils l'ont transformé en structure en bois. Et maintenant, quand on visite l'habitation, on a ce qui ressemble à une grande maison. Peut-être on pourrait faire un lien avec les maisons fortes qu'on voit en France. C'est pas un lieu militaire, mais c'est quand même, il y a des maisons toutes enchaînées, arrangées tout autour d'une cour centrale. Et quand les gens viennent visiter, on peut se promener entre les maisons, par exemple la maison du gouverneur Pierre Dugas, la maison des gentilshommes, la salle commune, lieu de l'ordre de Bontemps, qui est pas mal bien connu, la cuisine, la boulangerie, puis aussi, c'est très important, le magasin et l'entrepôt des fourrures. Parce qu'il ne faut jamais oublier que c'est un poste de traite de fourrures. Donc, on peut visiter chaque pièce. Et ce qui est un peu surprenant pour le lieu, pour Port-Royal, c'est qu'il n'y a pas de barrière. On peut avoir accès à tout. Et ça le distingue de plusieurs musées où il y a des chambres fermées ou les objets sont en vitre ou on ne peut pas toucher. Mais à Port-Royal, tout est accessible. Et c'est pourquoi c'est vraiment un endroit exceptionnel pour les jeunes. On peut explorer les chambres, mais aussi on peut manipuler les outils du forgeron. On peut même porter des sabots de bois. On peut toucher les fourrures. On peut toucher les objets de troc que les Français apportaient pour faire le troc avec les Mi'kmaq. Donc, c'est vraiment accessible. Et je pense que surtout pour les personnes qui ne sont pas intéressées dans des musées un peu stricts, disons, ici, c'est vraiment accessible.
2: Pourquoi c'est important un lieu historique pareil
3: C'est intéressant parce que souvent, quand on touche à l'histoire, on développe des versions facile de l'histoire. Et pour moi, je suis vraiment de l'avis que si notre version de l'histoire est trop facile et sanitaire, disons, l'histoire a jamais été facile. Il y a toujours des, c'est pas noir et blanc, c'est des zones grises un peu partout. Donc quand on peut parler d'histoire, surtout dans un lieu comme Port-Royal, et surtout, il y a des interprètes sur le lieu, souvent costumés. On peut vraiment aborder des sujets, on peut rendre un aspect personnalisé dans le discours. C'est pas juste les faits secs de l'histoire. On peut vraiment voir comment nos ancêtres vivaient. C'était quoi les conditions de la vie quotidienne? Bien sûr, on va toucher sur les grandes lignes de l'histoire, mais à Port-Royal, on peut vraiment voir, on peut peut-être s'imaginer en train de vivre là. C'était quoi la vie dans le 17e siècle? Et comme ça, les visiteurs peuvent vraiment aller à avoir une relation ou un lien avec l'histoire qui sort des textes, qui sort des versions officielles, et qui gratte un peu dans le juteux de la vie.
2: On parlait des visites. Combien ça coûte? Est-ce qu'il faut payer un prix d'accès? Comment est-ce qu'on peut venir visiter le lieu historique?
3: Ben, tout de suite, j'ai des bonnes nouvelles, parce que c'est un programme qui s'appelle le Canada Fort, qui donne entrée, c'est gratuit pour tout le monde, les visiteurs, les Canadiens, tous les parcs nationaux, les lieux historiques nationaux. Autrement, c'est pour les ados, c'est gratuit en bas de 17 ans. Pour les adultes, 5 piastres et les aînés, 4,5. On offre aussi quelques visites guidées pour un tarif supplémentaire qui inclut l'entretien avec le gouverneur. Donc, les visiteurs peuvent se rencontrer avec le gouverneur ou son assistant. Et eux, ils prennent le rôle d'employés nouveaux qui arrivent pour travailler à l'habitation. Donc, c'est quoi les métiers recherchés par le gouverneur? C'est quoi le quotidien de votre vie comme nouvellement arrivé de la France en Acadie pour la première fois? Le rôle du gouverneur. Ben, on adopte un personnage historique et on interagit avec les visiteurs comme ça. Donc, encore une autre façon

0: Et je peux dire que vraiment, en été, on est très occupé, mais c'est l'automne où c'est vraiment une belle saison pour visiter parce que il fait toujours beau et aussi on a le loisir, si on veut discuter avec les interprètes ou si on veut prendre son temps pour découvrir tous les coins de l'habitation, c'est moins occupé. Donc, je recommande fortement l'automne.
1: Alors, si vous avez envie de visiter, n'hésitez pas à vous rendre sur le site internet de Parc Canada qui vous donnera plus d'informations sur ce lieu historique. Et tout cela, ça conclut notre dernière partie de C'est la douceur pour aujourd'hui. Mais vous inquiétez pas, on revient tous les mercredis à 18h, en rediffusion tous les samedis à 13h et également sur les podcasts, sur Spotify. Et puis bientôt, tout bientôt, j'espère, je vous tease un petit peu, mais ça va arriver bientôt, il y aura un nouveau site internet sur lequel vous pourrez retrouver plein d'informations. En attendant de pouvoir retrouver une nouvelle émission de C'est la douceur, eh bien n'hésitez pas à nous écouter sur les radios du groupe C-Média, C90 à Fredericton, C93 à Miramichi, C98 à Halifax et C105 à Saint-Jean. Et puis, retrouvez-nous surtout pour nous donner votre avis sur les réseaux sociaux, les pages Facebook et aussi Instagram, c'est Média-du-Bas, c'est ma radio. À très bientôt dans C'est l'Adosphère, c'est Halloween. Bye!
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4: Là avec moi, Véronique Labbé, pour l'émission En route vers l'Ouest. Lève le son de la musique et country comme on aime. On est tatoué country, Audrey Charbonneau, qui nous amène dans la première chanson de l'émission, qui nous met vraiment dans l'ambiance et qui, on va se le dire, hein, ça que t'es en découverte d'artiste ou t'es vraiment tatoué country comme moi, t'aimes la musique country, ça fait longtemps. Mais sinon, le but de l'émission, ben, c'est de faire découvrir plein d'artistes et même si t'es un bon et un fin connaisseur. Bref, bonne émission, reste avec moi. We'll be right back.

Ben, tu sais, quand la semaine est longue, ben, c'est ça. Tu te dis travailler, c'est bien beau. Mais il faut prendre un petit temps pour soi, pour se ressourcer, clairement. Ça fait du bien. Et la chanson Gueule de bois, ben, c'est ça, c'est de montrer la lourdeur, des fois, de travailler. Ça m'arrive, moi aussi, d'avoir, même si je vis de ma passion, d'avoir le petit mouton qui me dit « Ah, Caroline, me semble, j'ai beaucoup de stress, beaucoup de pression. » Bon, je pense que ça a toujours fait partie de ma vie, mais il reste quand même que je suis pas mal sûre que je suis pas la seule qui écoute l'émission, qui a un peu ce petit frisson-là, des fois. J'ai un des bons amis qui me dit « Ah, si tu travailles de ta passion, tu travailleras jamais. » Oui, c'est vrai. C'est toujours plus facile de se remonter. Là. Je lève mon chapeau à tous ceux qui font pas nécessairement leur passion, mais qui travaillent d'arrache-pied dans des travails plus difficiles. Mais on a besoin tellement de tous les corps de métier. Je pense qu'on a besoin d'une unicité hein, dans tous les styles. Il reste quand même que même si tu vis de ta passion, c'est quand même un défi en soi de toujours se lever, de tout le temps prendre à bout de bras ses jambes, puis dire on avance, puis on y va, puis on lâche pas. Ça a quand même sa pression en soi. Hey, ben mettons qu'on prenne une gorgée à tout ça, puis qu'on se mette bonne humeur parce qu'on veut garder le positif de toute cette belle vie-là, de partage qu'on a avec les gens qu'on aime, qui fait qu'à la fin de semaine, quand on arrive, on est ensemble, puis on se fait du bien, on vit des belles passions ensemble pour être capable de faire notre semaine, comme on dit. Ben, Tommy Poulin, ben, c'est ce qu'il nous souhaite. Prends une gorgée, c'est le titre de la chanson qui nous invite à écouter à l'émission Route vers l'Ouest.

Quelle belle chanson d'Andy Thériault qui nous fait du bien. Puis « Elle va bien », c'est le titre de cette chanson-là. À chaque fois que je l'entends, j'embarque littéralement dans sa vibe. Elle a fait aussi un album acoustique country anglophone. Ça tente d'en écouter un peu plus, d'embarquer dans sa couverte, comme on dit. Je parle pas dans-dessus de la couverte, là. Je parle dans son authenticité, dans son univers, dans sa bulle. Je trouve ça le fun. Karl Kaderet, lui, qui sillonne le Québec avec la grande tournée du Deux Pierrots, lui qui a été chansonnier pendant des années, hein, évidemment, au Deux Pierrots, et qui, avec Raph, sillonne le Québec avec ce concept-là qui remplit les salles. C'est assez incroyable, toute l'effervescence qu'il y a autour de ce beau projet-là. Et là, enfin, ça fait longtemps, je mettais la pression. Je disais, hey, quand est-ce que tu sors d'autre chose? Ben, il disait, ah oui, embarque dans le char, c'est le titre de la chanson. On y va toujours dans son son, bien ancré dans la musique country traditionnelle, comme il aime. Bref, voici l'auteur-compositeur Karl Kaderet.

texte de Louis Bérubé, hein, son nouveau single qu'on vient d'entendre, L'amour tout simplement, et c'est simplement comme ça, la chanson. Tu sais, c'est, pour vrai, on sent la simplicité dans cette chanson-là et le cœur parle vraiment dans sa voix, on le sent. Bref, on va se le dire, c'est quand même une icône de la musique country, Louis Bérubé. Moi, je l'ai connu dans ses débuts avec La Mouche, il y en a en tabarnouche. Rien qu'à y penser, je ne vais même pas débarquer. En tout cas, bref, écoute, moi, ça me rappelle des bonnes soirées de party, de pêche et de d'arrière-scène que j'avais le plaisir de le croiser. Il y a toujours sa crowd qui le suit littéralement là, dans les festivals. Annie Duguay avec Yannick Gravel, le beau couple là, qui aime ça faire la musique ensemble, sont beaux de voir aller. Et ben voici la chanson Soirée de party. Reste avec moi à l'émission Route vers l'Ouest.

David Pinault à Drapeau noir. Le titre, là, va le dire, là, on s'entend que c'est intense. C'est country rock, un peu festif à la québécoise, comme on aime. Et si tu le suis sur les médias sociaux quand même, tu vas voir toute la fougue et l'énergie qu'il met à faire des sketchs et à vraiment personnaliser ses médias sociaux. Tant qu'à le faire, il fait vraiment comme... Ben, je sais pas, je trouve que c'est unique et bien, bien unique à lui, justement. Donc, pourquoi pas, il se démarque. Et en spectacle, ben, écoute, c'est une machine de guerre, là. C'est assez fou. Attelle-toi parce que tu vas vivre un méchant party. Et ben, le prochain artiste, ben, lui, c'est plutôt le contraire. C'est un gars qui aime raconter des histoires, qui aime vraiment te mettre dans sa bulle, qui parolier, auteur-compositeur, il a écrit pour plein d'artistes. Benny Jones, on l'écoute avec tout inclus à l'émission En route vers l'Ouest avec moi, Véronique Lapierre.

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drôle, hein? C'est ma chanson, aïe aïe aïe, qu'on vient d'entendre. Puis à chaque fois que je l'écoute, j'ai comme tout le temps un peu la raison du pourquoi je l'ai écrit cette chanson-là, c'est parce que j'ai une vie de fou. J'aime ça, avoir une vie de fou, puis j'aurai toujours une vie de fou, tu sais, je l'assume clairement. Puis c'est l'étourdissement de la semaine dans cette chanson-là, puis je vous en parle, puis je pense aux paroles de la chanson. On dirait que ça m'en remet. Il y a des chansons qui te marquent vraiment, là. Et ça en est une, là, justement, que ça, c'est incontournable pour moi. C'est vraiment, ça me ressemble littéralement. Marie-Pierre Leduc, qui s'en vient en musique, plus fort que tout, on reste à l'émission En route vers l'Ouest. Elle qui avait fait la voix, on le sait, elle a toute une énergie, une belle passion musicale. Mais tu sais, on le sent, l'énergie, qu'elle aime ça, la vie, et elle nous le partage en musique.